0: Jean-Pierre Lachise, bienvenue au micro de 1 heure de famille.
1: Bonjour.
0: Vous allez bien ?
1: Très bien.
0: Merci d'être avec nous aujourd'hui. Alors, je rappelle que vous êtes éducateur, pasteur, formé à l'accompagnement des personnes et des couples.
1: Oui, des personnes seules aussi.
0: Des personnes seules et que vous animez d'ailleurs des séminaires.

0: séminaire sur ces sujets-là avec votre épouse. Aujourd'hui, quel est le thème que vous souhaitez que nous abordions ?
1: C'est le thème de l'homosexualité, quelles sont diverses formes, diverses causes d'homosexualité, puis apprendre à avoir un autre regard sur l'homosexualité. En général, aujourd'hui, on en parle plus librement, c'est un petit peu moins tabou, mais pendant très longtemps, on n'en parlait pas, et une grande souffrance de gens très sensibles, et c'était une grande souffrance pour eux. Maintenant, on peut en parler plus librement, et c'est important de développer un autre regard sur l'homosexualité.
0: Et alors, quel est ce regard ?
1: Alors déjà, la première chose, je pense qu'il faut essayer de ne pas identifier la personne à sa sexualité. Je dis pas à quelqu'un qui est marié, il y a l'hétérosexuel du troisième étage, comment il va ? On a tendance à identifier la personne avec sa sexualité. Alors c'est une question de société, ça veut dire que la sexualité, ça serait l'essentiel de l'identité de la personne. Ce qui est faux pour moi, pour vous, pour tous, et aussi pour l'homosexuel. Celui qu'on aime. Alors je dirais, c'est une personne qui a des tendances homosexuelles, mais voilà, je ne l'identifie pas à sa sexualité.
0: Il y a un film... Bien faire la part des choses entre l'individu et sa sexualité.
1: Il y a un film qui est très beau, qui explique ça, c'est le film Philadelphia, où on voit justement un avocat catholique, bien rangé, avec une belle petite famille, qui l'approche, et au fur et à mesure qu'il le connaît, il n'y a plus cette identité à l'homosexuel, mais à une personne très sensible, une personne très intelligente, une personne ouverte, une personne qui a des qualités en tant que personne, et presque on peut s'identifier à lui tellement il a de qualités, de sensibilité. Donc voilà, un autre regard, une autre approche, déjà pour commencer. Alors après, il faut savoir que l'homosexualité, on a dit pendant un moment que ça pouvait être génétique, et ça c'est une des raisons qu'on donne en dernier, ça peut l'être, mais c'est exceptionnel.
0: Oui, donc, c'est pas ce qui prévaut.
1: Non, il y a une histoire de l'homosexualité, il y a une histoire familiale. Alors ça peut être déjà une déficience.
0: Ça veut dire qu'il y a un contexte qui va favoriser à un moment donné cette tendance.
1: Voilà, qui peut favoriser cette tendance. Alors, je rappelle, on est tous du féminin, du masculin en nous. Oui. Et suivant l'éducation, suivant le rapport à nos parents, ce féminin, ce masculin peut se développer, s'amoindrir. On l'a déjà vu, mais c'est important de le rappeler. Ça veut dire que dans une famille dysfonctionnelle, par exemple, où il y a un père absent.
0: Oui.
1: Imagine un garçon, il voit jamais son père. Et un jour, voilà, il ne sait pas qui il est, il se développe dans son adolescence, et puis il ne sait pas trop ce qu'il est dans son identité sexuelle. Il rencontre un autre homme, un homme un peu plus mûr, qui est très sensible aussi, qui le rejoint dans ses problèmes, qui lui dit « j'ai pas eu de père non plus », ils vont se comprendre. Et là, l'adolescent qui se cherche sexuellement peut tomber dans cette tendance homosexuelle en s'identifiant à l'homosexualité, alors qu'il ne l'est pas, mais par absence du père. Voilà, ça peut être... par absence du père, ou une forte puissance de la mère, auquel on ne peut pas se détacher. On a parlé de fusion à un moment avec la mère, on ne peut pas se détacher de la mère. Alors, qu'est-ce qu'on fait quand on ne se détache pas de la mère, ou que la mère est trop idéalisée ? Eh bien, on peut trouver qu'un homme pour... Il peut y avoir donc un dysfonctionnement familial. Il peut y avoir de l'homosexualité subie, c'est-à-dire que si, dans une famille, un grand-père a eu, vis-à-vis de son petit-fils, des attouchements, des abus sexuels, et l'enfant, le jeune, va se développer et il peut se dire, je connais pas autre chose, mais je suis homosexuel.
0: Et ça arrive assez régulièrement, ce genre de choses.
1: Les abus sexuels dans les familles, c'est...
0: C'est
1: très répandu, l'inceste, ça existe, et voilà, c'est répandu. Et donc ça peut donner des personnes qui s'identifient à l'abuseur et à l'homosexualité, s'il y a eu homosexualité. Il peut y avoir de l'homosexualité, réactionnelle, réactionnelle par échec sentimental. Une grande histoire d'amour où l'homme se sent trahi. Je me révolte contre l'amour pour une femme et puisque j'avais ça un peu au fond du cœur, je suis passé par des étapes qui m'ont permis d'être axé sur un amour du semblable et voilà, je tombe dans l'homosexualité. Donc c'est réactionnel, ça peut être passager, simplement une réaction. L'homosexualité refoulée, quelqu'un qui avait développé des tendances, un stade de développement psychologique qu'il n'a pas passé, une tendance à l'homophilie, à aimer un semblable du même sexe. Oui. Et puis après, il va carrément... il a refoulé ça et à un moment, ça va réapparaître dans sa vie. Comme s'il était... Il s'identifiait à l'homosexualité. Très peu d'homosexualité structurelle, génétique, ça n'existe pas. Structurelle, c'est-à-dire les bases familiales ont poussé la personne à se référer à un homme, un garçon parce qu'on attendait un garçon, alors qu'elle était une fille parce qu'on attendait une fille. Voilà, il va se mettre dans la peau d'une fille et il va donc s'identifier à ce qu'on attend de lui. Le regard qu'on lui a porté auquel il est redevable, et bien, il va s'identifier à ce regard en disant « j'accepte d'être ce que vous voulez que je sois ».
0: Ça peut déterminer l'avenir.
1: Oui, c'était fréquent que des hommes n'ont pas trouvé leur identité masculine parce qu'on leur a demandé de porter une identité féminine, parce que la mère voulait une fille.
0: Jean-Pierre Lachise, merci pour votre partage à ce micro. On se retrouvera bientôt pour une prochaine chronique de Un air de famille.
1: Merci beaucoup.
0: Merci à vous. Au revoir. 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

0: 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Une promesse pour toi, une rubrique de l'émission Boost Espoir.
1: Ah, les promesses, alors il y en a de toutes sortes, hein. Des promesses d'embauche, la promesse des scouts, comme ça. La promesse de vente, une promesse d'apport, si ça existe aussi, des promesses électorales, bref. Les promesses sont des engagements, des paroles d'honneur, des serments, d'une certaine manière. Et la Bible dit que Dieu n'est pas un homme pour mentir. Alors quand Dieu va faire des promesses, accrochez-vous, parce qu'il les tient. Reshma, quelle promesse de la Bible tu nous proposes aujourd'hui ?
2: C'est tellement vrai, Marina, les promesses de nos jours sont vite oubliées. Mais lorsque Dieu nous fait une promesse dans sa parole, c'est une puissante déclaration de son amour et de sa fidélité envers nous. Alors, si tu te sens découragé, que tu luttes avec la culpabilité ou tu sens que tu t'es trop éloigné de Dieu, l'épître aux Romains de l'apôtre Paul au chapitre 8, le premier verset, déclare ceci. Il n'y a donc maintenant aucune condamnation pour ceux qui sont en Jésus-Christ. Quel encouragement! Il m'arrive souvent de vouloir faire ce qui est bien, mais je n'y arrive pas toujours. Donc justement, entre le vouloir faire et l'être, c'est quand même une lutte intérieure. Et je me retrouve face à des défaites et des frustrations continuelles. Cette promesse qui me donne la victoire et aucune condamnation en Jésus-Christ me rappelle que je reçois la délivrance en Jésus. Je ne suis pas condamnée à des défaites continuelles, mais unie à Jésus par la foi, je suis libérée du mal et je peux vivre cette liberté dans les actes au quotidien. Je t'invite à parcourir tout le chapitre 8 de l'Épître aux Romains. Tu y trouveras certainement du réconfort, de l'espérance, comme moi et d'innombrables d'autres personnes l'ont trouvé.
1: Merci à toi.
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1: Bienvenue à notre post-it. Aujourd'hui, on va parler des disciples. Est-ce qu'ils étaient chanceux de pouvoir cheminer avec Jésus pendant 3 ans? C'est exactement pareil pour nous. Si cela t'interpelle, si tu veux savoir plus, suivre juste notre réflexion, il faut vraiment écouter ce message jusqu'à la fin. Alors, le texte que je vous propose pour notre réflexion se trouve dans l'évangile de Luc, chapitre 10, et du verset 23 jusqu'à 24. Il nous dit ainsi le texte. Puis Jésus se tourna vers ses disciples et leur dit à eux seuls, « Heureux étiez-vous de voir ce que vous voyez, car je vous déclare, beaucoup de prophètes et des rois ont déraillé.

0: désirez voir ce que vous voyez, mais l'ont pas vu, et entendre ce que vous avez entendu, mais n'ont pas entendu. Alors, on est tous d'accord qu'ils étaient chanceux. Nous, on peut lire ces textes, mais eux, franchement, ils pouvaient parler face à face avec Jésus, ils pouvaient discuter avec lui, ils pouvaient voir in loco les choses qu'il faisait. Il a guéri des personnes devant les yeux de ses disciples. Il a aussi fait des miracles devant les yeux de ses disciples. Et beaucoup d'autres choses qui ne sont pas écrites sur la Bible, mais qu'ils ont pu témoigner. Et quel bien, je pense, que cela a fait à ses cœurs. Mais quand on regarde les textes bibliques, quand on regarde les personnes qui entouraient Jésus, moi, je pense qu'on pourrait dire avec certitude que le fait qu'ils ont vu et qu'ils ont été à côté de Jésus n'était pas un avantage en soi. Déjà, le fait que Judas, il a aussi passé ses 3 ans, mais que pour finir, il a trahi, il a abandonné, ça montre bien que ce n'était pas un avantage. Ces pharisiens, en plus, qui étaient là aussi, qui connaissaient bien la parole de Dieu, qui voyaient en Jésus, justement, l'accomplissement de tout ce qu'ils avaient lu et étudié par le passé, ce n'était pas non plus un avantage pour eux. Mais une chose qui est claire dans la relation qu'on peut encore avoir avec Jésus aujourd'hui, c'est que peu importe le type de relation qu'on peut développer, visible ou invisible, mais cette relation sera toujours quelque chose de fort dans notre vie. Si toi tu décides d'être un disciple aujourd'hui, disciple, mathétès en grec, ça veut dire étudiant. Ça veut dire que tu iras dans une école? Non, pas vraiment. Ça veut dire que tu seras quelqu'un qui va suivre Jésus. Et dans ce processus de suivre ton maître, tu vas développer une relation forte qui t'aidera dans ta vie spirituelle. L'avantage que les disciples avaient avec le Christ, ce n'était pas le fait de le voir, c'était le fait qu'ils pouvaient avoir cette relation permanente avec lui. Alors nous, à notre tour, on est justement appelés à être aussi des disciples, des étudiants, pas que vont dans une école, mais qui suivent Jésus partout. Et que dans ce cheminement, on puisse développer une relation forte qui nous aide à vivre notre vie et nos difficultés ici-bas sur terre. Mon invitation pour toi, c'est que tu puisses accepter d'entrer dans l'école du Christ. Que tu puisses devenir cet étudiant que suit Jésus partout et qu'à travers de sa parole, tu puisses trouver le bonheur qui existe en être disciple.
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0: 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Il est 4h. 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
2: Dessine ou j'écris. En fait, j'ai l'impression d'être comme un arbre qui fait beaucoup de fruits. Mais ça sort pas tout seul. Il faut que je les écris, il faut que je les dessine, il faut que je les joue. Et puis, ben, j'espère que ces fruits, ça donne de l'espoir à des gens. J'espère que ça leur donne envie de vivre plus de choses belles. Enfin, voilà.
1: C'est vous l'histoire s'empare de ses plus beaux crayons de couleur pour entrer dans le petit monde foisonnant d'Alain Auderset. Dessinateur de BD, auteur, acteur, musicien, Alain est un artiste complet et productif. Il est l'auteur de Rendez-vous dans la forêt, un livre écrit un peu comme un carnet de voyage, rempli de dessins, de photos et d'histoires parfois rocambolesques. La forêt, c'était presque une évidence puisqu'il habite avec sa famille juste au-dessus de son atelier dans une petite ville du nord-ouest de la Suisse, bordée de forêts justement, qu'il a parcourue dans les moindres recoins. Rendez-vous dans la forêt dit rencontre. Alors qui Alain Auderset rencontre-t-il dans les bois? Christine Raymond lui a posé la question.
2: Ben, je vais carrément pour parler à Dieu en fait. C'est gonflé, hein. Mais c'est une bonne nouvelle quand même. Ça veut dire que n'importe qui peut y aller. C'est pas forcément dans une forêt, mais ce qui est bien là-bas, c'est que c'est calme. Et puis, en fait, je me rencontre moi aussi des fois. Et puis, des fois, je rencontre des gens. Des fois même, c'est vraiment étrange. Mais ouais, c'est un petit peu magique, cette la forêt en général, quoi, je trouve. C'est comme si tu pouvais rentrer dans une œuvre de quelqu'un. C'est le cas, hein, tu vois. Puis tu peux comprendre des choses sur cette personne qui l'a faite. Ça m'est arrivé il n'y a pas longtemps, là. Je me suis réveillé. Enfin, c'est pas moi qui me suis réveillé, c'est une inquiétude qui m'a réveillé, qui m'a dit oh, ça va pas aller, ça va être dur, la vie, tu verras. Enfin, des pensées comme ça. Puis c'était 3h du matin, puis je suis parti dans la forêt. Et puis j'arrive dans une nuit épaisse. C'est pas une nuit à peu près, hein. C'est vraiment wouh. Et puis au moment de rentrer, t'entends des pas. De pas de je sais pas quoi. Il y a pas le soir avant, il y a un pote qui m'a expliqué qu'il s'est fait attaquer par un sanglier. Alors moi, je me suis dit, mais qu'est-ce que tu fous là, Auderset? Mais va-t'en ailleurs, quoi, il y a d'autres endroits. Puis tout à coup, j'ai réfléchi, ah ouais, je vais allumer mon portable. Puis c'est fou comme une petite lumière te rassure. Non mais c'est rien une lumière, ça te protège de rien, mais ça te rassure. Et puis je pense, dans ce monde, les gens savent pas trop où ils vont. Ils ont des illusions de savoir, c'est-à-dire qu'ils ont leur petit monde et puis ils ont leur petit affairage et puis qu'ils font tous les jours puis ils réfléchissent plus. Moi, je me dis, ben, le fait d'avoir Dieu, c'est vraiment une lumière. C'est pas un truc religieux que là, c'est un ami. En lisant la Bible, par exemple, j'ai vraiment quelque chose qui m'aide à savoir où j'en suis dans le monde, où est-ce que je vais, et tout ça. Et puis ça me réconforte beaucoup. J'ai traversé cette forêt en lui parlant et en lui expliquant ce qui allait pas et tout. Et en revenant, je me souviens, j'ai quitté cette forêt puis j'ai senti que j'étais beaucoup plus fort. C'est comme si cette faiblesse n'était plus là et du coup, je suis reparti me rendormir et j'ai bien dormi.
3: Donc l'angoisse qui t'avait réveillé, elle est restée dans la forêt, elle.
2: Ah ouais, j'ai dû la paumer en marchant.
1: Parmi son entourage, Alain Auderset a fait des adeptes avec ses balades entre les arbres. Un court extrait de son livre « Rendez-vous dans la forêt ».
3: La forêt s'est enrichie depuis hier car une jeune fille en stage chez moi vient elle aussi y chercher Dieu. Puisse-t-elle garder cette habitude toute sa vie? Si tous faisaient de même, peut-être bien que le jour se lèverait aussi pour ceux qui sont encore dans la nuit. Ouais. C'est quelque chose que tu souhaites aussi aux autres de pouvoir non seulement parler à Dieu dans le silence de la forêt, mais aussi d'entendre quelque part des réponses?
2: Ben, en fait, on est beaucoup dans une société qui veut faire. Il faut faire ci, il faut faire ça, même si c'est des bonnes choses. Alors que c'est mieux d'être. Être, ça te permet de faire les choses justes. Parce que tu peux faire des choses qui paraissent bien, mais avec une mauvaise motivation. Par contre, si tu l'as fait parce que c'est toi, c'est beaucoup plus fort. Et je pense que beaucoup de gens sont déconnectés entre ce qu'ils font et ce qu'ils sont. Et en prenant du temps avec Dieu, ben forcément, ça te... tu parles directement avec celui qui t'a fait, celui qui te connaît vraiment, pas la personne que tu penses être ou que les gens ont dit que tu es. C'est une personne qui t'aime sans condition, pas parce que tu as fait ci ou parce que tu as été sage ou comme ça. Et donc là, tu t'approches vraiment de la source. Et je pense que c'est ce qui me transforme le plus. C'est quand je m'approche de Dieu. En fait, je pense que si tu fréquentes un colérique, tu vas devenir colérique. Si tu fréquentes Dieu, tu ne vas pas devenir Dieu. Mais tu vas attraper des choses sans faire exprès, quoi. Et des fois vraiment étonnant. Par exemple, des choses, tu parles avec quelqu'un, puis tu vois en lui que ça ne va pas, alors qu'il dit que ça va. Il y a des choses, mais je me dis, tout ça sort, ça comment? Je pense que c'est à force de fréquenter Dieu.
3: Comment il a débarqué dans ta vie, Dieu? C'est quelqu'un qui a toujours fait partie de ta vie ou pas du tout?
2: Non, mais moi, je connaissais rien de tout ça. Moi, avant, j'en avais un petit peu rien à battre, quoi, comme la plupart de mes copains. Pour moi, Dieu, c'était... Déjà, c'est un mot que je connaissais pas trop. C'est de la religion, c'est un truc pour des... Je sais pas qui peut s'intéresser à un truc pareil. Mais c'est lors d'un ramassage de vieux papiers que des gens avaient jeté à une BD qui s'appelle Tournesol, qui parle de Jésus, tout. Je sais pas, ça m'a bouleversé. Je savais pas que ça puisse être vrai. En fait, je pensais que c'était de la religion, mais que c'était un truc que tu apprends à l'école, qui sert à rien. mais là, il y avait des témoignages de vécu et tout ça, et puis je me suis dit, mais alors si c'est possible d'avoir un contact avec l'être le plus puissant de l'univers et qu'il te réponde, je veux pas passer à côté. En fait, j'ai fermé la porte de ma chambre, puis j'ai dit, t'es là? Puis j'ai rien ressenti. Puis je me suis dit, peut-être je m'y prends pas de la bonne manière. Je me suis trouvé une Bible. J'ai commencé à la lire. Et puis petit à petit, vraiment, il y a cette présence qui est rentrée. Je l'ai invité à venir, en fait. Mais probablement que c'était lui qui toquait à ma porte, tu vois. Mais petit à petit, on s'est connus comme ça. Et puis c'est devenu toujours plus grand. J'y ai cru, quoi. J'ai décidé, je me dis, j'essaye. Voilà, c'est là, allons-y, puis on verra. Puis ça marche, quoi. Il y a vraiment quelqu'un. Sauf que quelqu'un, c'est très dit. Si je peux dire que Dieu a un défaut, c'est qu'il est discret. Il s'impose pas. Mais en fait, il n'est pas si discret que ça. Il est un peu partout. C'est juste nous qu'on est bouchés. Mais qu'il ne va pas mettre le pied à la porte, quoi.
1: Depuis sa rencontre avec Dieu au travers d'une BD trouvée sur un tas de vieux journaux, Alain Audersen n'a plus jamais lâché son crayon. Mais avec l'essor de son atelier, l'artiste multiplie les tâches, parfois au détriment du dessin.
2: Je dois presque me battre pour trouver du temps pour vraiment dessiner. Et des fois, je me prends vraiment une heure tranquille où je dessine. Et puis là, pour moi, c'est du bonheur. Après, j'ai réalisé que je passais des super moments à dessiner pendant que mes gamins regardent la télé. Je suis avec eux à côté, je dessine, et je suis avec eux, j'arrive un peu suivre ce qui se passe, suivre les conversations et tout ça. Et ces derniers temps, j'ai beaucoup dessiné comme ça, donc il y a un côté festif dans ce métier. Alors quand je suis à l'église pour écouter celui-là qui parle, moi je dessine, je suis dans le train, je dessine, ou j'écris. Et j'ai des histoires qui naissent en moi un peu comme des œufs qui doivent être pondus, quoi. Et puis tant qu'ils ne sont pas pendus, il faut que ça sorte, j'ai quelque chose à donner. Et en fait, j'ai l'impression d'être comme un arbre qui fait beaucoup de fruits. Mais ça ne sort pas tout seul, il faut que je les écris, il faut que je les dessine, il faut que je les joue. Enfin, tu vois, ça sort d'autres. Et puis j'espère que ces fruits, ça nourrit beaucoup de gens, que ça donne de l'espoir à des gens. J'espère que ça change leur vie, que ça leur donne envie de vivre plus de choses belles. Enfin, voilà.
3: On sent que la famille est très importante pour toi. Tu parles notamment de ton fils Benjamin et tu dis à un moment donné que Benjamin met le crayon à l'oreille comme moi et il dit volontiers à qui veut l'entendre que quand il sera grand, il fera pareil que son papa. Je suis si fière de pouvoir lui transmettre le peu de sagesse que j'ai à disposition. Et à la fin de ce petit chapitre, tu dis, je comprends encore mieux pourquoi Jésus a si souvent insisté pour nous dire que Dieu est un père pour nous.
2: Ben, ça me touche que tu prends ce texte parce que j'ai appris beaucoup avec mes enfants. Et j'avais un peu l'idée que je devais les éduquer, mais j'ai réalisé que c'est eux qui m'ont appris à vivre. Parce que moi, je voyais la vie d'une manière pas intéressante. Quand tu as un enfant et puis qu'il te prend ses petits doigts-là, qui entoure ta main, là, tu apprends ce que c'est la vie. C'est pas dans les écoles que tu apprends. Hein. C'est vraiment là. Mais il faut être ouvert, c'est clair. Et puis, j'apprécie beaucoup. Je me réjouis du temps que je passe avec eux. C'est aussi un investissement que je fais. Vu que mon atelier grandit, tout ça, il y aurait 36 000 choses. Mais mes enfants, ça passe avant. C'est 36 000 choses. Et tant pis si des choses autres ne sortiront pas ou peu, mais au moins j'aurai passé du temps avec eux. Et puis je pense que Dieu aime ça aussi, il aime passer du temps avec nous. On a 36 000 choses, mais si on réfléchit, toutes ces choses qu'on fait, on les fait pour être aimé. C'est vrai, tout ce qu'on fait, souvent, pose-toi juste la question, pourquoi? Donc, tu fais du badminton, tu fais du ping-pong, je ne sais pas quoi, pourquoi? Ah, je fais ça pour être en société, pourquoi? Parce que j'ai besoin d'avoir des amis, pourquoi? Parce que je n'ai pas envie d'être seul, pourquoi? J'ai besoin quand même. Voilà, tu peux faire ça avec tout. Alors, en allant vers Dieu, tu arrives à la source, mais je pense qu'ensuite, c'est les proches qu'il y a autour de toi. C'est ta famille, mais si tu n'as pas de famille, c'est peut-être les gens que Dieu a mis sur ton chemin. Je pense qu'on cherche beaucoup trop compliqué.
3: Est-ce que tu pensais à l'époque, un jour, que tu deviendrais papa? Est-ce que c'est quelque chose que tu rêvais ou pas vraiment?
2: Je savais. J'étais adolescent et puis je me réjouissais d'un jour d'être papa. Je savais que j'en aurais quatre, et j'en ai quatre. Et je priais pour eux, alors que j'avais même pas de femme. Ouais, c'est ça. Je pense que Dieu, c'est pareil. Il savait toujours qu'on existerait, puis il nous aimait déjà, puis il nous appréciait déjà. Mais bon, lui, c'est pire encore. Je pense qu'il est encore plus malade que moi.
3: Encore plus malade de ses enfants, tu veux dire?
2: Ouais, c'est ça.

0: C'était Florent Macheret, Ma particule élémentaire. Il est temps de quitter le monde coloré d'Alain Auderset, mais vous pouvez tout à fait prolonger le séjour chez lui en cliquant www.auderset.com. Son site internet vaut le détour. N'hésitez pas à venir découvrir également les nombreux invités de C'est vous l'histoire sur notre site parole.fm. Des invités à écouter à tout moment au gré de vos envies. L'équipe de Radio Réveil qui signe cette émission vous donne rendez-vous très bientôt. Bye bye.
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1: Petit sujet psychologique avec Éléonore Tarlet, bonjour.
2: Bonjour Oscar.
1: Vous êtes psychologue et psychothérapeute, vous nous retrouvez régulièrement au micro de Petit sujet psychologique et on se retrouve notamment autour du thème des phobies d'impulsion et puis dans cette mini-série sur les phobies d'impulsion, vous nous proposez aujourd'hui de nous arrêter sur un sujet particulier, la colonisation par l'agresseur.
2: Eh oui.
1: Alors, pour rappel, Éléonore, les phobies d'impulsion, c'est une peur panique de se faire du mal ou d'en faire aux autres. Mais dans ce contexte-là, est-ce que vous pouvez déjà nous expliquer qu'est-ce que c'est que la colonisation par l'agresseur ?
2: Alors, on parle de colonisation ou d'excitation traumatique, c'est-à-dire qu'en fait, notre psychisme, en tant que victime, va se retrouver colonisé par de la mémoire traumatique. Et la mémoire traumatique, on va voir que finalement,

0: c'est les intentions, les comportements de l'agresseur qui nous auront colonisés. Un petit peu comme un pays qui a été colonisé hein, par l'agresseur. Donc en fait, il va prendre possession des terres, des femmes, et il va finalement transformer le pays un peu à son image.
1: Donc c'est ce qui se passe dans notre cerveau, c'est ce que vous voulez nous expliquer.
0: C'est ce qui peut se passer dans notre cerveau quand on est confronté à des traumas qu'on dit nous complexes, c'est-à-dire qu'on subit des violences répétées, alors en général celles dans l'enfance, c'est-à-dire que c'est répété et précoce, mais surtout que c'est par une personne de notre entourage.
1: C'est pour ça que c'est complexe.
0: C'est pour ça, voilà. Parce que sinon, trauma simple, par exemple un viol, c'est horrible, bien sûr, il y a un trauma, mais nous, on parle de trauma simple, hein, puisqu'on n'a aucun lien avec l'agresseur. Si c'est de l'inceste, si c'est dans le couple, si c'est des violences par son patron, voilà, si c'est des choses où on est captif, en fait, on est contraint, on est piégé, il va y avoir ce phénomène d'emprise.
1: D'accord, donc voilà pourquoi on appelle ça un trauma complexe.
0: Voilà.
1: Et alors donc vous nous avez expliqué aussi la mémoire traumatique. Et alors, de manière concrète, qu'est-ce que ça produit à terme quand on est justement colonisé par un agresseur ?
0: Alors, la mémoire traumatique, justement, un petit peu de neurophysio, c'est-à-dire que quand il y a des traumas répétés, l'amygdale et l'hippocampe, en fait, sont en panne, sont dissociés. Et c'est pour ça que l'amygdale va s'activer, on est en danger, sauf que le matériel ne va pas pouvoir être retraité, être réencodé, et donc ne va pas pouvoir devenir de la mémoire qu'on dit nous autobiographique. Cette information traumatique va rester piégée dans l'amygdale à l'identique, c'est-à-dire qu'on va avoir une mémoire sensorielle, émotionnelle, et parfois complètement déconnectée des faits. On peut avoir de l'amnésie traumatique, mais les émotions, les sensations sont là. Et donc cette colonisation et cette sidération, cette peur et cette sidération que l'auteur nous a fait subir de façon répétée, ont généré cette colonisation puisque l'amygdale est restée activée telle qu'elle et n'a pas pu être retraitée par le cerveau et notamment arrivée dans le cerveau cognitif.
1: Donc on le rappelle, l'amygdale c'est une partie du cerveau. Hein.
0: Voilà, c'est en forme d'amande, c'est pour ça qu'on appelle l'amygdale, c'est pas au fond de la gorge. C'est vraiment au cœur du cerveau limbique. Hein. Donc il y a le cerveau reptilien primaire, le cerveau limbique, qui sont des cerveaux, on va dire, qui gèrent de façon un peu automatique hein, tout le corps. Hein, c'est l'ordinateur de bord de notre système. Alors que le cerveau cognitif, le cerveau qui s'est développé par la suite, c'est un cerveau qui est plus intellectuel. C'est le cerveau où on va analyser, comprendre, débriefer, se projeter.
1: Vous nous avez expliqué ce processus de colonisation par l'agresseur. Est-ce que vous pouvez nous dire, donc, quand ça arrive, ça enclenche quoi ? Concrètement.
0: Alors, ça peut justement, puisque notre cerveau a été colonisé par les intentions, les actes violents de l'agresseur, avoir cette information piégée. Par exemple, on passe à côté d'un petit garçon en se disant, mais si ça se trouve, je l'ai touché, je lui ai touché les parties génitales, ou de croiser un enfant puis de se dire, ah mais je me vois en train de lui attraper la tête et puis de lui exploser la tête sur le macadam. Et en fait, tout ça, on se dit, mais je suis fou, enfin, pourquoi j'ai ces pensées ? Et on sent bien que quelque part, ces pensées ne sont pas à nous, sauf qu'elles sont dans notre tête. Donc c'est ça.
1: Et on ne les maîtrise pas.
0: Voilà, et c'est ça qui est extrêmement perturbant pour la personne qui subit ces phobies d'impulsion, et du coup, cette colonisation de mémoire traumatique, puisqu'elle a l'impression que c'est à elle, puisque c'est dans sa tête, ses images, ses pensées, donc forcément c'est une mauvaise personne. Et ces personnes-là se sentent monstrueuses, se sentent, disent je suis un usurpateur, je suis un imposteur, si les gens de mon entourage savaient vraiment qui je suis, ils ne m'aimeraient pas.
1: Quand on est colonisé, parce que c'est le terme qu'il faut utiliser, par un agresseur, et donc que ça enclenche tout ce processus que vous venez de nous expliquer, et notamment ces phobies d'impulsion qui nous amènent à avoir des pensées qui nous dépassent. Comment est-ce qu'on fait ? Qu'est-ce qu'il faut faire ?
0: Alors,
1: ça se répare, ça...
0: On peut se décoloniser,
1: oui,
0: comme un
1: possible.
0: Pays va se décoloniser. Alors nous, on ne veut pas faire la guerre. Mais on peut retraiter la mémoire traumatique, même si on n'a pas de souvenir à l'initial. Hein, ça n'est pas un problème. Et surtout, au fait, il faut révéler la vérité. C'est-à-dire, c'est comme si on remettait les choses à l'endroit, en fait. La vérité a été cachée. Ou, vous savez, si par exemple, j'ai un conjoint violent qui a colonisé ma mémoire traumatique, je peux révéler les faits en disant ce qu'il se passe. Et je rétablis la vérité et je me réhabilite et on remet les choses à l'endroit. Et ensuite, on va retraiter. Alors, évidemment, je vais encore vous parler de l'EMDR, Eye Movement Desensitization Reprocessing, mais qui permet vraiment ce réencodage de l'amygdale vers le cerveau cognitif et du coup de transformer une mémoire traumatique en mémoire autobiographique.
1: Donc, rien n'est perdu.
0: Rien n'est jamais perdu.
1: Merci beaucoup, Éléonore Tarlet. C'était petit sujet psychologique sur la thématique des phobies d'impulsion et sur le sujet aujourd'hui de la colonisation par l'agresseur. On se retrouve très vite pour peut-être nous apporter un cas clinique qui nous permettra de mieux comprendre encore ce dont vous nous avez parlé aujourd'hui.
0: Tout à fait, avec plaisir.
1: À très bientôt, au revoir.
0: À très bientôt, au revoir.
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0: 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Il est 5h. 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
1: 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Dimanche 7 juin à 18h, à l'église Sainte-Rosalie, avec plus d'une quarantaine de choristes pour leur concert de fin de saison. À Cagnes-sur-Mer, le dimanche 14 juin, la plus grande chorale gospel des Alpes-Maritimes vous invite pour un concert plein d'énergie et d'émotion avec 80 choristes et ses 5 musiciens. 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Prochainement, le rendez-vous de l'été, c'est le Divine Gospel Festival, les 21, 22 et 23 juillet, au domaine de Chantegrillé à Ventabran, près d'Aix-en-Provence, avec Divine Gospel Men, Sandrine Garcia et Soulshine Voices et Emmanuel Pidjob. Et chaque concert sera précédé du chœur Gospel Mars avec Magali Ponsada. 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

0: Vous êtes maintenant à l'écoute de votre émission Rencontre et nous sommes en compagnie de Roberto Badenas. Bonjour, bienvenue.
1: Bonjour.
0: Merci du temps que vous prenez pour être avec nous à ce micro. Je rappelle que vous êtes auteur d'un ouvrage qui s'intitule tout simplement Rencontre, comme le titre de cette émission. Et vous nous proposez d'effectuer des retours dans le passé afin de revivre des rencontres qui vous ont semblé capitales, Roberto Badenas. Des rencontres que l'on retrouve dans le contexte biblique la plupart du temps, mais aussi avec une portée contemporaine, toute contemporaine. Aujourd'hui, voilà que nous sommes sur le chemin d'Emmaüs. Que s'y passe-t-il, Roberto Badenas ?
1: Il s'y passe que des disciples qui avaient suivi le Christ et qui avaient été enthousiasmés par son message de bonheur et de joie, de paix, etc., ben il trouve qu'il a été crucifié.
0: Donc là, c'est le désappointement total.
1: C'est le désappointement total et il repart. Tout ce que nous croyons, c'est fini. Et il retourne chez eux, convaincu que bon, la cruauté de ce monde a tué un homme extraordinaire, et voilà, et tout est fini là.
0: Et ils ont le sentiment de s'être trompés ?
1: Ils ont le sentiment de s'être trompés, cet homme semblait un prophète, mais peut-être c'est seulement un prophète, il n'y a plus, et rien de plus, c'est tout. Ils n'arrivent pas à comprendre comment Dieu peut tolérer cette injustice.
0: Et quelles étaient leurs attentes par rapport à Jésus de Nazareth, justement ?
1: Parce qu'ils avaient cru que c'était le Messie, et dans le peuple d'Israël, le Messie serait le libérateur. Alors ils attendaient un sauveur. Et voilà qu'ils trouvent au contraire quelqu'un qui est une victime. Pour eux, c'est la fin.
0: Qu'est-ce qui va se passer sur ce chemin
1: Ces gens qui sont taciturnes, qui sont désespérés, qui retournent. Alors, ils voient une ombre, une troisième ombre.
0: En marchant,
1: voilà, le soleil se couche derrière eux.

0: Et alors, il y a quelqu'un qui les accompagne. Ils sont tellement peinés qu'ils parlent du trop-plein de leur cœur. Voilà, ils racontent leur désespoir, leur déception, etc. Et c'est donc commence à les interpeller et à leur expliquer, mais est-ce que ce n'était pas dit dans les Écritures? Est-ce que le Messie n'allait pas souffrir aussi? Et petit à petit, il va leur redonner l'espérance.
1: Donc, ils ne reconnaissent pas à ce moment qui est cette troisième personne qui chemine avec eux.
0: Non, mais ils sentent seulement leur cœur qui commence à battre plus fort. Et peut-être, ils disent, peut-être c'est pas la fin, c'est pas la fin de tout. Et alors, vous savez, cette rencontre me plaît parce que elle ressemble beaucoup à la situation dans laquelle j'ai vécu et dans laquelle nous pouvons nous trouver n'importe quel moment, où nos soucis brouillent notre vision. Et nous déplorons l'absence de Dieu dans notre vie, comme c'est le cas de ces deux hommes, mais nos yeux restent aveugles au signe de la rencontre. Ils ne voient pas qu'il est là avec eux. Alors, ni pendant le culte en commun, ni au cours de nos prières les plus intimes, nous ne percevons pas parfois à percevoir la présence de Dieu à nos côtés. Et qui n'a jamais parcouru ce douloureux chemin qui s'enfonce dans les ténèbres du désespoir? Qui ne connaît pas l'angoisse d'être revenu en arrière et de marcher dans l'obscurité, se sentant perdu et abandonné? Qui n'a jamais souffert cette absence de Dieu, ce silence de Dieu? Qui ne s'est jamais écarté dans la vie de ce Dieu qui garde silence ou qui au moins semble ne pas parler? Et alors, ce que ce texte nous apporte, c'est que même dans le plus noir de notre désespoir, eh bien, cet étranger qui est là, eh bien, c'est Dieu lui-même, c'est le Christ ressuscité.
1: Alors, ce qui paraît surprenant, même incroyable, Roberto Badena, c'est que ces deux hommes ont vécu quand même plusieurs années avec Jésus de Nazareth et ils ne le reconnaissent pas.
0: Ils ne le reconnaissent
1: pas. C'est interpellant quand même.
0: C'est interpellant et c'est aussi interpellant pour nous. Est-ce que nous apercevons les signes de la présence divine autour de nous?
1: C'est le message de cette rencontre, oui. À votre avis?
0: Et notre drame consiste donc à refuser un Dieu qui ne cesse jamais d'être Dieu et par conséquent qui laisse l'homme être homme. Alors, et profondément désireux de nous rencontrer, il nous parle souvent de différentes manières, mais il vient toujours à nous incognito. Et alors, pour cette raison, et ce n'est pas à nous de juger son silence ou son absence, parce que parfois, il nous arrive, comme ses disciples d'Emmaüs, de ne pas le voir quand il est là en train de partager son pain avec nous. Il arrive justement à ce moment-là, quand il voit les mains percées par les clous, qu'il découvre que celui qu'il croyait être le grand absent, c'est le toujours présent. Et c'est là que leur rencontre devient définitive. Et à partir de là, ils savent qu'il peut les quitter, parce qu'en réalité, jamais il va les quitter. Et il restera toujours à leur côté, comme il a promis de rester toujours avec nous. Je suis avec vous tous les jours, jusqu'à la fin du monde. Et alors, ce que nous apprenons de cette rencontre, c'était qu'il nous faudrait apprendre à regarder avec les yeux de l'esprit pour voir autour de nous les signes de la présence divine.
1: Merci beaucoup. On se donne rendez-vous pour une prochaine chronique. C'était Rencontre. À bientôt. Au revoir.

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1: Bonjour à tous. Des déclarations d'apaisement déjà remises en cause au Liban. Les autorités libanaises ont assuré hier que le Hezbollah avait accepté un plan de cessation mutuelle des attaques avec Israël. Donald Trump lui a affirmé que le Premier ministre israélien s'est engagé à ne pas envoyer de troupes à Beyrouth. Mais les combats continuent dans le sud Liban. Le groupe pro-Iran a revendiqué des attaques contre des cibles israéliennes. La proposition de loi visant à lutter contre les violences sur les enfants à l'école et dans le périscolaire, elle a été adoptée à l'unanimité hier à l'Assemblée nationale. Ce texte, on le rappelle, a été rédigé après la commission d'enquête sur le scandale de Betaram. Il prévoit notamment de renforcer les contrôles des intervenants susceptibles d'être au contact des enfants ou encore une régulation plus importante des établissements privés. Le suspect de la disparition de Liana dans le Gers a été mis en examen et placé en détention provisoire. Il est soupçonné pour l'instant d'enlèvement, de séquestration de mineurs de moins de 15 ans. Cet homme de 41 ans et père de deux enfants, dont une petite fille, est ami avec la disparue. La jeune collégienne de 11 ans a été vue pour la dernière fois vendredi. Elle a été filmée par des caméras de vidéosurveillance dans la voiture de cet homme. Les premières sanctions sont tombées après les violences en marge de la victoire du PSG en Ligue des Champions. Au total, plus de 890 personnes ont été interpellées dans la nuit de samedi à dimanche. Plus d'une dizaine ont déjà été jugées hier en comparution immédiate devant le tribunal judiciaire de Paris. Plusieurs peines de prison avec sursis ont été prononcées. 93 milliards d'euros d'investissements étrangers, 15 000 créations d'emplois visées. En clôture du sommet Choose France hier soir à Versailles, Emmanuel Macron s'est félicité de ces résultats, fruit des réforme de la constance d'un écosystème qu'on a su bâtir selon lui. Et puis deux Français en route pour les étoiles, Thomas Pesquet et Arnaud Prost partiront dans l'espace en 2027. C'est l'annonce hier d'Emmanuel Macron qui a présenté un partenariat inédit avec l'entreprise américaine Vastspace. Une des missions se déroulera dans la Station Spatiale Internationale. Excellent début de journée à tous.
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1: Bienvenue à l'écoute de notre émission Sentez-vous bien. Je suis aujourd'hui en compagnie du docteur Jean Lindsay. Bonjour.
2: Bonjour Oscar.
1: Alors aujourd'hui, vous allez nous parler d'un sujet nouveau, lié à la santé évidemment, et il s'agit d'un cocktail.
2: Oui, c'est-à-dire qu'aujourd'hui, nous allons réfléchir au cercle vicieux que les modes de vie modernes enclenchent. C'est-à-dire que jusqu'à maintenant, on regardait de manière analytique les sujets, puis là, on va faire un petit coup d'œil.
1: Les informations se recroisent.
2: Voilà, comment les interactions entre les divers éléments de l'environnement du monde actuel aboutissent à des cercles vicieux. Alors là, il n'y aura peut-être pas de nouveautés, on a sans doute déjà parlé, mais là, on va voir comment ils s'emboîtent les uns avec les autres. On va partir du diesel.
1: Oui.
2: Alors, si vous avez un diesel, remarquez, les essences modernes ne sont pas beaucoup mieux. Hein.
1: Mais diesel, on en trouve facilement du diesel.
2: On en trouve,
1: diesel,
2: oui. Mais enfin, les nouveaux moteurs essence, eux aussi, font des choses comme ça.
1: Bon
2: alors d'abord, vous avez un diesel. Donc, oui. Beaucoup de gens qui ont un diesel sont sédentaires.
1: Il y a quand même un risque. Parce qu'ils roulent trop, vous voulez dire.
2: Ils font tout avec leur voiture. Bon. Donc, ils sont sédentaires. Ils ne bougent pas leur corps. Il est bien évident qu'il y a des gens qui ont un diesel et qui sont physiquement actifs. Hein. Enfin, il y en a quand même beaucoup. Enfin, ça contribue. À partir du moment où vous êtes automobiliste, on sait bien qu'à l'heure actuelle, il y a quand même beaucoup de gens qui ont une voiture et qui sont insuffisamment actifs. Bon. Le dieseliste moyen, il ne bouge pas assez son corps. Il émet des particules, en particulier des ultra-fines, des nanoparticules, pour lesquelles les filtres à particules, vous savez bien les scandales sur les... En fait, on a... De toute façon, tant qu'il est froid, le diesel, il émet des particules. Hein, et puis après, il en émet plus que ce que les constructeurs voulaient bien nous dire. Donc, on s'est aperçu que quand on avait une alimentation trop grasse et une exposition aux particules, et bien à ce moment-là, vous mettiez à grossir. C'est-à-dire que si vous avez juste du gras, un peu trop de gras, vous ne grossissez pas. Vous êtes juste exposé aux particules, vous ne grossissez pas. Mais si vous avez les deux ensemble, clac, vous grossissez.
1: Et donc finalement, on a souvent les deux, non?
2: En moyenne, il paraît qu'on aurait tous 3 kilos de diesel en trop.
1: 3 kilos de diesel, ça veut dire quoi exactement?
2: On a tous un petit peu de gras qui est induit par la malbouffe et le.
1: Par cette interaction diesel. Justement diesel et consommation de produits trop gras.
2: Ouais, ça c'est les modèles animaux. Mais enfin, vous savez, les modèles animaux, c'est rare qu'ils soient pas confirmés chez l'humain. Non, pour faire l'expérience chez les humains, puisqu'on est tout le temps tout. On ne peut pas trouver d'humain qui soit pas exposé au diesel, puisque tout le monde est exposé au diesel en permanence. Et quant au gras, il faut naviguer entre les écueils. Si vous voulez éviter le mauvais gras, c'est-à-dire les graisses hydrogènes,

0: gênés ou l'excès de graisse dans la nourriture actuelle, faut vous en occuper. Hein. Donc la plupart des gens sont exposés au diesel et mangent trop de gras.
1: La grande majorité.
0: Ce qui fait que tout calcul fait, c'est un calcul de coin de table qui vaut ce qu'il vaut. On estime qu'on a tous quelques kilos de trop qui sont dus simplement au diesel.
1: Alors certains, c'est juste quelques kilos de trop ou ça peut aller jusqu'à l'obésité?
0: Ah bah après, oui, évidemment, ça peut aller à le. Bah bien sûr. Ah,
1: c'est ce qui explique aussi cette.
0: Ça contribue, le sucre qui est partout. Bon, donc après, vous avez d'autres facteurs. Mais si vous voulez, là, on va voir de manière, non pas globale, complète, mais on va voir un petit cercle vicieux à l'intérieur d'un grand cercle vicieux qui serait trop long d'expliquer à l'antenne, vous voyez. Mais on va en prendre un petit, quoi, un petit exemple d'interaction.
1: Et donc, alors, donc, interaction donc diesel produit gras, et ça induit encore autre chose?
0: Ah bah, si vous êtes sédentaire, si vous avez du surpoids, vous allez avoir quoi? De l'arthrose.
1: Ah. C'est la suite logique.
0: C'est la suite logique. Mais alors, si vous avez de l'arthrose, la bonne nouvelle, contrairement à ce qu'on croyait, l'arthrose semble réversible. C'est-à-dire que si vous maigrissez, si vous avez de l'activité physique, si votre arthrose n'est pas, si vous n'avez pas usé complètement vos cartilages, hein, vous, il va y avoir une récupération ou au moins une stabilisation. Donc l'arthrose n'est plus une malédiction. Même si c'est pas une bonne affaire. Enfin, c'est
1: juste par le fait de se mettre en exercice.
0: La perte de poids et l'activité physique.
1: Les deux conciliés.
0: Vont. Parce que quand vous avez de l'activité physique, vous allez augmenter les nutriments dans le cartilage et ça va repartir, contrairement à ce qu'on croyait. Ou au moins, ça va arrêter la destruction. C'est déjà pas mal. Bon.
1: Alors que peut-être, quand on a de l'arthrose, on a tendance à réduire justement les exercices physiques.
0: On sait maintenant qu'il faut avoir de l'activité physique. Alors évidemment, il ne faut pas avoir de l'activité physique déraisonnable. Hein. C'est de la sous-maximale, mais il faut avoir de l'activité physique.
1: Il faut bouger.
0: Il faut bouger. Voilà. Mm-hmm. Alors après, si vous avez enclenché le cercle vertueux, c'est-à-dire que vous avez de l'activité physique, vous contribuez à ne pas envoyer de particules dans l'environnement, vous allez récupérer de l'activité physique, vous allez récupérer, avec l'activité physique, vous allez récupérer du cartilage, donc vous allez pouvoir avoir plus d'activité physique. En même temps, vous allez avoir une baisse de la tension artérielle, puisque vous avez de l'activité physique, vous avez perdu du poids, vous pouvez avoir de l'activité physique, votre tension, parce que la tension vient d'être révisée à la baisse. Il semblerait qu'il vaudrait mieux avoir plutôt 13,8 que 14,8.
1: La moyenne était à 14,8.
0: Oui, avant on mettait 14,8.
1: Mais maintenant on est plutôt à 13,8 alors.
0: On serait plutôt à 13,8 quoi. Oui.
1: D'accord, c'est descendu d'un point.
0: Oui, bon, c'est pas dramatique d'avoir 14,8, mais apparemment il y a quelques études statistiques qui montrent que ce serait mieux. Donc là, vous allez contribuer à faire baisser votre tension, vous allez récupérer de l'activité physique, de la possibilité d'avoir de l'activité physique grâce à la baisse de l'arthrose, et vous allez contribuer, si vous remplacez vos déplacements en diesel par des déplacements à vélo ou à pied, eh ben vous allez contribuer à ce qu'il y ait moins de particules, de polluants dans l'environnement. Si en même temps, vous arrivez à naviguer entre les écueils de la nourriture moderne, c'est-à-dire à éliminer les mauvais gras, les graisses hydrogénées, et si vous mangez moins de gras, eh ben, vous allez avoir une amélioration substantielle de votre santé. Vous aurez eu le plaisir de contribuer à la dépollution du monde. Vous voyez, c'est un exemple de cercle vicieux qui peut être transformé en cercle vertueux.
1: Donc vous nous invitez à transformer les cycles vicieux en cercle vertueux.
0: Et en même temps, il ne faut pas oublier que le diesel est classé maintenant, c'est officiel, hein, les particules de diesel sont classées cancérigènes certains. Donc il va bien falloir
1: qu'on
0: se sépare de tout ça. Quoi. Et il faut suivre l'exemple, on en a parlé déjà, de Copenhague, qui est la première ville du monde développé, d'une certaine importance, puisqu'il y en a des petites qui l'ont fait, a vraiment débarrassé son environnement massivement. Enfin, une grosse part de la pollution atmosphérique qui est finalement extrêmement, beaucoup plus nocive que ce qu'on pensait jusqu'alors. Puis en plus, vous aurez contribué à ne pas avoir un cerveau inflammatoire. Et or, le cerveau inflammatoire, l'activité physique diminue l'inflammation du cerveau, et le cerveau inflammatoire, c'est le lit de toutes les maladies mentales, des dépressions, des anxiétés, des mauvais sommeils, etc. Donc vous voyez, vous avez un global, à partir de l'activité physique, de la dépollution de l'environnement, on enclenche un cercle vertueux, on redonne du plaisir de vivre par la dépollution du cerveau, par l'activité physique qu'on a retrouvée, et on a aussi le plaisir de contribuer au bon fonctionnement de la société. Voilà,
1: je crois que c'était une bonne conclusion.
0: Voilà.
1: Merci docteur Jean Lincey, c'était Sentez-vous bien, et puis évidemment vous reviendrez à ce micro avec d'autres sujets.
0: D'autres, très bientôt. D'autres cercles vertueux.
1: Voilà, merci beaucoup, à bientôt, au revoir.
0: Au revoir Oscar. 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
1: Bonjour à tous. Toujours aucune trace de Liana dans le Gers. Le principal suspect a été mis en examen et placé en détention provisoire hier. Il est soupçonné d'enlèvement et de séquestration de mineurs de moins de 15 ans. Cet homme de 41 ans est père de deux enfants, dont une petite fille, amie avec la disparue. La jeune collégienne de 11 ans a été vue pour la dernière fois vendredi. Elle a été filmée par des caméras de vidéosurveillance dans la voiture de cet homme. Et cette violente agression devant un collège à Villeneuve-Tolosane, en Haute-Garonne. Une adolescente de 14 ans a poignardé hier une autre élève à la sortie de l'établissement. La victime, âgée de 15 ans, a reçu 4 coups de couteau, dont 3 plaies superficielles. La mise en cause a été placée en garde à vue. Elle a reconnu les faits. Elle avait déjà déposé plainte contre la victime pour harcèlement et violence. La loi d'urgence agricole s'apprête à passer un premier cap à l'Assemblée. Le texte doit être adopté aujourd'hui en première lecture par les députés. Il est censé apporter des réponses concrètes à un secteur en crise, notamment en simplifiant l'installation de bâtiments d'élevage ou encore en débloquant des projets de stockage d'eau. Les combats continuent dans le sud du Liban, malgré les déclarations de Donald Trump. Le président des États-Unis a assuré que le Hezbollah et Israël allaient cesser leurs affrontements. Mais ce matin, l'armée israélienne dit avoir intercepté 2 projectiles en provenance du Liban. De son côté, le mouvement pro-iranien revendique plusieurs attaques, dont une contre un char israélien. L'Union européenne durcit encore sa politique migratoire. Les eurodéputés et les États membres ont trouvé un accord hier soir, et notamment sur la possibilité de créer des centres à l'étranger ou renvoyer les migrants en situation irrégulière. Le texte prévoit également des sanctions plus strictes pour les migrants refusant de quitter le territoire de l'Union européenne. Et puis, plus que quelques heures pour les futurs étudiants. Les premiers résultats de Parcoursup sont en effet attendus ce soir à partir de 19h. Plus d'un million de vœux ont été enregistrés cette année sur la plateforme pour les candidats dans l'enseignement supérieur. Excellent début de journée à tous.
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0: Et bonjour chers amis, bienvenue, comment allez-vous? Quel plaisir de commencer cette journée de mardi avec vous. Et oui, déjà mardi, il est 7h10, une nouvelle matinale se présente à nous. Nous avons Samuel Cunha avec nous pour un post-it autour du thème des disciples. Nous aurons ensuite l'occasion de vivre l'instant présent Keep Me in the Moment de la part du Brooklyn Tabernacle Choir, avant de retrouver bien sûr la psychologie.
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2: Bienvenue à notre post-it. Aujourd'hui, on va parler des disciples. Est-ce qu'ils étaient chanceux de pouvoir cheminer avec Jésus pendant 3 ans? C'est exactement pareil pour nous. Si cela t'interpelle, si tu veux savoir plus, suivre juste notre réflexion, il faut vraiment écouter ce message jusqu'à la fin. Alors, le texte que je vous propose pour notre réflexion se trouve dans l'évangile de Luc, chapitre 10, et du verset 23 jusqu'à 24. Il nous dit ainsi le texte. « Puis Jésus se tourna vers ses disciples et leur dit à eux seuls, « Heureux êtes-vous de voir ce que vous voyez, car je vous déclare, beaucoup de prophètes et des rois ont désiré voir ce que vous voyez, mais n'ont pas vu, et entendre ce que vous avez entendu, mais n'ont pas entendu. » Alors, on est tous d'accord qu'ils étaient chanceux. Nous, on peut lire ces textes, mais eux, franchement, ils pouvaient parler face à face avec Jésus, ils pouvaient discuter avec lui, ils pouvaient voir in loco les choses qu'il faisait. Il a guéri des personnes devant les yeux de ses disciples. Il a aussi fait des miracles devant les yeux de ses disciples. Et beaucoup d'autres choses qui ne sont pas écrites sur la Bible, mais qu'ils ont pu témoigner. Et quel bien, je pense, que cela a fait à ses cœurs. Mais quand on regarde les textes bibliques, quand on regarde les personnes qui entouraient Jésus, moi je pense qu'on pourrait dire avec certitude que le fait qu'ils ont vu et qu'ils ont été à côté de Jésus n'était pas un avantage en soi. Déjà, le fait que Judas, il a aussi passé ses 3 ans, mais que pour finir, il a trahi, il a abandonné, ça montre bien que ce n'était pas un avantage. Ces pharisiens en plus, qui étaient là aussi, qui connaissaient bien la parole de Dieu, qui voyaient en Jésus, justement, l'accomplissement de tout ce qu'ils avaient lu et étudié par le passé, ce n'était pas non plus un avantage pour eux. Mais une chose qui est claire dans la relation qu'on peut encore avoir avec Jésus aujourd'hui, c'est que peu importe le type de relation qu'on peut développer, visible ou invisible, mais cette relation sera toujours quelque chose de fort dans notre vie. Si toi tu décides d'être un disciple aujourd'hui, disciple, mathétès en grec, ça veut dire étudiant. Ça veut dire que tu iras dans une école? Non, pas vraiment. Ça veut dire que tu seras quelqu'un qui va suivre Jésus. Et dans ce processus de suivre ton maître, tu vas développer une relation forte qui t'aidera dans ta vie spirituelle. L'avantage que les disciples avaient avec le Christ, ce n'était pas le fait de le voir, c'était le fait qu'ils pouvaient avoir cette relation permanente avec lui. Alors nous, à notre tour, on est justement appelés à être aussi des disciples, des étudiants, pas que vont dans une école, mais qui suivent Jésus partout. Et que dans ce cheminement, on puisse développer une relation forte qui nous aide à vivre notre vie et nos difficultés ici-bas sur terre. Mon invitation pour toi, c'est que tu puisses accepter d'entrer dans l'école du Christ. Que tu puisses devenir cet étudiant qui suit Jésus partout et qu'à travers de sa parole, tu puisses trouver le bonheur qui existe en être disciple.
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0: de conclusion splendide, magistrale de la part du chœur de Brooklyn Tabernacle Choir. Keep me in the moment. Garde-moi, conserve-moi dans le moment, dans l'instant présent. Tout un programme. Nous retrouvons un petit sujet psychologique. Nous parlons avec Eleanor Tardeus Carmiani d'un nouveau thème, cette fois-ci, colonisation par l'agresseur. Puis ensuite, un morceau encore inspirant.
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3: Petit sujet psychologique avec Eleanor Tarlet, bonjour.
4: Bonjour Oscar.
3: Vous êtes psychologue et psychothérapeute, vous nous retrouvez régulièrement au micro de Petit Sujet Psychologique et on se retrouve notamment autour du thème des phobies d'impulsion et puis dans cette mini-série sur les phobies d'impulsion, vous nous proposez aujourd'hui de nous arrêter sur un sujet particulier, la colonisation par l'agresseur.
4: Eh oui.
3: Alors, pour rappel, Eleanor, les phobies d'impulsion, c'est une peur panique de se faire du mal ou d'en faire aux autres. Mais dans ce contexte-là, est-ce que vous pouvez déjà nous expliquer qu'est-ce que c'est que la colonisation par l'agresseur ?
4: Alors, on parle de colonisation ou d'excitation traumatique, c'est-à-dire qu'en fait, notre psychisme, en tant que victime, va se retrouver colonisé par de la mémoire traumatique. Et la mémoire traumatique, on va voir que finalement, c'est les intentions, les comportements de l'agresseur qui nous auront colonisés. Un petit peu comme un pays qui a été colonisé par l'agresseur. Donc en fait, il va prendre possession des terres, des femmes, et il va finalement transformer le pays un peu à son image.
3: Donc c'est ce qui se passe dans notre cerveau, c'est ce que vous voulez nous expliquer.
4: C'est ce qui peut se passer dans notre cerveau quand on est confronté à des traumas qu'on dit nous complexes, c'est-à-dire que on subit des violences répétées. Alors en général c'est dans l'enfance, c'est-à-dire que c'est répété et précoce, mais surtout que c'est par une personne de notre entourage.
3: C'est pour ça que c'est complexe.
4: C'est pour ça, voilà. Parce que sinon, trauma simple, par exemple un viol, c'est horrible, bien sûr, il y a un trauma, mais nous, on parle de trauma simple, puisqu'on n'a aucun lien avec l'agresseur. Si c'est de l'inceste, si c'est dans le couple, si c'est des violences par son patron, voilà, si c'est des choses où on est captif, en fait, on est contraint, on est piégé, il va y avoir ce phénomène d'emprise.
3: D'accord, donc voilà pourquoi on appelle ça un trauma complexe.
4: Voilà.
3: Et alors donc vous nous avez expliqué aussi la mémoire traumatique. Et alors, de manière concrète, qu'est-ce que ça produit à terme quand on est justement colonisé par un agresseur ?
4: Alors, la mémoire traumatique, justement, un petit peu de neurophysio, c'est-à-dire que quand il y a des traumas répétés, l'amygdale et l'hippocampe, en fait, sont en panne, sont dissociés. Et c'est pour ça que l'amygdale va s'activer, on est en danger, sauf que le matériel ne va pas pouvoir être retraité, être réencodé, et donc ne va pas pouvoir devenir de la mémoire qu'on dit nous autobiographique. Cette information traumatique va rester piégée dans l'amygdale à l'identique, c'est-à-dire qu'on va avoir une mémoire sensorielle, émotionnelle, et parfois complètement déconnectée des faits. On peut avoir de l'amnésie traumatique, mais les émotions, les sensations sont là. Et donc cette colonisation et cette sidération, cette peur et cette sidération que l'auteur nous a fait subir de façon répétée, ont généré cette colonisation puisque l'amygdale est restée activée telle qu'elle et n'a pas pu être retraitée par le cerveau et notamment arrivée dans le cerveau cognitif.
3: Donc on le rappelle, l'amygdale c'est une partie du cerveau.
4: Voilà, c'est en forme d'amande, c'est pour ça qu'on appelle l'amygdale, c'est pas au fond de la gorge. C'est vraiment au cœur du cerveau limbique. Donc il y a le cerveau reptilien primaire, le cerveau limbique, qui sont des cerveaux, on va dire, qui gère de façon un peu automatique tout le corps, c'est l'ordinateur de bord de notre système, alors que le cerveau cognitif, le cerveau qui s'est développé par la suite, c'est un cerveau qui est plus intellectuel, c'est le cerveau où on va analyser, comprendre, débriefer, se projeter.
3: Vous nous avez expliqué ce processus de colonisation par l'agresseur. Est-ce que vous pouvez nous dire, donc, quand ça arrive, ça enclenche quoi ? Concrètement.
4: Alors, ça peut justement, puisque notre cerveau a été colonisé par les intentions, les actes violents de l'agresseur, avoir cette information piégée. Par exemple, on passe à côté d'un petit garçon en se disant, mais si ça se trouve, je l'ai touché, je lui ai touché les parties génitales, ou de croiser un enfant, puis de se dire, ah mais je me vois en train de lui attraper la tête et puis de lui exploser la tête sur le macadam. Et en fait, tout ça, on se dit, mais je suis fou, enfin, pourquoi j'ai ces pensées ? Et on sent bien que quelque part, ces pensées ne sont pas à nous, sauf qu'elles sont dans notre tête. Donc c'est ça.
3: Et on ne les maîtrise pas.
4: Voilà, et c'est ça qui est extrêmement perturbant pour la personne qui subit ces phobies d'impulsion et du coup cette colonisation de mémoire traumatique, puisqu'elle elle a l'impression que c'est à elle, puisque c'est dans sa tête, ses images, ses pensées, ben donc forcément c'est une mauvaise personne. Et ces personnes-là se sentent monstrueuses, se sentent, disent je suis un usurpateur, je suis un imposteur, si les gens de mon entourage savaient vraiment qui je suis, ils ne m'aimeraient pas.
3: Quand on est colonisé, parce que c'est le terme qu'il faut utiliser, par un agresseur, et donc que ça enclenche tout ce processus que vous venez de nous expliquer, et notamment ces phobies d'impulsion qui nous amènent à avoir des pensées qui nous dépassent. Comment est-ce qu'on fait ? Qu'est-ce qu'il faut faire ?
4: Alors,
3: ça se répare ?
4: On peut se décoloniser,
3: oui,
4: comme
3: c'est
4: un
3: possible.
4: Pays va se décoloniser. Alors nous, on ne veut pas faire la guerre. Mais on peut retraiter la mémoire traumatique, même si on n'a pas de souvenir à l'initial. Ça n'est pas un problème. Et surtout, au fait, il faut révéler la vérité. C'est-à-dire, c'est comme si on remettait les choses à l'endroit, en fait. La vérité a été cachée. Ou, vous savez, si par exemple j'ai un conjoint violent qui a colonisé ma mémoire traumatique, je peux révéler les faits en disant ce qu'il se passe. Et je rétablis la vérité et je me réhabilite et on remet les choses à l'endroit. Et ensuite, on va retraiter. Alors, évidemment, je vais encore vous parler de l'EMDR, Eye Movement Desensitization Reprocessing, mais qui permet vraiment ce réencodage de l'amygdale vers le cerveau cognitif et du coup de transformer une mémoire traumatique en mémoire autobiographique.
3: Donc, rien n'est perdu.
4: Rien n'est jamais perdu.
3: Merci beaucoup, Éléonore Tarlet. C'était Petit Sujet Psychologique sur la thématique des phobies d'impulsion et sur le sujet aujourd'hui de la colonisation par l'agresseur. On se retrouve très vite pour peut-être nous apporter un cas clinique qui nous permettra de mieux comprendre encore ce dont vous nous avez parlé aujourd'hui.
4: Tout à fait, avec plaisir.
3: À très bientôt, au revoir.
4: À très bientôt, au revoir.
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groupe Église Sans Frontières est décidément reconnaissable à sa générosité, à son élan de toutes les voix et les instrumentistes. Nous étions bien avec ce groupe, nous vous le proposons souvent, une ou deux fois par semaine. Nous retrouvons l'émission Rencontre à présent, c'est Roberto Badenas qui est au micro de Oscar Miani pour la rencontre avec les disciples du Chemin d'Emmaüs.

0: Vous êtes maintenant à l'écoute de votre émission Rencontre et nous sommes en compagnie de Roberto Badenas. Bonjour, bienvenue.
1: Bonjour.
0: Merci du temps que vous prenez pour être avec nous à ce micro. Je rappelle que vous êtes auteur d'un ouvrage qui s'intitule tout simplement Rencontre, comme le titre de cette émission. Et vous nous proposez d'effectuer des retours dans le passé afin de revivre des rencontres qui vous ont semblé capitales, Roberto Badenas. Des rencontres que l'on retrouve dans le contexte biblique la plupart du temps, mais aussi avec une portée contemporaine, toute contemporaine. Aujourd'hui, voilà que nous sommes sur le chemin d'Emmaüs. Que s'y passe-t-il, Roberto Badenas ?
1: Il s'y passe que des disciples qui avaient suivi le Christ et qui avaient été enthousiasmés par son message de bonheur et de joie, de paix, etc., ben il trouve qu'il a été crucifié.
0: Donc là, c'est le désappointement total.
1: C'est le désappointement total et alors il repart. Tout ce que nous croyons, c'est fini. Et il retourne chez eux, convaincu que bon, la cruauté de ce monde a tué un homme extraordinaire. Et voilà, et tout est fini là.
0: Et ils ont le sentiment de s'être trompés.
1: Ils ont le sentiment de s'être trompés. Cet homme semblait un prophète, mais peut-être c'est seulement un prophète. Il n'y a plus et rien de plus, c'est tout. Ils n'arrivent pas à comprendre comment Dieu peut tolérer cette injustice.
0: Et quelles étaient leurs attentes par rapport à Jésus de Nazareth, justement ?
1: Parce qu'ils avaient cru que c'était le Messie. Et dans le peuple d'Israël, le Messie serait le libérateur. Alors ils attendaient un sauveur. Et voilà qu'ils trouvent au contraire quelqu'un qui est une victime. Pour eux, c'est la fin.
0: Qu'est-ce qui va se passer sur ce chemin
1: Ces gens qui sont taciturnes, qui sont désespérés, qui retournent. Alors, ils voient une ombre, une troisième ombre.
0: En marchant, tout en marchant.
1: En marchant, voilà, le soleil se couche derrière eux. Et alors, quelqu'un les accompagne. Ils sont tellement peinés qu'ils parlent du trop-plein de leur cœur. Voilà, ils racontent leur désespoir, leur déception, etc. Et cet homme commence à les interpeller et à leur expliquer, mais est-ce que ce n'était pas dit dans les Écritures? Est-ce que le Messie n'allait pas souffrir aussi? Et petit à petit, il va leur redonner l'espérance.
0: Donc, ils ne reconnaissent pas à ce moment qui est cette troisième personne qui chemine avec eux.
1: Non, mais ils sentent seulement leur cœur qui commence à battre plus fort. Et peut-être ce n'est pas la fin, ce n'est pas la fin de tout. Et alors, vous savez, cette rencontre me plaît parce qu'elle ressemble beaucoup à la situation dans laquelle j'ai...

0: vécu dans lequel nous pouvons nous trouver n'importe quel moment, où nos soucis brouillent notre vision. Et nous déplorons l'absence de Dieu dans notre vie, comme c'est le cas de ces deux hommes, mais nos yeux restent aveugles au signe de la rencontre. Ils ne voient pas qu'il est là avec eux. Alors, ni pendant le culte en commun, ni au cours de nos prières les plus intimes, nous ne percevons pas parfois à percevoir la présence de Dieu à nos côtés. Et qui n'a jamais parcouru ce douloureux chemin qui s'enfonce dans les ténèbres du désespoir? Qui ne connaît pas l'angoisse d'être revenu en arrière et de marcher dans l'obscurité, se sentant perdu et abandonné? Qui n'a jamais souffert cette absence de Dieu, ce silence de Dieu? Qui ne s'est jamais écarté dans la vie de ce Dieu qui garde silence ou qui au moins semble ne pas parler? Et alors, ce que ce texte nous apporte, c'est que même dans le plus noir de notre désespoir, eh bien, cet étranger qui est là, eh bien, c'est Dieu lui-même, c'est le Christ ressuscité.
1: Alors, ce qui paraît surprenant, même incroyable, Roberto Badenas, c'est que ces deux hommes ont vécu quand même plusieurs années avec Jésus de Nazareth et ils ne le reconnaissent pas.
0: Ils ne le reconnaissent
1: pas. C'est interpellant quand même.
0: C'est interpellant et c'est aussi interpellant pour nous. Est-ce que nous apercevons les signes de la présence divine autour de nous?
1: C'est le message de cette rencontre,
0: oui.
1: À votre avis?
0: Et notre drame consiste donc à refuser un Dieu qui ne cesse jamais d'être Dieu et par conséquent qui laisse l'homme être homme. Alors, et profondément désireux de nous rencontrer, il nous parle souvent de différentes manières, mais il vient toujours à nous incognito. Et alors, pour cette raison, et ce n'est pas à nous de juger son silence ou son absence, parce que parfois il nous arrive, comme ses disciples d'Emmaüs, de ne pas le voir quand il est là en train de partager son pain avec nous. Il arrive justement à ce moment-là, quand il voit les mains percées par les clous, qu'il découvre que celui qu'il croyait être le grand absent, c'est le toujours présent. Et c'est là que leur rencontre devient définitive. Et à partir de là, ils savent qu'il peut les quitter, parce qu'en réalité, jamais il va les quitter. Et il restera toujours à leur côté, comme il a promis de rester toujours avec nous. Je suis avec vous tous les jours, jusqu'à la fin du monde. Et alors, ce que nous apprenons de cette rencontre, c'était qu'il nous faudrait apprendre à regarder avec les yeux de l'esprit pour voir autour de nous les signes de la présence divine.
1: Merci beaucoup. On se donne rendez-vous pour une prochaine chronique. C'était Rencontre. À bientôt. Au revoir.
0: Au revoir.

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0: expression de la croyance, aussi du but on purpose. C'était Myron Butler et Levi. Précédemment, nous étions avec un morceau vraiment magnifique pour son titre, déjà poétique, Touched by the Fountain of Grace, touché par la fontaine de la grâce. C'était Kurt Carr. Nous retrouvons Ghislaine, et oui, il est déjà 7h50, c'est l'agenda culturel.
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3: Nous commençons à Marseille, où le musée de Longchamp accueille jusqu'au 21 juin Alice et les drôles d'oiseaux, une exposition née de la rencontre entre Alice au Pays des Merveilles et les collections du muséum, revisitée par le plasticien Bernard Briançon. Une invitation à réfléchir sur le passage du temps, la nature rêvée et fantasmée, l'absurde et le réel, qui se croisent et s'entremêlent. On y retrouve les animaux emblématiques du monde de Lewis Carroll, lapins, flamants roses, hérissons, ainsi que de nombreux autres représentants d'une arche de Noé onirique. Une proposition qui mêle imaginaire littéraire et collection naturaliste dans un dialogue aussi inattendu que poétique. À Aise, la Maison de la Nature accueille Immersion Nature Augmentée, une expérience artistique et numérique qui invite petits et grands à découvrir la richesse et la fragilité des zones humides. À la croisée de l'art, de la pédagogie et des nouvelles technologies, l'exposition propose une approche sensible et ludique de ces milieux essentiels à la biodiversité. Au centre du dispositif, une sculpture naturaliste en papier mâché prend vie grâce à un dispositif de réalité augmentée. Les visiteurs explorent la berge d'un cours d'eau sous toutes ses facettes. Fonctionnement des zones humides, rôle écologique, espèces animales et végétales. Une expérience qui sensibilise à la vulnérabilité des équilibres naturels, accessible à tous les âges. À Paris, où la BNF François Mitterrand propose jusqu'au 19 juillet Cartes imaginaires. Inventer des mondes, une immersion dans la cartographie et ses territoires imaginaires à travers plus de 200 œuvres, parchemins médiévaux, arts contemporains, atlas, dessins et jeux vidéo se côtoient pour un voyage aux frontières du réel et de la fiction. De l'Atlantide à l'Eldorado, de Narnia à Game of Thrones, le visiteur parcourt quatre escales dans le temps, de l'époque des encyclopédies médiévales peuplées de créatures chimériques jusqu'à nos imaginaires contemporains. Dispositif interactif et ambiance sonore onirique proposent une expérience ludique et vivante, accessible à tous les âges. À la Tour de Peiltz, le musée suisse du jeu propose jusqu'au 5 juillet son exposition Planète Jeu, une exposition interactive qui explore les liens entre le jeu, la nature et les défis environnementaux contemporains, réalisés en collaboration avec des chercheurs de l'Université de Lausanne et de la HEI Valais. De la gestion des ressources aux jeux vidéo, où les écosystèmes sont des terrains d'exploration, la question se pose, doit-on accumuler des ressources pour gagner ou collaborer pour préserver la planète ? Derrière l'apparente légèreté du jeu se cache aussi une réflexion sur son empreinte écologique et les alternatives plus durables à imaginer.

0: You got the right, des vibes qui invitent, qui engagent. Et c'est un peu exigeant, en effet, ce titre. Il faut que tu fasses les choses bien, mais c'est tellement bon d'être au rendez-vous de son excellence à chacune et chacun. Nous retrouvons une façon aussi d'être au rendez-vous des choses qui sont justes, celles qui sont de soutenir les artistes. C'est vraiment l'agenda gospel.
1: À Saint-Marcel et à Vernon, les 5, 6 et 7 juin, première édition de Leur Voix Gospel Festival. Dès 20h30, la scène de la salle Guy Gambu à Saint-Marcel accueillera les voix vibrantes de Vernon Gospel en concert d'ouverture. Un moment de partage authentique et une immersion immédiate dans l'univers chaleureux du gospel. Le samedi 6 juin à 20h30, sur la scène du théâtre Gambu, toujours, la formation professionnelle So Gospel vous ravira avec un concert-spectacle pour vous faire voyager. Et enfin, le dimanche 7 juin, dans l'église Saint-Nicolas de Vernonnet, vous découvrirez la formation Astonda et ses polyphonies corses. À Toulouse, le samedi 6 juin également, venez vivre la puissance du gospel avec la chorale Gospel pour 100 voix. Un spectacle saisissant sur la scène du Zénith de Toulouse à 20h30. Vous pourrez également voir Gospel pour 100 voix le dimanche 7 juin à 17h au Zénith de Pau. À Sucy-en-Brie, le samedi 6 juin, venez vivre un moment unique mêlant atelier gospel et technique vocale dans une ambiance chaleureuse animée par Mylène Calcar, chanteuse et chef de chœur et pédagogue passionnée. Au centre culturel Salle Van Gogh, c'est organisé par l'école de musique Passion Musicale Crescendo. À Paris 13e, dimanche 7 juin, une soirée de joie, de partage et d'émotion avec le chœur Color in Town, dirigé par Marc Beaujour. Dimanche 7 juin à 18h, à l'église Sainte-Rosalie, avec plus d'une quarantaine de choristes pour leur concert de fin de saison. À Cagnes-sur-Mer, le dimanche 14 juin, la plus grande chorale gospel des Alpes-Maritimes vous invite pour un concert plein d'énergie et d'émotion avec 80 choristes et ses 5 musiciens. Shiny Gospel à 18h30 au Shopping Promenade Riviera à Cagnes-sur-Mer. Prochainement, le rendez-vous de l'été, c'est le Divine Gospel Festival, les 21, 22 et 23 juillet, au domaine de Chantegrillé à Ventabran, près d'Aix-en-Provence, avec Divine Gospel Men, Sandrine Garcia et Soulshine Voices et Emmanuel Pidjob. Et chaque concert sera précédé du chœur Gospel Mars avec Magali Ponsada. 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
1: Bonjour à tous. Les affrontements se sont poursuivis toute la nuit dans le sud du Liban. L'armée israélienne a annoncé avoir intercepté tôt ce matin 2 projectiles. De son côté, le Hezbollah revendique plusieurs attaques, alors que Donald Trump a assuré que le mouvement pro-iranien et Israël allaient cesser leur combat. Et dans ce contexte, en France, l'actualisation de la loi de programmation militaire arrive devant le Sénat aujourd'hui. Le texte prévoit d'augmenter les dépenses entre 2024 et 2030 jusqu'à 436 milliards d'euros, soit 36 milliards supplémentaires. Les sénateurs souhaitent aller plus loin. La Chambre haute a voté en commission l'objectif de porter en 2030 la part du budget des armées à 2,7% du PIB. Duralex, de nouveau en difficulté. La célèbre verrerie a annoncé hier l'ouverture d'une procédure de redressement judiciaire en cause une tension de trésorerie. Une décision qui intervient 2 ans après sa reprise en coopérative par ses salariés et quelques mois après une levée de fonds de 5 millions d'euros. Un suspect est mis en examen après la disparition de Liana dans le Gers. Il s'agit de cet homme de 41 ans, père de 2 enfants, dont une petite fille est amie avec la disparue. Il est soupçonné d'enlèvement et de séquestration de mineurs de moins de 15 ans. La jeune collégienne de 11 ans a été vue pour la dernière fois vendredi. Elle a été filmée par des caméras de vidéosurveillance dans la voiture de cet homme. Les premières peines ont été prononcées par le tribunal correctionnel de Paris après les violences en marge du sacre du PSG. Une 15aine de personnes devaient être jugées hier, notamment pour outrage à agent, vol ou encore violence. Au total, plus de 800 personnes ont été interpellées à la suite des débordements survenus après la victoire du Paris Saint-Germain contre Arsenal. 225 majeurs ont été placés en garde à vue. Et puis en football, toujours, les Bleus bientôt au complet. 3 jours après la finale de la Ligue des Champions remportée par le PSG, les derniers joueurs appelés par Didier Deschamps pour la Coupe du Monde rejoignent Clairefontaine aujourd'hui. Les Français qui vont recevoir la visite d'Emmanuel Macron. Le président est attendu à la mi-journée. Excellent début de matinée à tous.
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0: Une injonction firmi, firmi, nourris-moi, une nourriture subtile est demandée. Précédemment, une autre subtile évocation était celle de la grâce, Grace, par Jonathan McReynolds. Nous retrouvons la réussite en 2 minutes chrono. Bien sûr, c'est avec John Grass que nous avons rendez-vous pour une évocation du labeur, du travail bien fait. Bonne écoute et à tout de suite.
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2: Sur son lit de mort, le laboureur n'avait ni argent ni or à léguer à ses fils. Son seul bien était une terre qu'il avait travaillée toute sa vie avec acharnement. Ses garçons doutaient de sa valeur. Rester à la maison, pour eux, signifiait labourer, semer, récolter à court d'années. Enfin, survivre. Ils voulaient partir à l'aventure, découvrir de grands espaces ou faire leur place dans la société. Le père avait reçu sa terre de son propre père, comme ce dernier en avait hérité du sien. « Approchez-vous, mes enfants, je dois vous dire un secret. » Au mot « secret », ils ne se firent pas prier. La voix du père était presque inaudible. De quel secret s'agissait-il ? Il y a un trésor dans le champ. Leur son ne fit qu'un tour. Un trésor, il a dit, un trésor dans le champ. Oui, pas en Amérique ou aux Indes ou à Paris, mais là, dans le champ, dans notre champ. L'espoir d'une vie meilleure se trouvait chez eux. L'effet de surprise passé, ils pressèrent le mourant de questions. « Où est le trésor, père? Dites-le-nous! Où devons-nous chercher ?» Rassemblant ses dernières forces, le vieil homme murmura « Creusez, fouillez, bêchez, ne laissez nulle place où la main ne passe et repasse !» Dans une autre fable, le lièvre et la tortue, Jean de La Fontaine, enseignent l'importance de travailler avec persévérance, sans quitter du regard le but fixé. Le lièvre possédait toutes les qualités pour gagner. Affronter une tortue dans une course de vitesse, en voilà une plaisanterie. Il était si rapide qu'il pouvait se distraire en chemin, s'arrêter, faire du tourisme. Pendant ce temps, la tortue avançait à son rythme, c'est-à-dire doucement, mais sûrement, vers l'arrivée. Vous connaissez la suite, elle franchit la ligne victorieuse. N'oublie pas, celui qui se relâche dans son travail est frère de celui qui se détruit. Citation de la Bible. Notre prochaine chronique a pour titre « Il y a un trésor ». Dans le champ.
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0: Brown, tiens bon, et on ne peut que avoir envie de tenir bon quand on est encouragé de la sorte par des artistes comme Jean-Marc Reynaud et Steve, avec leur vibe inspirée et inspirante. Nous retrouvons maintenant Isabelle Beauchel pour la chronique pour écolo débutants, et c'est important en effet de bien traiter la vie, bien traiter le vivant.
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3: Conseil simple pour écolo débutant. Tu aimes le look vintage de ta voiture ? Eh bien que ça ne t'empêche pas de changer le filtre à air de temps en temps. Une voiture mal entretenue consomme jusqu'à 25% de carburant en plus. Entretenir régulièrement son véhicule prévient les pannes et réduit les émissions de polluants. Pour commencer, on peut contrôler soi-même les liquides de frein, la direction assistée, l'huile et le liquide de refroidissement. Et si on ne sait pas faire, on se fait expliquer par quelqu'un qui sait. On n'oublie pas de faire la vidange quand le voyant s'allume sur le tableau de bord. Réalisée dans le temps, elle permet de consommer moins de carburant et de préserver le moteur. On vérifie régulièrement la pression des pneus, au moins une fois par mois, car le sous-gonflage augmente inutilement la consommation de carburant. La pression doit être vérifiée à froid. Les pneus ne doivent pas avoir roulé plus de 3 km. Alors, j'entretiens mon véhicule, je respecte les dates de vidange et je surveille la pression des pneus. Ce conseil est extrait du livre « Petit guide amusant pour écolo débutant » de Sarah Bien-Aimé aux éditions Terre Vivante.
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0: Une fin jusqu'au bout du souffle tenue par Tasha Cobbs Leonard, Your Spirit, ton esprit. Nous venons de passer 7 minutes absolument délicieuses. Nous sommes avec l'équipe de Boost Espoir pour une promesse pour vous. Une promesse pour toi, c'est le titre de cette séquence. Nous aurons ensuite les Sweet Angels et Léo Raphaël, encore des artistes francophones qui chantent en anglais.
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3: Ah, les promesses. Alors, il y en a de toutes sortes. Hein. Des promesses d'embauche, la promesse des scouts, comme ça. La promesse de vente, une promesse d'apport, si ça existe aussi. Des promesses électorales, bref. Les promesses sont des engagements, des paroles d'honneur, des serments, d'une certaine manière. Et la Bible dit que Dieu n'est pas un homme pour mentir. Alors quand Dieu va faire des promesses, accrochez-vous, parce qu'il les tient. Reshma, quelle promesse de la Bible tu nous proposes aujourd'hui ?
4: C'est tellement vrai, Marina, les promesses de nos jours sont vite oubliées. Mais lorsque Dieu nous fait une promesse dans sa parole, c'est une puissante déclaration de son amour et de sa fidélité envers nous. Alors si tu te sens découragé, que tu luttes avec la culpabilité, ou tu sens que tu t'es trop éloigné de Dieu, l'Épître aux Romains de l'apôtre Paul, au chapitre 8, le premier verset, déclare ceci. « Il n'y a donc maintenant aucune condamnation pour ceux qui sont en Jésus-Christ. » Quel encouragement ! Il m'arrive souvent de vouloir faire ce qui est bien, mais je n'y arrive pas toujours. Donc justement, entre le vouloir faire et l'être, c'est quand même une lutte intérieure. Et je me retrouve face à des défaites et des frustrations continuelles. Cette promesse qui me donne la victoire et aucune condamnation.

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0: oui, chanter en anglais, c'est chose facile pour les Sweet Angels et Léo Raphaël qu'on a l'habitude d'entendre en français. Now to him, une dédication à lui. Nous retrouvons Gilles Soulac qui, pour l'invité culturel, s'est rendu à Nice. Puis le groupe A4 pour un bonus qui assurément vous fera sourire et vous fera du bien.
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2: Jardin en avril, c'est à Nice et il y a quelques stands avec des propositions de découverte de l'environnement, de la nature, de ce qui nous entoure. Avec Marie-Christine Vidal, vous venez pour la Maison de l'Environnement à Nice et vous proposez entre autres des découvertes de senteurs. Moi, j'ai rien trouvé. C'est quoi l'idée de cette présence là en début de printemps ici à Nice ?
3: L'idée, c'est d'accompagner les gens à la découverte de la nature, à l'apprécier, ce que la nature peut nous donner pour pouvoir avoir plus envie de la protéger, en fait. Nous, notre approche de la protection de l'environnement, c'est que les gens la connaissent et l'apprécient et l'aiment.
2: Parce que ces maisons de l'environnement, depuis quelques décennies, l'idée, c'est vraiment de faire de l'écologie pratique auprès des familles, auprès des populations.
3: Absolument. Chez nous, nous avons un jardin pédagogique en permaculture. On fait des stages pour les adultes, on propose des ateliers pour les enfants et souvent aussi en famille, ce qui permet aussi de reconnecter les parents avec les enfants sur des animations. On a des expositions également avec une médiatrice qui explique beaucoup de choses selon son public. Elle reçoit des scolaires, mais aussi des seniors, mais aussi du public qui passe nous voir. Et puis, on a aussi beaucoup d'animations et d'ateliers sur ce qu'on appelle la seconde vie des objets, qui ont lieu les samedis matins quand les gens ne travaillent pas et qui peuvent venir assister. On a des repair cafés, on apprend à coudre, à réparer un jean, en ce qu'on appelle de l'upcycling en mauvais français, pour redonner une deuxième vie à ses vêtements, à faire également de l'aquarelle, parce que là encore, par la beauté, quand on aime quelque chose, on peut ensuite mieux le protéger.
2: Alors la protection, oui, avec une évolution ces dernières décennies en ce qui concerne même la notion d'écologie, mais Nice est une ville qui est quand même bien ancrée dans cette notion de sensibilité à la nature. Oui ou non ?
3: Ah oui, absolument. Il y a

0: qu'à voir tous les nouveaux espaces verts qui se sont créés, ce genre d'animation qu'on fait aujourd'hui également, la fête de l'agriculture qui se tient le premier week-end de septembre. Nice, de plus en plus, développe des espaces verts avec la contrainte, j'ai envie de dire, de l'espace que l'on a et on fait avec. Mais un maximum d'espaces maintenant sont dédiés au jardin.
1: Oui, parce qu'on est quand même dans un espace urbain. Donc souvent, on a juste un petit balcon et vous avez proposé à des époques des possibilités pour le compostage, même faire des pommes de terre sur son balcon dans des bacs. Donc vous adaptez aussi à cette notion d'urbanisme.
0: Ah oui, il n'y a pas besoin de beaucoup d'espace pour faire pousser son basilic et ses tomates cerises. Moi, j'ai un balcon et j'ai des tomates cerises qui ressortent chaque année parce qu'après, je les mets dans mon compost. Donc les graines de tomates cerises repoussent par elles-mêmes. C'est la pousse spontanée. Et il n'y a pas besoin d'avoir beaucoup d'espace. Juste le plaisir de les voir pousser, de les manger, elles ont un goût complètement différent. De voir pousser son basilic, de le sentir le matin quand il y a le soleil qui vient chauffer dessus, ça suffit déjà à se rendre heureux le matin.
1: Et la maison de l'environnement a aussi un impact politique, on s'entend bien dans la logique, c'est-à-dire dans l'engagement des citoyens et de la société. Et ça, cela fait des années. Mais quel est cet engagement aujourd'hui au niveau d'une mairie, d'une région, ici comme ici ?
0: Alors, la politique au sens engagement citoyen, c'est vraiment notre rôle. Nous, à la Maison de l'Environnement, on s'adresse aux citoyens, on s'adresse aux personnes, que ce soit les enfants, les adultes, les familles, les personnes plus âgées, les étrangers, on reçoit des groupes d'étrangers. Et notre politique, c'est de leur montrer tout ce qui peut se faire, tout ce que chacun peut faire à sa petite échelle. On dit bien que les petits ruisseaux font les grandes rivières. Vous triez vos déchets, vous apportez vos déchets ménagers alimentaires dans des bacs à compost. Tout ça, ce sont des actes citoyens et politiques pour protéger l'environnement.
1: Ça commence souvent avec les tout-petits, parce que vous avez beaucoup de pédagogie, évidemment, vous en parliez.
0: Tout à fait. L'année dernière, on a sensibilisé 25 000 élèves, 25 000 scolaires dans Nice, soit dans les classes, soit en venant chez nous visiter des expositions. Les enfants sont des éponges. Il n'est jamais trop tôt pour prendre les bonnes habitudes. Et en plus, très souvent, les enfants, après, ramènent l'information chez leurs parents et incitent les parents aussi à faire mieux, à faire différemment.
1: Question subsidiaire, et qu'est-ce qui manque encore à Nice ou dans les villes en général? Qu'est-ce qui manque? Il y a certaines villes, par exemple en Angleterre, où ce n'est plus des espaces verts, c'est des espaces de jardinage. Où on vient chercher ses légumes, ses partagés, etc. Qu'est-ce qui manque à Nice?
0: Alors, les jardins partagés à Nice, il y en a de plus en plus. Ça se développe énormément sous l'impulsion de Madame Moreau depuis ces dernières années. Je pense qu'il y a beaucoup de projets de jardins partagés dans les quartiers qui vont voir le jour.
1: Merci Marie-Christine Vidal. Je rappelle que vous êtes chef de service pour la Maison de la Nature et de l'Environnement à Nice.
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0: mais quel plaisir d'entendre ces virgules musicales, comme on va dire des Madeleines de Proust. C'est nos Madeleines à nous, ces moments de gospel a cappella. C'est le groupe A4 pour un bonus justement. J'espère que vous avez reçu ça comme un cadeau de notre part. Nous retrouvons Destination Santé, nous continuons notre cycle autour des fortes chaleurs, car oui, c'est essentiel en ce moment.
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3: Bonjour à tous. Lorsque les températures dépassent les 30 degrés, les organismes sont mis à rude épreuve. Quelles pathologies peuvent être provoquées par un mercure élevé et quels sont les signes à surveiller? Commençons par le coup de chaleur. C'est une urgence médicale. Il se manifeste par une peau chaude, rouge et sèche, des maux de tête violents, une confusion et une perte de conscience éventuellement associée à des convulsions. Le corps n'arrive pas à contrôler la température qui augmente vite et peut atteindre et dépasser 40 degrés. Comment réagir ? Composez le 15 en attendant l'intervention des secours, placez la victime à l'ombre et refroidissez-la en l'aspergeant d'eau froide et en la ventilant. La déshydratation est aussi à surveiller. Elle touche le plus souvent les personnes âgées qui ressentent moins la soif, les très jeunes enfants, les sportifs et les personnes qui travaillent dehors. En présence de températures très élevées, vous pouvez aussi développer des crampes musculaires ressenties dans l'abdomen et les membres notamment. Elles surviennent plus sûrement en cas de transpiration intense lors d'activités physiques exigeantes. Pour les prévenir, évitez toute activité physique intensive pendant la canicule. Lorsque les températures dépassent les 35 degrés pendant plusieurs jours, vous pouvez également souffrir d'épuisement dû à la chaleur. En effet, la forte transpiration réduit le remplacement des fluides et sels corporels, ce qui provoque des étourdissements, une sensation de grande fatigue, des nausées, des vomissements, une modification du comportement, une transpiration abondante, des insomnies ou une agitation nocturne inhabituelle. Enfin, l'insolation est liée à l'effet direct du soleil sur la tête et elle est favorisée par la chaleur. Les enfants y sont particulièrement sensibles. C'est pourquoi il est essentiel de leur éviter une exposition directe aux rayons UV. Des maux de tête violents, un état de somnolence, des nausées et éventuellement une perte de connaissance ainsi qu'une fièvre élevée peuvent se manifester.
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Let My People Go, une version inspirée, originale de ce grand classique incontournable du gospel. C'était The Spirit of Praise, l'esprit de la louange, qui porte bien son nom, ce groupe, ne trouvez-vous pas? Nous retrouvons maintenant les Clark Sisters pour la rédemption, puis toutes les nations de Léa Bicep.

C'était Toutes les Nations par l'artiste Léa Bicep et précédemment nous étions avec les Clark Sisters. Je suis sûr que vous vous êtes dit quand même, on a écouté deux fois un artiste francophone. Il était temps de finir ce temps de matinale avec une chanson en français. Je vous laisse en compagnie de Ghislaine pour l'agenda culturel. Je vous souhaite une belle journée de mardi. Prenez grand soin de vous et à demain 7h.

Nous commençons à Marseille, où le musée de Longchamp accueille jusqu'au 21 juin Alice et les drôles d'oiseaux, une exposition née de la rencontre entre Alice au Pays des Merveilles et les collections du muséum, revisitée par le plasticien Bernard Briançon. Une invitation à réfléchir sur le passage du temps, la nature rêvée et fantasmée, l'absurde et le réel, qui se croisent et s'entremêlent. On y retrouve les animaux emblématiques du monde de Lewis Carroll, lapin, flamant rose, hérisson, ainsi que de nombreux autres représentants d'une arche de Noé onirique. Une proposition qui mêle imaginaire littéraire et collection naturaliste dans un dialogue aussi inattendu que poétique. À Aise, la Maison de la Nature accueille Immersion Nature Augmentée, une expérience artistique et numérique qui invite petits et grands à découvrir la richesse et la fragilité des zones humides. À la croisée de l'art, de la pédagogie et des nouvelles technologies, l'exposition propose une approche sensible et ludique de ces milieux essentiels à la biodiversité. Au centre du dispositif, une sculpture naturaliste en papier mâché prend vie grâce à un dispositif de réalité augmentée. Les visiteurs explorent la berge d'un cours d'eau sous toutes ses facettes. Fonctionnement des zones humides, rôle écologique, espèces animales et végétales. Une expérience qui sensibilise à la vulnérabilité des équilibres naturels, accessible à tous les âges. À Paris, où la BNF François Mitterrand propose jusqu'au 19 juillet Cartes imaginaires. Inventer des mondes, une immersion dans la cartographie et ses territoires imaginaires à travers plus de 200 œuvres, parchemins médiévaux, art contemporain, atlas, dessins et jeux vidéo se côtoient pour un voyage aux frontières du réel et de la fiction. De l'Atlantide à l'Eldorado, de Narnia à Game of Thrones, le visiteur parcourt quatre escales dans le temps, de l'époque des encyclopédies médiévales peuplées de créatures chimériques jusqu'à nos imaginaires contemporains. Dispositif interactif et ambiance sonore onirique proposent une expérience ludique et vivante, accessible à tous les âges. À la Tour de Peiltz, le musée suisse du jeu propose jusqu'au 5 juillet son exposition Planète Jeu, une exposition interactive qui explore les liens entre le jeu, la nature et les défis environnementaux contemporains réalisés en collaboration avec des chercheurs de l'Université de Lausanne et de la HEI Valais. De la gestion des ressources aux jeux vidéo où les écosystèmes sont des terrains d'exploration, la question se pose, doit-on accumuler des ressources pour gagner ou collaborer pour préserver la planète ? Derrière l'apparente légèreté du jeu se cache aussi une réflexion sur son empreinte écologique et les alternatives plus durables à imaginer.

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1: Bonjour à tous. La tension s'aggrave encore au Moyen-Orient. L'Iran a menacé d'ouvrir de nouveaux fronts face à l'offensive israélienne au Liban. Selon l'agence de presse iranienne, Téhéran a suspendu le dialogue indirect avec Washington. Pourtant, hier, le président des États-Unis a assuré que le Hezbollah et Israël allaient cesser leurs affrontements. Les combats continuent dans le sud du Liban et se sont poursuivis toute la nuit. On n'en sait plus sur le profil du suspect dans la disparition de Liana dans le Gers. La jeune collégienne de 11 ans a été vue pour la dernière fois vendredi dans sa voiture. Ce père de deux enfants aurait déjà eu un comportement inapproprié avec la jeune fille, selon l'avocat des parents. Il a été mis en examen hier pour enlèvement et séquestration de mineurs de moins de 15 ans avant d'être placé en détention provisoire. Au moins 929 personnes sans domicile fixe sont mortes en 2025 en France. Les chiffres sont présentés par le collectif Les Morts de la Rue. Il organise un hommage aujourd'hui à Paris. Sur ces 929 décès, 83% étaient des hommes. Ces données seront actualisées en octobre prochain, la liste ayant été arrêtée au 16 avril dernier. Le texte d'une réforme constitutionnelle pour accorder une autonomie à la Corse, il est examiné à partir d'aujourd'hui en commission à l'Assemblée nationale. Ce texte prévoit notamment que les lois et règlements français puissent faire l'objet d'adaptations justifiées par les spécificités de l'île sous condition. Le chemin est toutefois incertain. La réforme devra être adoptée par l'Assemblée, le Sénat, puis les 3/5 des parlementaires réunis. Son application serait aussi encadrée par une future loi organique. Un hommage national à Edgar Morin demain aux Invalides. Le sociologue et philosophe est mort vendredi dernier à l'âge de 104 ans. La cérémonie sera présidée par Emmanuel Macron. Le chef de l'État a salué la mémoire d'un soldat de la Résistance, militant affranchi, écrivain et penseur du siècle. Et puis du tennis avec les premiers quarts de finale à Roland-Garros. L'Allemand Alexander Zverev, tête de série numéro 2, affronte l'Espagnol Rafael Jodar. Et le Tchèque Jakub Mancic, lui, est opposé au Brésilien João Fonseca. Excellente matinée à tous.
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2: Derrière les plus gros nuages les plus gris, se trouve le soleil. Il faut toujours se rendre à l'évidence que le soleil ne disparaît jamais. Bien sûr, nous parlons du soleil qui se lève, qui se couche ou qui disparaît. C'est ce que nous voyons. Mais dans la réalité, il suit son cours habituel et il est toujours là. C'est extraordinaire de ne pas l'oublier que derrière les plus gros nuages qui durent peut-être un certain temps, se trouve toujours le soleil. Les rayons de soleil vont revenir pour réchauffer la Terre et nous apporter ses forces de vie. On dit aussi que derrière les portes fermées se trouvent peut-être d'autres portes ouvertes. Donc, ne nous décourageons pas. Ne claquons pas la porte si vite et ne prenons pas tout de suite nos parapluies ou notre manteau. Pendant un certain temps, peut-être, il faudra le faire, mais ne jamais oublier que ce n'est pas définitif. Le soleil reviendra. Derrière une porte fermée se trouvent d'autres portes ouvertes. C'est une parole d'optimisme, c'est une parole de courage, c'est une parole de confiance dans la vie. Parce que finalement, malgré tout ce qu'on dira, la vie est pleine de ressources. Elle est force vive. Sachons en profiter et soyons de ceux qui regardent toujours plus loin que la réalité ou les réalités qui nous paraissent parfois très sombres.
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0: De Dieu. On va aborder ce thème avec le pasteur Élise Lazarus. Bonjour Élise, comment vas-tu?
1: Bonjour ma fille, je vais très bien, merci.
0: Bien, avec ce super temps?
1: Oui, ça fait du bien.
0: Et bon, avec le pasteur Camille Gétraud. Comment vas-tu?
2: Coucou, je profite de ce beau soleil pour retrouver des couleurs, je suis heureux. J'étais un peu palo.
0: Oh oui, ça se voit, ça se voit. Aujourd'hui, on va parler d'adoration, d'adorer le Créateur. Je ne sais pas si vous avez déjà vu une publicité, je ne vais pas citer qui, mais c'est un jeune homme qui passe et il se prend pour Superman et il met sa main comme ça, en avant. Il met bien sa main en avant et il admire énormément tous les gestes qu'il fait parce qu'il a vu un super-héros faire ça et il se croit pour ce super-héros. Et à un moment donné, il y a une jeune fille qui va se faire écraser et il y croit tellement, il adore tellement ce super-héros qui met sa main en avant pour dire à la voiture de s'arrêter. Et la voiture, évidemment, s'arrête. Hein, même hasard, pas hasard, je ne sais pas. Mais la voiture s'arrête. Ça me fait rire. Jusqu'où l'émerveillement peut aller. Et aujourd'hui, on va parler des psaumes. Il y a beaucoup d'adoration dans les psaumes. Je ne sais pas si c'est 100% de l'adoration ou pas, mais on va parler d'un personnage qui s'appelle David. Est-ce que tu pourrais nous dire qui est David ?
2: David était donc un berger, un petit berger, huitième de sa fratrie, fils d'Isaïe. Et d'accord. C'est quelqu'un qui aimait tellement Dieu, qui a servi Dieu avec tellement de fidélité, qu'il a fini par devenir le roi d'Israël. Mais non sans passer par un certain nombre de galères et de joies, et des hauts et des bas. Et puis souvent quand il avait un haut, il écrivait un psaume, une chanson, une poésie. Et quand il avait un bas, il écrivait un psaume un peu... Voilà, une complainte, quoi, si on pourrait dire en vieux français, un chant où il exprime sa galère. Quoi.
0: Cette complainte peut rester admirative?
2: Alors, quand c'est une complainte, c'est plutôt négatif, mais quand c'est un psaume, un chant de louange, ça peut être très très beau, il en a fait des magnifiques.
0: D'accord. Alors, Élise, s'il te plaît, est-ce que tu peux me lire le psaume 139, le verset 13 à 14?
1: D'accord.
0: S'il te plaît.
1: Alors, c'est toi qui as créé ma conscience. C'est toi qui m'as tissé dans le ventre de ma mère. Seigneur, je te dis merci parce que tu m'as créé. Oui, mon corps est étonnant et très beau. Ce que tu fais est magnifique, je le reconnais.
0: Alors, je suis désolée, je vais être très sectaire, mais pour les femmes qui ont porté la vie, elles se rendent compte à quel point c'est magnifique la création. Elles l'ont portée, donc quand on leur met leur enfant sur elles... Elles doivent se dire « Waouh, c'est moi qui ai fait ça !» Un tel émerveillement. Et qu'est-ce qui émerveille David dans ce psaume?
1: Je pense qu'il y a plein de choses qui l'émerveillent. En effet, il y a le fait, juste la vie, quand on y pense, c'est fou.
0: Ouais.
1: De rien, avec deux personnes différentes, on crée une nouvelle vie complètement indépendante. C'est un principe extraordinaire. Mais je pense que David, il est aussi en train d'admirer... Alors, on dit que David, il était très beau, donc peut-être qu'il est en train de se faire un petit trip. Je suis quand même pas mal.
2: Je le vaux bien.
1: Je suis BG, oui. Mais je crois que ça va plus loin que ça. Il n'est pas juste en train de dire « Ah, je suis beau ». Il est en train de dire « Mais le corps humain, c'est quand même incroyable quand on y pense que le corps humain est capable de faire. »
0: Ah oui.
1: C'est fou de se dire, par exemple, que le cœur... Les cellules du cœur qui battent ensemble, comment, à quel moment elles vont commencer toutes d'un seul à battre tout le temps ensemble? Comment est-ce que on prend un bébé? Comment est-ce que des cellules qui au départ sont entre les doigts savent qu'elles doivent disparaître et pas être remplacées pour que les doigts puissent être séparés? Enfin, tellement de choses incroyables dans le corps. Moi, je crois que c'est ça qu'il est en train de dire, David. C'est fou ce que Dieu a fait, cette machine du corps humain, à quel point elle est perfectionnée.
0: D'ailleurs, Gétraud, j'aimerais que tu réagisses à ce que je vais te dire. Est-ce que tu sais que le corps humain peut réagir de façon positive ou négative, réagir très très mal, peut développer des cancers juste parce qu'il n'est pas en phase avec ce qu'il vit, par exemple?
2: Alors ça, c'est quelque chose qui intrigue les médecins, qui ont même donné lieu à ce qu'on appelle l'effet placebo, qui est un effet extrêmement efficace, parce qu'il va quelque part solliciter des ressources dans la tête, et quelque part quand le cerveau croit que le corps va mieux, ou qu'un médicament est puissant, quelque part,

0: Il met en place quelque chose, on ne sait pas exactement le quoi et le pourquoi, ni le comment, mais il fait quelque chose. Et il y a toute une partie du corps humain qu'on connaît assez bien, hein. Mm-hmm. Et puis il y a encore plus de choses qu'on ne comprend pas et qu'on ne connaît pas. Et je crois que c'est important aussi bien de savoir plein de choses sur le corps humain que de se rendre compte de tout ce qu'on n'a pas encore maîtrisé, tout ce qu'on ne connaît pas, parce que finalement, ben, c'est émerveillant. Aussi bien de savoir comment ça fonctionne que de se dire, tiens, il y a un effet placebo, le cerveau est capable de générer de la maladie en fonction, ou de la guérison en fonction de ce qu'il croit. Et donc, il y a toute une machinerie extraordinaire et complexe à découvrir. Et David est dans l'émerveillement. Je pense qu'on est tous qu'on prend le temps de regarder le corps humain.
1: Mais vous savez, moi, il y a une chose qui me fait peur. Ça ne fait pas peur à tout le monde, mais la fin du monde, l'apocalypse, ça me fait peur. Parfois, j'y pense et je me dis, est-ce que c'est quelque chose qu'on peut éviter? Est-ce que c'est quelque chose qu'on ne peut pas éviter? La Bible l'a écrit, donc on sait que ça arrivera. Mais je suis le genre de personne, des fois, je dis, faites attention à la planète, arrêtez de jeter vos papiers par terre, ou des choses comme ça. Et est-ce qu'on peut dire que l'apocalypse, c'est le jugement de Dieu qui arrive, et dans quelles conditions il arrive? Élise, est-ce que tu peux m'expliquer ça, s'il te plaît?
2: Ben, tu vois, on parlait de David, justement, qui s'émerveille. Il s'émerveille de lui, mais il s'émerveille du fait que Dieu a créé les choses, des choses belles, oui, des choses bonnes. Et la Bible, en effet, dans l'Apocalypse, entre autres, dit que Dieu va juger de façon sévère et va détruire ceux qui détruisent la terre. Alors, détruire la terre, c'est pas... J'ai jeté mon papier et je suis partie. C'est pas cool, hein, faites pas ça. Mais il y a des gens qui, par amour de l'argent ou du pouvoir, tuent la terre, le savent, et disent, j'en ai rien à faire. Demain, moi, je serai plus là. La suite, je m'en fiche. T'as des gens qui déforestent l'Amazonie. Je parle même pas des ouvriers qui sont là, qui se disent, il faut que je mange ce soir, il faut que je donne à manger aux enfants, j'ai pas le choix. Je parle des compagnies qui savent que c'est en train de tuer demain, mais qui disent, les gens qui essayent de créer des forages dans certains endroits sous l'eau, alors qu'on sait qu'il faut absolument protéger ça, parce que si on y touche, c'est tout l'écosystème qui va mourir. Tu as des choses mises en place, mais quand on y pense, on fait, mais faut être taré. Faut être taré pour vouloir aller jusqu'à là, sachant qu'on se condamne tous à mourir. Et je crois que l'Apocalypse dit, faites attention les humains. Vous êtes partis dans un système où, ben, je pense à aujourd'hui, je pense à mon confort, je veux avoir mon nouveau téléphone et le changer tous les 2 ans, tant pis pour la batterie de lithium et tant pis pour les enfants qui doivent aller dans les mines pour les chercher et qui en meurent. J'ai besoin d'un téléphone, c'est difficile de s'en passer, mais est-ce que j'ai besoin de le changer tous les 6 mois? Enfin voilà, on est passé dans ce système où c'est moi, maintenant, tout de suite, je veux que ma vie soit facile, et tant pis pour les conséquences. Et je crois que c'est ça où Dieu dit, j'ai fait un monde tellement beau, tellement merveilleux, vous n'avez pas de respect pour lui. Vous n'avez même pas de respect pour la vie des autres humains. Il va falloir rendre des comptes à un moment.
1: J'ai trop une petite question. Si je te dis chrétien et écolo, à quoi ça te fait penser de prime abord?
0: Ben justement à l'Apocalypse. Parce que souvent on voit l'Apocalypse, et même le christianisme historique a prêché l'Apocalypse, comme le moment où Dieu va se déchaîner, il va se lâcher, il va lancer les catastrophes, les calamités sur les méchants. Au final, l'Apocalypse, ça veut juste dire la révélation. Et qu'on, comme David, on est émerveillé devant non seulement notre corps, mais devant la nature, devant le monde, devant la complexité, comme le disait Élise, des écosystèmes. La beauté des écosystèmes, c'est magique. C'est magique. La communication des plantes entre elles, c'est absolument fantastique. C'est mind-blowing, ça m'explose le cerveau, c'est fantastique. Quand on commence à mesurer à quel point notre monde est beau, et merveilleux, et rare, et précieux, on en prend soin. On en prend soin. Et c'est une culture qui se développe, c'est pas forcément spontané. Moi, personnellement, ma culture écologique, elle se développe petit à petit. Je prends moins la voiture, enfin, je fais des petites choses, même ce que je jette, je trie, enfin, je commence à faire attention, mais avant, j'étais pas aussi... Bref, ça se travaille, pour être très court, ça se travaille. Et quand on dit qu'on croit dans un créateur, si on crache sur la création, il y a une contradiction. Si je dis que j'aime bien ta fille, mais que je dis du mal de toi, il y a une contradiction.
1: Ah oui.
0: Non, je ne dirai jamais de mal de ton avis.
1: J'espère.
0: Eh bien, c'est ça. Comment est-ce qu'on peut être chrétien et croire qu'il y a un créateur, même si on est chrétien créationniste, littéraliste ou créationniste, évolutionniste, peu importe. Mais si on croit qu'il y a un créateur, on prend soin de la création.
1: Élise, est-ce que tu penses que le chrétien a des moyens de mettre en place pour lui, pour son foyer et pour les personnes qui l'entourent, à vivre mieux avec moins?
2: En fait, tu as des choses que tu peux mettre en place, je dirais pas facilement parce que c'est jamais facile,
1: non,
2: de faire un sacrifice sur le confort. D'enlever. Aujourd'hui, on a des choses très très faciles pour avoir tout ce qu'on veut très vite. Et ça demande un effort de dire, ben non, je ne vais pas utiliser ça. Par exemple, il y a des... Essayer, tu veux des exemples précis, ça peut être plutôt essayer de consommer des fruits et des légumes de saison. Je ne réinvente pas la roue, hein. Même l'État le dit. Après, je ne dis pas qu'il ne faut jamais se prendre une petite mangue. Le but, ce n'est pas non plus d'être toujours dans le triste et l'austérité, mais de se dire, ben, pas toutes les semaines, quoi. Il y a... privilégier des objets qui viennent du surplace, de l'artisanat local.
1: Ah, oui.
2: Par exemple, tu vois, moi j'ai un petit chien avec qui je fais de l'éducation et je voulais trouver des espèces de petites salières en métal pour quelque chose, pour faire de l'éducation avec ça. J'avais besoin de ça, de choses très précises. J'ai essayé de chercher du surplace, j'ai eu du mal à trouver. Et à un moment, je suis allée sur la facilité, j'ai fait de la commande par internet et je l'ai fait venir de loin. Et je me suis dit, est-ce que vraiment j'ai bien fait ? Il y a un impact de faire venir de loin, ça se discute, mais voilà, je me suis dit, ben, j'aurais peut-être mieux fait de prendre du local. Donc il y a plein de petites choses qu'on peut mettre en place, mais faut en avoir envie, il faut être convaincu. Et pas le prendre comme une souffrance. Et puis, bah, parfois, on fait des erreurs, on se trompe. Mais voilà, donc, consommer local, chercher de l'artisanat, ne pas acheter. On n'a pas besoin d'avoir 200 vêtements. On peut avoir quelques pièces, ce qu'on appelle des pièces fortes, quelque chose d'un peu, des choses jolies, marquantes. Et à côté, faire tourner, faire des assemblages différents. Et c'est pareil pour ce qu'on a à la maison en appareil électronique. On n'est pas toujours obligé de racheter. On peut essayer de remplacer, de prendre pas forcément du neuf. Ça se développe beaucoup. Aujourd'hui, il y a des moyens. Si on a envie de faire un petit pas en plus, ça demande un peu d'effort. Mais c'est pas impossible à faire.
1: Merci. J'ai trop. La consommation, c'est bien. Mais est-ce qu'il serait pas mieux de surconsommer des bons moments avec son entourage ? Des amis, partager des vrais moments de qualité. J'ai travaillé pour le Danemark. Et en fait, chez eux, c'est très, très épuré. Ils ont tous 7 poubelles chez eux, mais c'est très épuré parce que c'est pas ce qu'ils privilégient, en fait. Et ils ont un système où vraiment, ils se tournent vers l'autre. Du coup, est-ce que tous les Danois sont chrétiens ? Je suis pas sûre, mais...
0: Il y a l'intelligence de niveau 1 et l'intelligence de niveau 2. L'intelligence de niveau 1, c'est « il faut que je me brosse les dents, sinon je vais avoir des caries ». Tout le monde le sait. L'intelligence de niveau 2, c'est « bon sang, je ne me suis pas brossé les dents, j'ai une carie et à la douleur ». Et là, d'un seul coup, j'ai une conscience et j'ai une compréhension profonde de ce qui est en train de m'arriver. Là, c'est pareil avec l'écologie. Tu vois, l'intelligence de niveau 1, c'est « il faut faire attention, il faut sauver la planète, il ne faut pas polluer, etc. » Et puis, tu as l'intelligence de niveau 2, qui est « je suis sur les gorges du Verdon l'année dernière, et puis le Verdon est à sec, on ne peut plus aller dedans. » Il est à sec,
1: oui,
0: quasiment. Et d'un seul coup, tu commences à mesurer vraiment ce qui est en train de se passer, ce qui est en train d'arriver vraiment. On est en train d'assister à un effondrement du vivant,
1: oui,
0: à un réchauffement climatique catastrophique, et même pour moi, sincèrement, c'est essentiellement de l'intelligence de niveau 1. Ça reste un petit peu théorique, parce que finalement, j'ai toujours l'eau dans mon robinet, j'ai toujours... les supermarchés qui soient achalandés, l'idéal, ce serait faire évoluer notre conscience comme tes amis danois pour ne pas avoir besoin d'en arriver à l'intelligence de niveau 2, celle qui arrive quand on est en plein dans la catastrophe et qu'il y a des morts par millions et puis des catastrophes à n'en plus finir.
1: Je pense que c'est possible parce que les pays africains, certains pays africains, j'ai vu un reportage la semaine dernière, refusent aujourd'hui que des bateaux viennent être démantelés dans leurs ports.
0: Ça commence.
1: Parce qu'ils ont pris conscience.
0: Ça commence.
1: Que ben, finalement, on leur donnait.
2: Les poubelles.
1: Les poubelles.
0: Pour empoisonner, quoi. Un cadeau empoisonné.
1: C'est ça. Hein, c'est ça. On vous donne de l'argent, mais quelque part, derrière, il y aura tellement de conséquences
0: négatif,
1: que vous n'allez même pas pouvoir en profiter. Ouais. Tout ça pour dire que David était émerveillé de cette planète et il en avait bien raison. Dieu a fait les choses parfaitement à un point où. Qui peut m'expliquer pourquoi la pomme est sucrée, pourquoi la mangue est sucrée
0: Arrête, j'ai faim.
2: Ça dit mangue, on a tous souri. Hein.
1: Mais tout a été fait parfaitement et personne ne pourra expliquer le pourquoi du comment. C'est vraiment un cadeau magnifique qu'il nous a fait. Merci à David de l'avoir écrit, de l'avoir immortalisé dans la Bible. Et maintenant, peut-être n'en tienne qu'à nous de prendre soin de ce qui nous a été légué, de cet héritage qu'on nous prête parce qu'on est censé le laisser à nos enfants. Donc, prenons soin au quotidien de tout ce qu'on nous a prêté. Je dis bien prêté. En tout cas, merci beaucoup pour ces éclaircissements. Merci beaucoup, Jethro. Merci d'avoir partagé ce moment avec nous. Je te souhaite de passer une excellente semaine.
0: À toi aussi, Nafi. Merci. À vous aussi, tout le monde.
1: Élise, merci beaucoup. Je te remercie. Merci pour ces textes bibliques. Et merci d'avoir pris le temps de répondre à mes questions. Très bonne semaine à toi.
2: Bonne semaine, tout le monde.
1: Je vous souhaite de passer une excellente semaine. Et puis, si vous êtes intéressés, on est également sur Instagram. Donc, allez faire un petit tour. Hein. Et je vous souhaite de passer une super journée.

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0: 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Il est 10h.
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2: Nous retrouvons donc à notre micro Corinne Valls, qui est spécialisée dans la cuisine saine. Corinne, bienvenue.
3: Bonjour.
2: Aujourd'hui, vous allez nous dire comment se régaler tout en prenant soin de notre santé avec un gâteau de carottes façon Corinne.
3: Voilà, façon Corinne, parce que souvent, le gâteau de carottes, il est sucré. Et moi, je fais le gâteau de carottes salé. Bon, ça existe, mais bon, ça, c'est ma recette.
2: Alors, on vous écoute.
3: Oui. Alors, voilà, un paquet de biscottes complètes ou semi-complètes. C'est bien meilleur, hein, qu'avec, j'insiste, parce qu'avec farine blanche, c'est moins bon. 600 g de carottes râpées, un citron, enfin le jus d'un citron, 150 g d'amandes ou de noix, 3 œufs entiers, 2 cuillères à soupe d'huile d'olive, un bouquet de persil haché, 2 oignons, 2 gousses d'ail, sel, 2 pincées de paprika ou noix muscade selon le goût, 1 demi-verre d'eau et 2 cuillères à soupe de levure alimentaire maltée. Alors, je râpe les carottes, j'hache les noix et les amandes, presse le citron, je broie les biscottes, pareil pour l'ail, je broie l'ail, et j'ajoute l'huile d'olive, l'eau et le sel. Alors tous ces ingrédients, bien vous avez vu, tout râpé, je mélange, je tasse dans un moule, on va dire un moule style moule à souffler, ou alors une cocotte en pyrex avec le couvercle, c'est encore mieux. Hein. Alors bon, je ne voulais pas préciser, mais je pense que c'est bien d'huiler un petit peu le moule. Je mélange tous ces aliments, je tasse et je commence la cuisson à peu près, on va dire à four 6, pendant une demi-heure. Je monte à la fin, pendant un quart d'heure, je monte un petit peu mon four pour faire un petit peu gratiner. À ce moment-là, j'enlève le couvercle et je fais gratiner un petit peu. Donc, et bien après, ce plat-là, vous le pouvez le manger chaud ou froid. On peut l'amener en pique-nique. C'est un plat qui peut se manger sur 2 jours ou 3 jours. C'est un plat complet.
2: Il y a une grande diversité d'ingrédients dans ce plat.
3: Oui, il y a une grande diversité d'ingrédients. Et c'est, voilà, vous avez vraiment tout là. Vous avez les oléagineux, qui sont les amandes ou les noix, si on les supporte bien sûr, les œufs, la céréale sous forme de biscottes, c'est très léger en même temps, c'est digeste. Les légumes, c'est encore une manière déguisée de faire manger des légumes. Hein. L'huile d'olive, qui est un bon aliment. Et une fois que vous l'avez fait, votre plat, ben, je vous dis, c'est un peu long peut-être au départ, mais après vous en mangez sur 2 jours. C'est un plat qui est apprécié.
2: Vous disiez que c'était un gâteau de carottes salé, donc ça veut dire que la carotte se suffit à elle-même pour apporter ce petit goût sucré.
3: Ben oui, bien sûr. On appelle gâteau parce qu'au départ, souvent on le fait sous forme de gâteau, vraiment sucré. Mais moi, donc, j'appelle gâteau, mais il y a du sel dedans. Il y a du sel. Il n'y a pas de sucre ajouté. La carotte, c'est sûr que c'est doux, hein. Mais vous rajoutez, comme vous mettez des oignons et des aromates, ça fait quand même un plat salé.
2: Et donc, vous consommez ce gâteau en plat et non pas en dessert?
3: Non, bien sûr. Alors, c'est un plat principal. En principe, il n'y a pas besoin de rajouter autre chose. Agrémenté d'une salade. En plus, c'est joli parce que quand vous le démoulez avec une salade autour, c'est joli, c'est sympa et ça surprend. Et ce n'est pas... parce que souvent, on dit que le régime végétarien est triste et fade. Non, là, vous mangez les légumes d'une manière très agréable, bien colorée. Et ça surprend les gens qui ne sont pas habitués à manger, justement, des plats comme ça sans viande.
2: Et alors, justement, les gens qui ne sont pas habitués à manger ce genre de choses réserve un accueil plutôt favorable alors.
3: Moi j'ai cette expérience d'avoir toujours régalé les personnes et surpris les personnes avec un plat comme ça, beaucoup de succès tout le temps, hein. Maintenant bien sûr il faut aimer la carotte et encore que là de cette manière là, la carotte on arrive à la manger de manière, moi je trouve que c'est très agréable de manger les carottes sous cette forme, hein, parce qu'elles n'ont pas très bonne presse les carottes en principe, surtout les carottes cuites. Et là j'assure, en plus toujours pareil, elles sont cuites à l'étouffée, elles n'ont pas perdu leurs éléments dans l'eau ni dans la vapeur, il y a tout quoi. Je pense que c'est un plat un peu idéal.
2: Merci Corinne, alors on se met tous à nos fourneaux pour tester le gâteau de carottes façon Corinne. Merci, à bientôt, au revoir.
3: Au revoir.
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0: 11 jours, je me rappelle plus. Et j'ai vraiment failli mourir en fait. J'ai vraiment frôlé la mort. Dans le coma aussi, j'ai vécu pas mal de choses aussi. Quand je suis ressorti du coma, donc pour moi, c'est une renaissance. Tu vois, je me suis réveillé le jour de mes 40 ans dans le coma. Voilà. Le jour de mes 40 ans, j'ai ouvert les yeux. C'était pas dit que j'allais ouvrir les yeux, mais en tout cas, je me suis réveillé. Et puis depuis, je sais pas si on peut dire que c'est depuis cette date qu'il y a des choses qui ont changé,
1: oui.
0: Qu'il y a des choses qui ont évolué, qu'il y a des choses. Mais moi, je suis plus le même homme. Alors, ce qu'il faut savoir aussi, c'est qu'après ce coma, j'ai eu des problèmes aux cordes vocales.

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1: Ah, les promesses, alors il y en a de toutes sortes, hein. Des promesses d'embauche, la promesse des scouts, comme ça, la promesse de vente, une promesse d'apport, si ça existe aussi, des promesses électorales, bref, les promesses sont des engagements, des paroles d'honneur, des serments, d'une certaine manière. Et la Bible dit que Dieu n'est pas un homme pour mentir. Alors quand Dieu va faire des promesses, accrochez-vous, parce qu'il les tient. Reshma, quelle promesse de la Bible tu nous proposes aujourd'hui ?
2: C'est tellement vrai, Marina, les promesses de nos jours sont vite oubliées. Mais lorsque Dieu nous fait une promesse dans sa parole, c'est une puissante déclaration de son amour et de sa fidélité envers nous. Alors, si tu te sens découragé, que tu luttes avec la culpabilité, ou tu sens que tu t'es trop éloigné de Dieu, l'épître aux Romains de l'apôtre Paul, au chapitre 8, le premier verset, déclare ceci. « Il n'y a donc maintenant aucune condamnation pour ceux qui sont en Jésus-Christ. » Quel encouragement! Il m'arrive souvent de vouloir faire ce qui est bien, mais je n'y arrive pas toujours. Donc justement, entre le vouloir faire et l'être, c'est quand même une lutte intérieure. Et je me retrouve face à des défaites et des frustrations continuelles. Cette promesse qui me donne la victoire et aucune condamnation en Jésus-Christ me rappelle que je reçois la délivrance en Jésus. Je ne suis pas condamnée à des défaites continuelles, mais unie à Jésus par la foi, je suis libérée du mal et je peux vivre cette liberté dans les actes au quotidien. Je t'invite à parcourir tout le chapitre 8 de l'Épître aux Romains. Tu y trouveras certainement du réconfort, de l'espérance, comme moi et d'innombrables d'autres personnes l'ont trouvé.
1: Merci à toi.
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1: Bienvenue à l'écoute de notre nouvelle émission Dialoguer. Je suis heureux de retrouver autour de cette table Imam Hamed et Pasteur Pierre. Bonjour.
2: Bonjour. Bonjour.
1: Bienvenue. Alors, je rappelle que cette émission Dialoguer, eh bien, c'est une émission qui permet de mieux se comprendre et d'échanger autour de certains sujets qui nous intéressent. Aujourd'hui, eh bien, dans le cadre de cette série d'émissions, nous allons nous arrêter sur la question de la foi. Mais la foi hier, aujourd'hui et demain. Alors, comme on peut le rappeler, c'est que les religions, notamment celles que vous représentez ici, l'islam et le christianisme, sont des religions qui ont été fondées il y a déjà fort longtemps. Et la société, elle, au fil des siècles, elle a évolué. Et donc, c'est intéressant de s'arrêter aujourd'hui et de regarder si la foi, elle aussi, a évolué à travers les siècles. Qu'est-ce que c'était la foi, il y a quelques siècles, Imam Hamed, en islam ?
3: La foi, en fait, c'est quelque chose d'immuable. Elle n'évolue pas, puisque ce qui est essentiel dans la foi, ce sont ses fondements. Et qui sont les mêmes qui ont été annoncés dans les textes, dans le Coran et dans la tradition prophétique, et qui sont les mêmes aussi bien aujourd'hui et hier et aujourd'hui. Par contre, ce qui évolue, c'est la pratique de la foi des gens. C'est ça qui évolue. Ça évolue parce que la vie évolue. Mais en même temps, nous gardons à l'esprit que le modèle, la référence de la foi, c'est quand même la pratique initiale de la foi par la première génération, puisque c'est celle qui a reçu cette foi dès la première heure par le prophète Mohammed, le guide et l'enseignant de cette foi. Donc ils l'ont bien comprise et ils l'ont bien pratiquée. Et les générations d'après donc, s'inspirent de ce modèle, en effet. Donc c'est vrai qu'à travers l'histoire, à travers le temps, il y a eu une évolution. Enfin, il y a eu déjà une tendance de bonne pratique de la foi au départ et pendant longtemps. Mais c'est vrai qu'avec l'évolution du temps et à travers l'histoire et comme vous l'avez dit les siècles, puisqu'il s'agit de siècles, il y a eu quand même un éloignement plus ou moins qui est lié à la nature du système général de la pratique de l'islam, puisque il y a eu un petit peu ce manque de fidélité de la part peut-être de ceux qui sont chargés de veiller à cette bonne pratique. Et comme on le sait, dans l'histoire de la société musulmane, il y a eu une évolution sur le plan politique qui a créé une cassure historique entre le spirituel et le temporel, ce qui a impacté sur... la compréhension générale de la foi et de sa mise en pratique, et qui a marginalisé de plus en plus certains aspects essentiels de la foi, à savoir la liberté, la justice, etc. Et donc ça a impacté sur la foi des croyants, et jusqu'au point où la religion c'est devenu à certains moments une pratique répétitive et traditionnelle qui était coupée en fait de la source qui est la science, la connaissance, le rapport aux guides spirituels qui sont les garants et les maîtres de cette foi. Et donc ça crée en quelque sorte une foi réduite à une croyance, c'est-à-dire quelque chose qui constitue ce rapport plus de l'intellect, de la raison avec Dieu, au lieu que ça soit quelque chose de spirituel qui est ancré dans le cœur et qui s'entretient dans le cœur pour être cette lumière qui rayonne sur l'être et autour de lui.
1: Ce qu'on pourrait appeler une foi vivante.
3: Absolument, exactement. Et d'ailleurs le propre du renouveau et de la revivification consiste justement à faire renaître de nouveau cette foi pour qu'elle devienne active et qu'elle devienne essentiellement opérationnelle. Mais cela ne peut se faire que si effectivement elle trouve cette dimension dans le cœur du croyant.
1: Alors, pasteur Pierre, je me tourne vers vous. J'imagine que dans le christianisme, on doit avoir vécu à peu près une expérience similaire. C'est-à-dire que la foi, à un moment donné, dans l'histoire, est sans doute devenue plus traditionnelle que vivante.
2: Il y a eu, au cours des siècles, une évolution où la foi a fini par s'institutionnaliser. C'est devenu... Oui, juste une affaire de tradition, trop souvent. Ce qui a d'ailleurs provoqué des réactions où des courants se sont formés pour revenir à une pratique beaucoup mieux vécue et plus sincère de la foi. Et c'est pour ça que de nouvelles dénominations chrétiennes se sont créées.
1: Le point marquant, c'est sans doute lorsque Martin Luther a affiché sa 95 thèses.
2: Oui, c'est la naissance du protestantisme qui était effectivement marqué une rupture et qui disait on veut sortir des traditions et on veut revenir à une pratique beaucoup plus fidèle à la Bible. Maintenant... Il y a cette évolution-là, mais en même temps, il y en a une autre. C'est que depuis grosso modo un siècle, on aperçoit un autre phénomène. C'est que il y a eu certains abus de la religion autrefois qui ont provoqué la loi de la séparation entre l'État et l'Église en 1905. À l'époque, on peut dire que la population française était en très très très grande majorité croyante. Aujourd'hui, on constate que, en majorité, la population française n'est plus croyante. Qu'est-ce qui explique cela ? Une évolution dans ce qu'on constate aujourd'hui qui est liée à une mauvaise interprétation de la laïcité. Au départ, c'était la laïcité, c'était que l'État ne se mêle pas de religion, tant que la religion ne pose pas de problème à l'ordre public. Et aujourd'hui, c'est de plus en plus compris comme quoi l'État et même la société devient anti-religion.
1: C'est le sentiment que vous avez ?
2: Oui, oui, oui. Et puis c'est ce qu'on constate. On voit qu'il y a, depuis quelques dizaines d'années, une évolution très rapide, c'est même étonnant, de constater que la société française est même... On le remarque aussi ailleurs, dans d'autres pays, dans le monde occidental en général. La foi était vécue ouvertement, et maintenant, la foi, elle s'est restreinte au domaine privé. Voilà, c'est juste une affaire personnelle. Ça devient même mal vu de commencer à parler de sa foi devant les autres. C'est ton affaire personnelle. Alors bon, moi j'ai parlé de la laïcité, enfin de la loi sur la laïcité. Maintenant, je pense qu'il y a d'autres phénomènes qui expliquent cela aussi. C'est que depuis une centaine d'années, on a eu tout un tas d'inventions. On a eu l'invention du cinéma, l'invention de la télévision et maintenant l'invention d'Internet et des réseaux sociaux. Et on voit que vraiment, ces inventions-là, si elles ont apporté des choses intéressantes, elles ont en même temps apporté un état d'esprit de moquerie, un état d'esprit de remise en question de tout, un état d'esprit qui... pousse les limites de la moralité de plus en plus loin, et les limites de la religion aussi, qui fait que justement, ça explique que la religion, elle n'est plus vue de la même façon qu'autrefois, c'est vu comme quelque chose même de mauvais, ou alors d'inutile carrément. Et c'est ça qui explique en grande partie cette évolution de la société vers une société sans religion.
1: Sans foi, sans Dieu.
2: Sans foi, sans Dieu. Et ça devient même mal vu, tout simplement, de parler de Dieu. Mais de quoi tu nous parles, ça te regarde toi, ça ne me regarde pas moi, quoi. Hein. Et parler de Dieu, même aujourd'hui, c'est vu comme dangereux, quoi.
1: Donc c'est comme ça, Pasteur Pierre, que vous percevez les choses en tant que chrétien. Je me tourne vers vous, Imam Ahmed. Vous percevez les choses de la même manière en islam. Vous trouvez que la foi se perd de plus en plus au fil que la société évolue?
3: Non, tout à fait le contraire. On se rend compte qu'il y a un retour de la foi qui est très présent chez les gens. Un retour vraiment...
2: En islam.
3: Oui, je parle de l'islam.
1: Oui, en islam,
3: ouais. Oui. Très généralisé chez différentes catégories des gens. Hein. C'est très, très... Et d'ailleurs, pas seulement en France, c'est pareil aussi dans les pays musulmans. Et moi, je pense que l'explication de ça est liée essentiellement par rapport au monde que nous vivons. Parce qu'autrefois, la foi, elle était aussi marginale parce qu'il n'y avait pas un rapport entre ceux qui enseignent la foi et ceux qui vont l'apprendre avant la mondialisation. La foi, ça s'enseignait dans un espace limité dans la société, et donc le politique faisait ce qu'il voulait. Et comme je sais que dans les pays musulmans, le politique, il instrumentalise la religion et il veut donner la dose qui convient à sa politique. Donc c'est vrai que la religion, et la religion d'une manière générale et la foi en particulier, il avait une place très, très restreinte. Aujourd'hui, puisque à travers le monde moderne, il y a ce rapport entre de liberté d'apprendre et d'enseigner. Et donc il y a eu cette rencontre entre les savants musulmans et les musulmans ordinaires à travers les chaînes satellitaires, à travers les différents moyens existants, à travers les gens qui se déplacent pour faire des conférences, etc. On se rend compte que les gens, ils ont très soif d'apprendre à la religion, d'apprendre à la foi, de rentrer en rapport avec ces maîtres qui enseignent la foi. Effectivement, ça a donné ce que ça a donné aujourd'hui. Tout le monde suit et apprend la religion à travers les médias modernes, et aussi également, puisque nous, on est en France, moi je constate qu'autrefois, il y avait très peu de gens qui allaient apprendre la religion dans les écoles musulmanes ou dans les mosquées. Mais aujourd'hui, on a du mal à trouver des places. Il y a tellement de monde qui sont demandeurs, des gens qui sont demandeurs. Et je parle à commencer par les adultes, les parents, les grands, les hommes, les femmes, etc. Et bien évidemment les enfants également. Forte demande de ça. Pourquoi ? Ben parce qu'on a créé les conditions d'apprentissage localement et dans le monde. Et donc les gens, puisqu'il y a ce besoin chez eux, sans qu'on les incite, ce n'est pas une obligation, une incitation. Il y a ce besoin, il y a cette recherche de spiritualité, puisque la foi, ça tourne autour de ça. Et donc, les gens, ils vont chercher à apprendre. Et ça crée ce développement, justement, et cette tendance de développement et d'accentuation, de retour à la foi, de plus en plus. Il y a des gens qui n'ont pas reçu d'éducation, mais ils respectent la foi. Ils vont peut-être à la mosquée le vendredi, même s'ils ne sont pas pratiquants, parce qu'ils trouvent quelque chose qui répond à leurs besoins, qui leur fait du bien. Donc, à la différence de ce qu'il a dit Pierre, c'est exactement le contraire qui est produit chez les musulmans.
1: Et cette évolution dont vous nous parlez, Imam Ahmed, vous la constatez en France ou de manière générale dans le monde?
3: D'une manière générale.
1: Dans le monde.
3: C'est vraiment général, partout.

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1: Et alors donc, ce qui est assez saisissant là, quand on vous entend chacun, pasteur Pierre et puis imam Ahmed, c'est que vous faites un constat totalement opposé.
2: Oui.
1: Et comment ça s'explique?
2: Et ça explique beaucoup de choses aujourd'hui. Alors d'un côté, on voit que dans le monde occidental et en France en particulier, pour les raisons que j'ai expliquées tout à l'heure, on voit que le christianisme est passé de la sphère publique à la sphère privée. Et on voit que dans l'islam, c'est l'évolution inverse. Les premiers musulmans faisaient assez profil bas, mais au fur et à mesure que le nombre de musulmans augmente, ça se montre de plus en plus. Et c'est ça qui explique les clashs que l'on a aujourd'hui. Parce que beaucoup de gens...
1: Les clashs, c'est-à-dire
2: ben les confrontations, les critiques, les réactions négatives...
1: Entre chrétiens et musulmans ou entre la société et les communautés religieuses?
2: Et voilà. Et alors, la société française, elle a fait pression sur le christianisme pour que le christianisme, justement, rentre dans la sphère privée. Mais on voit que l'islam, qui était dans la sphère privée, se montre de plus en plus ouvertement dans la sphère publique.
1: Et la société n'arrive pas à faire pression aussi sur l'islam ?
2: En tout cas, ce qu'on remarque, c'est que le christianisme, il est passé de la sphère publique à la sphère privée, et de plus en plus, l'islam passe de la sphère privée à la sphère publique. Et c'est ça qui explique comment beaucoup d'hommes politiques s'en prennent à l'islam, parce qu'ils n'arrivent pas à comprendre. Pour eux, c'est pas acceptable. La religion, c'est une affaire privée, c'est tout. C'est ça qui explique beaucoup de ressentis et d'incompréhension, parce que on est dans deux phénomènes complètement inverses aujourd'hui, et qui fait aussi que des fois même le dialogue entre chrétiens et musulmans n'est pas toujours facile non plus. Hein.
1: À cause de cette compréhension de la religion, d'un côté où il faut qu'elle reste dans la sphère privée, et dans un autre côté où on la voit plutôt comme étant quelque chose à mettre sur la place publique.
2: Voilà, ouais.
1: Donc, notre thème d'aujourd'hui, c'est la foi hier, aujourd'hui et demain. Donc, vous nous avez parlé un petit peu, imam Ahmed et pasteur Pierre, de ce qu'était la foi à ses origines, de son évolution vers une tradition et puis d'un regain d'intérêt vers quelque chose qui est plus de l'ordre de la foi vivante. Comment est-ce qu'on pourrait parler de la foi demain ? Pour en parler, soit il faudrait être devin, ou soit il faudrait se référer à des écrits qui parlent de ce que sera la foi demain chez les musulmans, par exemple, imam Ahmed.
3: Normalement, on est sur une tendance qui veut que la foi, c'est ce que Dieu a choisi pour l'homme, d'avoir cette vérité dans son cœur, en lui, qui est une vérité suprême, et qui est en fait conforme avec les besoins de l'homme. La foi, c'est pas quelque chose qui concerne que le croyant, mais c'est quelque chose qui est la source du bien pour tout le monde, parce qu'il est en rapport avec Dieu, et Dieu est bonté, Dieu est amour, Dieu est miséricorde. Et donc cette foi, puisqu'elle représente ce bien, l'homme, en général, préfère le bien au mal, et ce qui doit l'emporter dans la vie, dans la société, voire dans le monde, c'est le bien. C'est-à-dire, c'est le bien qui a priorité. Même si on sait que le mal existera toujours, il ne disparaîtra pas définitivement, il existera. Mais Dieu a voulu faire de l'homme en lui donnant cette foi, celui qui est capable de contrer le mal et de répondre aux besoins de l'homme d'une manière générale et à l'intérêt de sa vie. En partant de là, les textes dans le Coran, Et dans l'enseignement prophétique, nous apprennent que ce mouvement de désir et de cheminement vers le bien continuera. Et Dieu, s'il a créé le monde, c'est pas pour que le mal puisse être le dominateur permanent. Bien au contraire, le mal ne s'agrandit que lorsque les gens démissionnent du bien, lorsque l'acteur qui est censé propager le bien et faire le bien ne joue pas son rôle. Et c'est en développant la foi que ces acteurs du bien seront majoritaires et seront capables de veiller pour que ce bien se généralise et répond à l'intérêt général de l'homme sur tous les plans, si bien psychologique, humain, dans la société, dans les relations entre les hommes, etc., etc. Parce qu'on connaît, on sait que dans l'histoire, il y a eu tellement de problèmes faits par les hommes du mal, qui ont brisé les relations entre les hommes, qui ont constitué des périodes d'histoire où ils ont fait du mal à des peuples ou à l'homme d'une manière générale. Mais je pense que Dieu, il est tellement bon qu'il ne laissera pas ses créatures, les humains, vivre et finir leur vie dans le mal. Parce qu'il ne les a pas créés pour ça, il les a créés pour le bien. Et donc, d'où justement la nécessité de la progression et de l'existence de cette masse en permanence qui se développera de plus en plus. Et c'est ce qu'on constate depuis la naissance de ce renversement, de cette tendance isolée ou marginale de la foi. On constate aujourd'hui que la foi est quelque chose qui est recherché par beaucoup de gens. Pas seulement chez les croyants, même chez les gens qui ne sont pas croyants, on constate qu'ils cherchent une spiritualité, qu'ils cherchent quelque chose d'autre que ce que l'homme est capable d'apprendre. Donc ils cherchent Dieu, ils cherchent rapport avec le Créateur, celui qui est capable d'apporter réponse à tout. Parce qu'on sait très bien que l'homme ne peut pas apporter réponse à tout, ça on le sait très bien, du fait de sa limite d'intelligence, etc. Mais Dieu, il nous a enseigné, il nous a annoncé qu'à un moment, l'homme vivra dans un espace où c'est le mal qui sera dominant et que c'est le bonheur qui l'emportera sur le malheur et c'est la justice qui l'emportera sur l'injustice. D'où justement la foi, la conviction que cette évolution, cette augmentation des hommes de foi et de la foi continuera.
1: Alors, pour conclure, pasteur Pierre, la Bible parle, elle, de l'évolution de la foi à travers les siècles ?
2: Oui, juste avant de répondre directement à la question, oui. On a parlé donc de cette évolution inverse entre le christianisme et l'islam.
1: Oui.
2: Alors, d'un côté, on a ceux qui, comme les moutons de Panurge, suivent les grands courants de pensée et de vie, et les modes de pensée et de vie, sans se poser de questions et ne se rendent pas compte que de plus en plus ils se détournent de Dieu. Ça a comme conséquence positive, hein, puisqu'on parle de demain, hein, que, effectivement, comme disait Ahmed, un certain nombre de personnes sentent bien que ça va pas, le monde ne tourne pas rond là, et ça pousse des gens à réfléchir et à se mettre à rechercher le bien. Ce qui fait que si le christianisme est de moins en moins présent dans la société française, il y a quand même ceux qui choisissent de rester avec une foi vivante. On se rend compte que chez eux, il y a une foi de bien meilleure qualité que ce qu'il y avait avant. C'est plus simplement une foi traditionnelle, c'est vraiment une foi par choix, par conviction. Donc des gens qui vivent vraiment les choses de façon beaucoup mieux vécue que ce que c'était auparavant, où c'était juste, on suivait une tradition qui était plus culturelle que religieuse. Donc on a vraiment des gens qui vivent vraiment une foi. Mais à côté de cela, effectivement, on voit que la grande majorité de la société se détourne de plus en plus de Dieu. Et ça, c'est annoncé dans la Bible. Hein. Je vous lis juste un passage. Hein.
1: Il y a des textes dans la Bible qui font référence à ça ?
2: Effectivement, oui. Et par exemple, pour décrire le courant de la majorité, sache bien que dans la période finale de l'histoire, les temps seront difficiles. Les hommes seront égoïstes, avides d'argent, vantards et prétentieux. Ils parleront de Dieu d'une manière injurieuse et n'auront pas d'égard pour leurs parents. Ils seront ingrats, dépourvus de respect pour ce qui est sacré, sans cœur, sans pitié, calomniateurs, incapables de se maîtriser, cruels, ennemis du bien, emportés par leurs passions et enflés d'orgueil. Ils seront prêts à toutes les trahisons. Ils aimeront le plaisir plutôt que Dieu. Et donc, ça nous montre que ça, c'était annoncé. Mais voilà, parallèlement à ça, d'autres passages, j'ai pas le temps maintenant, nous montrent que, en réaction à cela, il y aura une frange qui ne sera pas majoritaire, mais qui, elle, va rester vraiment fidèle à Dieu malgré tout. Et c'est cette situation-là qui fait qu'à un moment donné, la Bible nous dit que Dieu interviendra pour arrêter ce mal et rétablir le bien sur la terre au moment où Jésus reviendra. Et que là, le mal sera éradiqué, le mal n'existera plus. Et c'est quand même une perspective intéressante de vivre dans un monde où il n'y aura plus le mal, oui.
1: Donc en conclusion, on pourrait dire que au final, c'est le bien qui l'emportera.
2: Ah oui, oui, oui. Au final, Dieu fera en sorte que le bien l'emporte, oui.
1: Je crois que c'est aussi les propos que vous avez tenus, hein, Imam Ahmed.
3: Oui, oui, tout à fait. Oui, oui. Dans un verset, Dieu nous parle de la fin du monde, en fait, pour nous dire comment les hommes, enfin, quelle serait la phase finale dans laquelle vivront les gens. Il dit que la terre appartient aux gens du bien, en fait. C'est-à-dire, ça serait ceux qui feront le bien, qui veilleront à la bonne gestion, qui, on va dire, l'influence. Si c'est possible, juste, je voulais dire en un mot, juste définir le mot foi, oui. Parce qu'on a parlé de la foi.
1: Oui.
3: Et le mot foi, en fait, pour bien l'expliquer en arabe, le mot foi, qu'on traduit par iman, l'iman, a un sens, dans le sens étymologique, enfin le sens linguistique du mot, puisque il y a le sens coranique et le sens étymologique. Ça veut dire, le mot foi, la foi veut dire sûreté, sécurité, stabilité, tranquillité, sérénité. La foi est censée donner tout ça à l'homme. Pas simplement question de relation, de religion comme ça, entre l'être humain et Dieu, mais en même temps, ça procure tout ça.
1: Ce qu'elle produit.
3: Elle produit tout ça chez l'homme. Cette assurance dans le cœur, cette certitude, cette tranquillité, etc. Voilà.
1: Pasteur Pierre, la foi chez les chrétiens ?
2: Je pense qu'il y a énormément de manières différentes de comprendre le mot foi. Ce qui est sûr, c'est que la foi implique de vivre quelque chose avec Dieu et en fonction de ce que Dieu nous demande. Si ce n'est pas cela, on peut se demander que signifie la foi pour la personne si c'est juste théorique. La foi, ça ne peut pas être quelque chose de théorique. La foi, c'est forcément quelque chose de vécu, mais pas vécu par rapport à moi, c'est vécu par rapport à quelque chose de transcendant, quelque chose de plus haut que moi qui me donne une direction. Et voilà, si j'ai la foi, je vis en fonction de la direction que Dieu me donne. Hein, et c'est forcément des bonnes directions. Comme on l'a déjà dit dans une autre émission, la Bible définit la foi, c'est aimer Dieu et c'est aimer son prochain. Donc, si aimer Dieu me conduit à aimer les gens autour de moi, ça peut être que quelque chose de bon.
1: Bon, je crois que c'est une bonne conclusion pour terminer cette émission. Voilà, merci beaucoup, Pasteur Pierre, Imam Ahmed, d'être venu au micro de Dialoguer. Donc, cette émission qui nous permet d'échanger autour de sujets religieux, de foi, comme ça, c'était le cas aujourd'hui. Une émission qui permet en tout cas de mieux se comprendre. Merci beaucoup. On se donne rendez-vous pour notre prochaine émission. À bientôt. Au revoir.
3: À bientôt. Merci.
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1: Bonjour, bonjour à toutes et tous. Un cessez-le-feu pour mettre fin à la guerre au Liban est-il vraiment possible? Donald Trump veut le croire, mais dans les faits, on en est encore loin, nous dira un spécialiste. Un projet de loi en réponse à la crise agricole, il est voté cet après-midi à l'Assemblée et il est soutenu notamment par la FNSEA, on l'entendra. Et puis le Nutri-Score bientôt obligatoire, c'est ce que souhaitent les associations de consommateurs pour mieux préserver notre santé. De nouveaux désaffrontements au Liban ce matin, alors qu'un nouveau cycle de négociations s'ouvre entre Israël et le Hezbollah aujourd'hui. Le seul moyen de mettre fin à la guerre, selon le président libanais Joseph Aoun. De son côté, Donald Trump assure avoir obtenu des garanties d'Israël de ne pas déclencher de raid sur la capitale Beyrouth. Mais pourtant, le cessez-le-feu est en vigueur, mais il n'est pas respecté ni côté israélien ni côté Hezbollah. Et les deux parties sont en tort, selon Damien Simonneau, maître de conférence en sciences politiques à l'INALCO.
2: Dans la région, aujourd'hui, le terme de cessez-le-feu ne désigne pas grand-chose. En fait, on est dans des formes de guerre qui ne disent pas leur nom. Au niveau libanais, vous avez le fait que le Hezbollah représente en fait une milice armée très forte vis-à-vis de l'État libanais. Ensuite, côté israélien, vous avez une partie du gouvernement qui veut absolument que les zones du nord d'Israël puissent être vivables à nouveau pour les résidents, qui implique la destruction de villages, comme on a pu le voir récemment, voire même pour certains une conquête jusqu'à extrêmement haut, au-dessus, au nord du fleuve Litani.
1: Et ce matin, le ministre des Affaires étrangères français, Jean-Noël Barrot, assure que rien ne peut justifier une présence israélienne dans la profondeur du Liban. À l'étranger encore, ces attaques russes contre l'Ukraine, plusieurs régions touchées depuis la nuit dernière et au moins 13 morts recensés, dont 4 dans la capitale Kiev, une cinquantaine de blessés également. Dans l'actu encore, en France, au moins 929 sans-abri sont morts l'an dernier. C'est le bilan du collectif Les Morts de la Rue qui leur rend hommage avec une cérémonie à partir de ce midi à Paris. Parmi ces personnes sans hébergement décédées en 2025, on compte plus d'une trentaine d'enfants. Le vote de la loi d'urgence agricole à l'Assemblée nationale, un texte qui fait suite aux mobilisations des agriculteurs cet hiver et qui s'attaque aux problématiques du quotidien, selon le président de la FDSEA de Vendée, Brice Guyot. Parmi les mesures, la lutte contre la concurrence déloyale des produits importés par exemple, et pour lui, il faudrait aller plus loin, mais il a bon espoir d'être entendu par les députés si des amendements devaient être votés. Brice Guyot.
3: On y croit, parce que d'ailleurs on pense que certains sénateurs et députés ont compris l'importance. On espère qu'à travers un mouvement de soutien à l'agriculture, ils soient tous présents pour voter cette loi. Les députés nous ont tous soutenus lors des manifestations, voilà, en comprenant comme quoi l'agriculture est un enjeu stratégique pour le pays, que ce soit pour la gestion des territoires, l'alimentation et même l'économie globale de la France. Aujourd'hui, il faut qu'ils nous fassent voir à travers un acte concret et un vote solennel à l'Assemblée.
1: Et le vote en première lecture est prévu donc cet après-midi à partir de 15h. Le texte sera ensuite examiné au Sénat à partir du 29 juin. On en vient à cette pétition sur le site de l'Assemblée qui veut rendre obligatoire l'affichage du Nutri-Score. Pétition qui dépasse 62 000 signataires et qui est soutenue par près de 80 structures, dont l'Académie nationale de médecine, pour faire pression sur les députés. Ils ont déjà adopté 2 amendements rendant obligatoire l'affichage du Nutri-Score sur tous les aliments. Cet indicateur classe, on le rappelle, les produits alimentaires selon leur apport nutritionnel, mais il inquiète souvent les industriels, comme le rappelle Audrey Maurice de Foodwatch, l'une des ONG qui soutient cette obligation.
4: On a vu ces dernières années, jusqu'à encore très récemment, plusieurs grosses entreprises de l'industrie agroalimentaire faire marche arrière sur l'affichage du Nutri-Score sur les emballages des aliments. Probablement parce que la mise à jour du Nutri-Score donne une moins bonne note à leurs produits et on voit s'afficher sur des emballages plus de orange et de rouge avec plus de D ou de E, ce qui les conduit en fait pour préserver leur profit et leur image de marque. C'est a priori la seule raison à le retirer de leurs emballages et à supprimer une information qui aide la santé des consommatrices et consommateurs.
1: Le foot est à moins de 10 jours du début de la Coupe du Monde. Les Bleus au complet à Clairefontaine avec l'arrivée aujourd'hui des 6 joueurs de la finale de Ligue des Champions remportée par le PSG face à Arsenal. L'équipe de France qui va va aussi déjeuner ce midi avec Emmanuel Macron, le président qui vient soutenir les Bleus. Enfin, prudence sur toute la façade est cet après-midi avec ces orages annoncés. Ils seront localement violents sur les Alpes du Sud. Météo France place 3 départements en vigilance orange à partir de 14h. Les Alpes de Haute-Provence, les Alpes-Maritimes et le Gard. Voilà pour l'info. Bonne journée.
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0: Vous êtes maintenant à l'écoute de votre émission Rencontre et nous sommes en compagnie de Roberto Badenas. Bonjour, bienvenue.
1: Bonjour.
0: Merci du temps que vous prenez pour être avec nous à ce micro. Je rappelle que vous êtes auteur d'un ouvrage qui s'intitule tout simplement Rencontre, comme le titre de cette émission. Et vous nous proposez d'effectuer des retours dans le passé afin de revivre des rencontres qui vous ont semblé capitales, Roberto Badenas. Des rencontres que l'on retrouve dans le contexte biblique la plupart du temps, mais aussi avec une portée contemporaine, toute contemporaine. Aujourd'hui, voilà que nous sommes sur le chemin d'Emmaüs. Que s'y passe-t-il, Roberto Badenas ?
1: Il s'y passe que des disciples qui avaient suivi le Christ et qui avaient été

0: son sentiment, c'est de tromper. Cet homme semblait un prophète, mais peut-être c'est seulement un prophète. Il n'y a plus, et rien de plus, c'est tout. Il n'arrive pas à comprendre comment Dieu peut tolérer cette injustice.
1: Et quelles étaient leurs attentes par rapport à Jésus de Nazareth, justement?
0: Parce qu'ils avaient cru que c'était le Messie. Et dans le peuple d'Israël, le Messie serait le libérateur. Alors ils attendaient un sauveur. Et voilà qu'ils trouvent, au contraire, quelqu'un qui est une victime. Pour eux, c'est la fin.
1: Qu'est-ce qui va se passer sur ce chemin
0: Ces gens qui sont taciturnes, qui sont désespérés, qui retournent. Alors ils voient une ombre, une troisième ombre.
1: En marchant, tout en marchant.
0: Voilà, le soleil se couche derrière eux. Et alors, quelqu'un les accompagne. Ils sont tellement peinés qu'ils parlent du trop-plein de leur cœur. Voilà, ils racontent leur désespoir, leur déception, etc. Et cet homme commence à les interpeller et à leur expliquer. Mais est-ce que ce n'était pas dit dans les Écritures? Est-ce que le Messie n'allait pas souffrir aussi? Et petit à petit, il va leur redonner l'espérance.
1: Donc, ils ne reconnaissent pas à ce moment qui est cette troisième personne qui chemine avec eux.
0: Non, mais ils sentent seulement leur cœur qui commence à battre plus fort. Et peut-être, ils disent, peut-être que ce n'est pas la fin, ce n'est pas la fin de tout. Et alors, vous savez, cette rencontre me plaît parce qu'elle ressemble beaucoup à la situation dans laquelle j'ai vécu, et dans laquelle nous pouvons nous trouver n'importe quel moment, où nos soucis brouillent notre vision. Et nous déplorons l'absence de Dieu dans notre vie, comme c'est le cas de ces deux hommes, mais nos yeux restent aveugles au signe de la rencontre. Ils ne voient pas qu'il est là avec eux. Alors, ni pendant le culte en commun, ni au cours de nos prières les plus intimes, nous ne percevons pas parfois à percevoir la présence de Dieu à nos côtés. Et qui n'a jamais parcouru ce douloureux chemin qui s'enfonce dans les ténèbres du désespoir? Qui ne connaît pas l'angoisse d'être revenu en arrière et de marcher dans l'obscurité, se sentant perdu et abandonné? Qui n'a jamais souffert cette absence de Dieu, ce silence de Dieu? Qui ne s'est jamais écarté dans la vie de ce Dieu qui garde silence ou qui au moins semble ne pas parler? Et alors, ce que ce texte nous apporte, c'est que même dans le plus noir de notre désespoir, eh bien, cet étranger qui est là, eh bien, c'est Dieu lui-même, c'est le Christ ressuscité.
1: Alors, ce qui paraît surprenant, même incroyable, Roberto Badena, c'est que ces deux hommes ont vécu quand même plusieurs années avec Jésus de Nazareth et ils ne le reconnaissent pas.
0: Ils ne le reconnaissent
1: pas. C'est interpellant quand même.
0: C'est interpellant et c'est aussi interpellant pour nous. Est-ce que nous apercevons les signes de la présence divine autour de nous?
1: C'est le message de cette rencontre,
0: oui.
1: À votre avis?
0: Et notre drame consiste donc à refuser un Dieu qui ne cesse jamais d'être Dieu et par conséquent qui laisse l'homme être homme. Alors, et profondément désireux de nous rencontrer, il nous parle souvent de différentes manières, mais il vient toujours à nous incognito. Et alors, pour cette raison, et ce n'est pas à nous de juger son silence ou son absence, parce que parfois il nous arrive, comme ses disciples d'Emmaüs, de ne pas le voir quand il est là en train de partager son pain avec nous. Il arrive justement à ce moment-là, quand il voit les mains percées par les clous, qu'il découvre que celui qu'il croyait être le grand absent, c'est le toujours présent. Et c'est là que leur rencontre devient définitive. Et à partir de là, ils savent qu'il peut les quitter, parce qu'en réalité, jamais il va les quitter. Et il restera toujours à leur côté, comme il a promis de rester toujours avec nous. Je suis avec vous tous les jours, jusqu'à la fin du monde. Et alors, ce que nous apprenons de cette rencontre, c'était qu'il nous faudrait apprendre à regarder avec les yeux de l'esprit pour voir autour de nous les signes de la présence divine.
1: Merci beaucoup. On se donne rendez-vous pour une prochaine chronique. C'était Rencontre. À bientôt. Au revoir.
0: Au revoir.

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0: 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À Toulouse, le samedi 6 juin également, venez vivre la puissance du gospel avec la chorale Gospel pour 100 voix. Un spectacle saisissant sur la scène du Zénith de Toulouse à 20h30. Vous pourrez également voir Gospel pour 100 voix le dimanche 7 juin à 17h au Zénith de Pau. À Sucy-en-Brie, le samedi 6 juin, venez vivre un moment unique mêlant atelier gospel et technique vocale dans une ambiance chaleureuse animée par Mylène Calcard, chanteuse et chef de chœur et pédagogue passionnée. Au centre culturel Salle Van Gogh, c'est organisé par l'école de musique Passion Musicale Crescendo. À Paris 13e, dimanche 7 juin, une soirée de joie, de partage et d'émotion avec le chœur Color in Town, dirigé par Marc Beaujour. Dimanche 7 juin à 18h, à l'église Sainte-Rosalie, avec plus d'une quarantaine de choristes pour leur concert de fin de saison. À Cagnes-sur-Mer, le dimanche 14 juin, la plus grande chorale gospel des Alpes-Maritimes vous invite pour un concert plein d'énergie et d'émotion avec 80 choristes et ses 5 musiciens. Shiny Gospel à 18h30 au Shopping Promenade Riviera à Cagnes-sur-Mer. Prochainement, le rendez-vous de l'été, c'est le Divine Gospel Festival, les 21, 22 et 23 juillet, au domaine de Chantegrillé à Ventabren, près d'Aix-en-Provence, avec Divine Gospel Men, Sandrine Garcia et Soulshine Voices et Emmanuel Pidjob. Et chaque concert sera précédé du chœur Gospel Mars avec Magali Ponsada. 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
1: Bonjour à tous. Échange tendu hier entre Donald Trump et Benjamin Netanyahou. Vous êtes complètement fou, a lancé le locataire de la Maison Blanche au premier ministre israélien, selon un média américain. Le milliardaire reprochait à Benjamin Netanyahou de vouloir intensifier ses frappes au Liban. Tel Aviv qui renonce finalement à frapper des cibles du Hezbollah à Beyrouth. Il a été escorté pendant plus de 24 heures par la marine française. Le pétrolier raisonné par la France est arrivé dans la baie de Douarnenez. Il est soupçonné d'appartenir à la flotte fantôme russe et d'avoir changé à plusieurs reprises de pavillon pour contourner les sanctions internationales. Les recherches continuent dans le Gers pour tenter de retrouver la jeune Liana, cette jeune fille de 11 ans qui n'a plus donné signe de vie depuis sa disparition à Florence vendredi dernier. Ses parents ont toujours espoir de la retrouver vivante, assure l'avocat de la famille. Près de 200 militaires étaient mobilisés sur le terrain hier. Les opérations se sont élargies à une zone boisée. Un homme de 41 ans a été mis en examen hier pour enlèvement. Ce drame en Moselle, une femme de 37 ans a été retrouvée morte hier à Sarreguemines. Son conjoint a été placé en garde à vue. Le procureur de la République précise qu'il s'est présenté spontanément au commissariat en avouant avoir étranglé la victime. Au moins 900 personnes sont mortes sans domicile en 2025. Un hommage est rendu à toutes ces victimes aujourd'hui à Paris. Des comptes provisoires établis par le collectif Les Morts de la Rue. Et il est déjà supérieur à 2024. 912 décès avaient été relevés cette année-là. Après la canicule, trois départements en vigilance orange aux orages cet après-midi. Les Alpes de Haute-Provence, le Var et les Alpes-Maritimes. Plus généralement, des forts orages sont attendus sur toute la moitié est de l'Hexagone cet après-midi. De la grêle est également annoncée dans certains secteurs. Et puis en tennis, le début des quarts de finale à Roland-Garros, à suivre notamment cet après-midi le match entre le jeune Espagnol Rafael Rodar et l'Allemand Alexander Zverev, tête de série numéro 2 et qui est le grand favori cette année, après les défaites de Yannick Sinner ou encore de Novak Djokovic. Très bonne journée à tous.
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1: Bonjour à tous. Lorsque les températures dépassent les 30 degrés, les organismes sont mis à rude épreuve. Quelles pathologies peuvent être provoquées par un mercure élevé et quels sont les signes à surveiller? Commençons par le coup de chaleur. C'est une urgence médicale. Il se manifeste par une peau chaude, rouge et sèche, des maux de tête violents, une confusion et une perte de conscience éventuellement associée à des convulsions. Le corps n'arrive pas à contrôler la température qui augmente vite et peut atteindre et dépasser 40 degrés. Comment réagir ? Composez le 15 en attendant l'intervention des secours, placez la victime à l'ombre et refroidissez-la en l'aspergeant d'eau froide et en la ventilant. La déshydratation est aussi à surveiller. Elle touche le plus souvent les personnes âgées qui ressentent moins la soif, les très jeunes enfants, les sportifs et les personnes qui travaillent dehors. En présence de températures très élevées, vous pouvez aussi développer des crampes musculaires ressenties dans l'abdomen et les membres notamment. Elles surviennent plus sûrement en cas de transpiration intense lors d'activités physiques exigeantes. Pour les prévenir, évitez toute activité physique intensive pendant la canicule. Lorsque les températures dépassent les 35 degrés pendant plusieurs jours, vous pouvez également souffrir d'épuisement dû à la chaleur. En effet, la forte transpiration réduit le remplacement des fluides et sels corporels, ce qui provoque des étourdissements, une sensation de grande fatigue, des nausées, des vomissements, une modification du comportement, une transpiration abondante, des insomnies ou une agitation nocturne inhabituelle. Enfin, l'insolation est liée à l'effet direct du soleil sur la tête et elle est favorisée par la chaleur. Les enfants y sont particulièrement sensibles. C'est pourquoi il est essentiel de leur éviter une exposition directe aux rayons UV. Des maux de tête violents, un état de somnolence, des nausées et éventuellement une perte de connaissance ainsi qu'une fièvre élevée peuvent se manifester.
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2: Bienvenue à notre post-it. Aujourd'hui, on va parler des disciples. Est-ce qu'ils étaient chanceux de pouvoir cheminer avec Jésus pendant 3 ans? Ou c'est exactement pareil pour nous? Si cela t'interpelle, si tu veux savoir plus, suivre juste notre réflexion, il faut vraiment écouter ce message jusqu'à la fin. Alors, le texte que je vous propose pour notre réflexion se trouve dans l'Évangile de Luc, chapitre 10, et du verset 23 jusqu'à 24. Il nous dit ainsi le texte. Puis Jésus se tourna vers ses disciples et leur dit à eux seuls, « Heureux êtes-vous de voir ce que vous voyez, car je vous déclare, beaucoup de prophètes et des rois ont désiré voir ce que vous voyez, mais n'ont pas vu, et entendre ce que vous avez entendu, mais n'ont pas entendu. » Alors, on est tous d'accord qu'ils étaient chanceux. Nous, on peut lire ces textes, mais eux, franchement, pouvaient parler face à face avec Jésus. Ils pouvaient discuter avec lui et pouvaient voir in loco les choses qu'il faisait. Il a guéri des personnes devant les yeux de ses disciples. Il a aussi fait des miracles devant les yeux de ses disciples. Et beaucoup d'autres choses qui ne sont pas écrites sur la Bible, mais qu'ils ont pu témoigner. Et quel bien, je pense, que cela a fait à ses cœurs. Mais quand on regarde les textes bibliques, quand on regarde les personnes qui entourent, Jésus, je pense qu'on pourrait dire avec certitude que le fait qu'ils ont

0: qui est clair dans la relation qu'on peut encore avoir avec Jésus aujourd'hui, c'est que peu importe le type de relation qu'on peut développer, visible ou invisible, mais cette relation sera toujours quelque chose de fort dans notre vie. Si toi tu décides d'être un disciple aujourd'hui, disciple, mathétès en grec, ça veut dire étudiant. Ça veut dire que tu iras dans une école? Non, pas vraiment. Ça veut dire que tu seras quelqu'un qui va suivre Jésus. Et dans ce processus de suivre ton maître, tu vas développer une relation forte qui t'aidera dans ta vie spirituelle. L'avantage que les disciples avaient avec le Christ, ce n'était pas le fait de le voir, c'était le fait qu'ils pouvaient avoir cette relation permanente avec lui. Alors nous, à notre tour, on est justement appelés à être aussi des disciples, des étudiants, pas que vont dans une école, mais qui suivent Jésus partout. Et que dans ce cheminement, on puisse développer une relation forte qui nous aide à vivre notre vie et nos difficultés ici-bas sur terre. Mon invitation pour toi, c'est que tu puisses accepter d'entrer dans l'école du Christ. Que tu puisses devenir cet étudiant qui suit Jésus partout et qu'à travers de sa parole, tu puisses trouver le bonheur qui existe en être disciple.
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1: Nous commençons à Marseille, où le musée de Longchamp accueille jusqu'au 21 juin Alice et les drôles d'oiseaux, une exposition née de la rencontre entre Alice au Pays des Merveilles et les collections du muséum, revisitée par le plasticien Bernard Briançon. Une invitation à réfléchir sur le passage du temps, la nature rêvée et fantasmée, l'absurde et le réel, qui se croisent et s'entremêlent. On y retrouve les animaux emblématiques du monde de Lewis Carroll, lapins, flamants roses, hérissons, ainsi que de nombreux autres représentants d'une arche de Noé onirique. Une proposition qui mêle imaginaire littéraire et collection naturaliste dans un dialogue aussi inattendu que poétique. À Aise, la Maison de la Nature accueille Immersion Nature Augmentée, une expérience artistique et numérique qui invite petits et grands à découvrir la richesse et la fragilité des zones humides. À la croisée de l'art, de la pédagogie et des nouvelles technologies, l'exposition propose une approche sensible et ludique de ces milieux essentiels à la biodiversité. Au centre du dispositif, une sculpture naturaliste en papier mâché prend vie grâce à un dispositif de réalité augmentée. Les visiteurs explorent la berge d'un cours d'eau sous toutes ses facettes. Fonctionnement des zones humides, rôle écologique, espèces animales et végétales. Une expérience qui sensibilise à la vulnérabilité des équilibres naturels, accessible à tous les âges. À Paris, où la BNF François Mitterrand propose jusqu'au 19 juillet Cartes imaginaires. Inventer des mondes, une immersion dans la cartographie et ses territoires imaginaires à travers plus de 200 œuvres, parchemins médiévaux, arts contemporains, atlas, dessins et jeux vidéo se côtoient pour un voyage aux frontières du réel et de la fiction. De l'Atlantide à l'Eldorado, de Narnia à Game of Thrones, le visiteur parcourt quatre escales dans le temps, de l'époque des encyclopédies médiévales peuplées de créatures chimériques jusqu'à nos imaginaires contemporains. Dispositif interactif et ambiance sonore onirique propose une expérience ludique et vivante, accessible à tous les âges. À la Tour de Peiltz, le musée suisse du jeu propose jusqu'au 5 juillet son exposition Planète Jeu, une exposition interactive qui explore les liens entre le jeu, la nature et les défis environnementaux contemporains réalisés en collaboration avec des chercheurs de l'Université de Lausanne et de la HEI Valais. De la gestion des ressources aux jeux vidéo où les écosystèmes sont des terrains d'exploration, la question se pose, doit-on accumuler des ressources pour gagner ou collaborer pour préserver la planète ? Derrière l'apparente légèreté du jeu se cache aussi une réflexion sur son empreinte écologique et les alternatives plus durables à imaginer. 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
1: Jardin en avril, c'est à Nice et il y a quelques stands avec des propositions de découverte de l'environnement, de la nature, de ce qui nous entoure. Avec Marie-Christine Vidal, vous venez pour la Maison de l'Environnement à Nice et vous proposez entre autres des découvertes de senteurs. Moi, j'ai rien trouvé. C'est quoi l'idée de cette présence là en début de printemps ici à Nice ?
2: L'idée, c'est d'accompagner les gens à la découverte de la nature, à l'apprécier, ce que la nature peut nous donner pour pouvoir avoir plus envie de la protéger, en fait. Nous, notre approche de la protection de l'environnement, c'est que les gens la connaissent et l'apprécient et l'aiment.
1: Parce que ces maisons de l'environnement, depuis quelques décennies, l'idée, c'est vraiment de faire de l'écologie pratique auprès des familles, auprès des populations.
2: Absolument. Chez nous, nous avons un jardin pédagogique en permaculture. On fait des stages pour les adultes, on propose des ateliers pour les enfants et souvent aussi en famille, ce qui permet aussi de reconnecter les parents avec les enfants sur des animations. On a des expositions également avec une médiatrice qui explique beaucoup de choses selon son public. Elle reçoit des scolaires, mais aussi des seniors, mais aussi du public qui passe nous voir. Et puis on a aussi beaucoup d'animations et d'ateliers sur ce qu'on appelle la seconde vie des objets, qui ont lieu les samedis matins quand les gens ne travaillent pas et qui peuvent venir assister. On a des repair cafés, on apprend à coudre, à réparer un jean, en ce qu'on appelle de l'upcycling en mauvais français, pour redonner une deuxième vie à ses vêtements, à faire également de l'aquarelle, parce que là encore, par la beauté, quand on aime quelque chose, on peut ensuite mieux le protéger.
1: Alors la protection, oui, avec une évolution ces dernières décennies en ce qui concerne même la notion d'écologie, mais Nice est une ville qui est quand même bien ancrée dans cette notion de sensibilité à la nature, oui ou non ?
2: Ah oui, absolument, il n'y a qu'à voir tous les nouveaux espaces verts qui se sont créés. Ce genre d'animation qu'on fait aujourd'hui également, la fête de l'agriculture qui se tient le premier week-end de septembre. Nice, de plus en plus, développe des espaces verts avec la contrainte, j'ai envie de dire, de l'espace que l'on a et on fait avec. Mais un maximum d'espaces maintenant sont dédiés au jardin.
1: Oui, parce qu'on est quand même dans un espace urbain. Donc souvent, on a juste un petit balcon et vous avez proposé à des époques des possibilités pour le compostage, même faire des pommes de terre sur son balcon dans des bacs. Donc vous adaptez aussi à cette notion d'urbanisme.
2: Ah oui, il n'y a pas besoin de beaucoup d'espace pour faire pousser son basilic et ses tomates cerises. Moi, j'ai un balcon et j'ai des tomates cerises qui ressortent chaque année parce qu'après, je les mets dans mon compost. Donc les graines de tomates cerises repoussent par elles-mêmes. C'est la pousse spontanée. Et il n'y a pas besoin d'avoir beaucoup d'espace. Juste le plaisir de les voir pousser, de les manger, elles ont un goût complètement différent. De voir pousser son basilic, de le sentir le matin quand il y a le soleil qui vient chauffer dessus, ça suffit déjà à se rendre heureux le matin.
1: Et la maison de l'environnement a aussi un impact politique, on s'entend bien dans la logique, c'est-à-dire dans l'engagement des citoyens et de la société. Et ça, cela fait des années. Mais quel est cet engagement aujourd'hui au niveau d'une mairie, d'une région, ici comme ici ?
2: Alors la politique au sens engagement citoyen, c'est vraiment notre rôle. Nous, à la Maison de l'Environnement, on s'adresse aux citoyens, on s'adresse aux personnes, que ce soit des enfants, des adultes, les familles, les personnes plus âgées, des étrangers, on reçoit des groupes d'étrangers. Et notre politique, c'est de leur montrer tout ce qui peut se faire, tout ce que chacun on peut faire à sa petite échelle. On dit bien que les petits ruisseaux font les grandes rivières. Vous triez vos déchets, vous apportez vos déchets ménagers alimentaires dans des bacs à compost. Tout ça, ce sont des actes citoyens et politiques pour protéger l'environnement.
1: Ça commence souvent avec les tout-petits, parce que vous avez beaucoup de pédagogie, évidemment, vous en parliez.
2: Tout à fait. L'année dernière, on a sensibilisé 25 000 élèves, 25 000 scolaires dans Nice, soit dans les classes, soit en venant chez nous visiter des expositions. Les enfants sont des éponges. Il n'est jamais trop tôt pour prendre les bonnes habitudes. Et en plus, très souvent, les enfants, après, ramènent l'information chez leurs parents et incitent les parents aussi à faire mieux, à faire différemment.
1: Question subsidiaire, et qu'est-ce qui manque encore à Nice ou dans les villes en général? Qu'est-ce qui manque? Il y a certaines villes, par exemple en Angleterre, où ce n'est plus des espaces verts, c'est des espaces de jardinage. On vient chercher ses légumes, c'est partagé, etc. Qu'est-ce qui manque à Nice?
2: Alors, les jardins partagés à Nice, il y en a de plus en plus. Ça se développe énormément sous l'impulsion de Madame Moreau depuis ces dernières années. Je pense qu'il y a beaucoup de projets de jardins partagés dans les quartiers qui vont voir le jour.
1: Merci Marie-Christine Vidal. Je rappelle que vous êtes chef de service pour la Maison de la Nature et de l'Environnement à Nice.
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0: Jean-Pierre Lachise, bienvenue au micro de 1 heure de famille.
1: Bonjour.
0: Vous allez bien ?
1: Très bien.
0: Merci d'être avec nous aujourd'hui. Alors, je rappelle que vous êtes éducateur, pasteur, formé à l'accompagnement des personnes et des couples.
1: Oui, des personnes seules aussi.
0: Des personnes seules et que vous animez d'ailleurs des séminaires sur ces sujets-là avec votre épouse. Aujourd'hui, quel est le thème que vous souhaitez que nous abordions ?
1: C'est le thème de l'homosexualité, quelles sont diverses formes, diverses causes d'homosexualité, puis apprendre à avoir un autre regard sur l'homosexualité. En général, aujourd'hui, on en parle plus librement, c'est un petit peu moins tabou, mais pendant très longtemps, on n'en parlait pas, et une grande souffrance de gens très sensibles, et c'était une grande souffrance pour eux, maintenant on peut en parler plus librement, et c'est important de développer un autre regard sur l'homosexualité.
0: Et alors, quel est ce regard ?
1: Alors déjà, la première chose, je pense qu'il faut essayer de ne pas identifier la personne à sa sexualité. Je dis pas à quelqu'un qui est marié, il y a l'hétérosexuel du troisième étage, comment il va ? On a tendance à identifier la personne avec sa sexualité. Alors c'est une question de société, ça veut dire que la sexualité, ça serait l'essentiel de l'identité de la personne. Ce qui est faux pour moi, pour vous, pour tous, et aussi pour l'homosexuel. Hein, celui qu'on a... Alors je dirais, c'est une personne qui a des tendances homosexuelles, mais voilà, je ne l'identifie pas à sa sexualité.
0: Il y a un film... Bien faire la part des choses entre l'individu et sa sexualité.
1: Il y a un film qui est très beau, qui explique ça, c'est le film Philadelphia, où on voit justement un avocat catholique, bien rangé, avec une belle petite famille, qui l'approche, et au fur et à mesure qu'il le connaît, il n'y a plus cette identité à l'homosexuel, mais à une personne très sensible, une personne très intelligente, une personne ouverte, une personne qui a des qualités en tant que personne, et presque on peut s'identifier à lui tellement il a de qualités, de sensibilité. Donc voilà, un autre regard, une autre approche, déjà pour commencer. Alors après, il faut savoir que l'homosexualité, on a dit pendant un moment que ça pouvait être génétique, et ça c'est une des raisons qu'on donne en dernier, ça peut l'être, mais c'est exceptionnel.
0: Oui, donc, c'est pas ce qui prévaut.
1: Non, il y a une histoire de l'homosexualité, il y a une histoire familiale. Alors ça peut être déjà une déficience.
0: Ça veut dire qu'il y a un contexte qui va favoriser à un moment donné cette tendance.
1: Voilà, qui peut favoriser cette tendance. Alors, je rappelle, on est tous du féminin, du masculin en nous.
0: Oui.
1: Et suivant l'éducation, suivant le rapport à nos parents, ce féminin, ce masculin peut se développer, s'amoindrir. On l'a déjà vu, mais c'est important de le rappeler. Ça veut dire que dans une famille dysfonctionnelle, par exemple, où il y a un père absent.
0: Oui.
1: Imagine un garçon, il voit jamais son père. Et un jour, voilà, il ne sait pas qui il est, il se développe dans son adolescence, et puis il ne sait pas trop ce qu'il est dans son identité sexuelle. Il rencontre un autre homme, un homme un peu plus mûr, qui est très sensible aussi, qui le rejoint dans ses problèmes, qui lui aussi, il lui dit

0: famille, ben, un grand-père a eu, vis-à-vis de son petit-fils, des attouchements, des abus sexuels. Et l'enfant, le jeune, va se développer et il peut se dire, ben voilà, je connais pas autre chose, mais je suis homosexuel.
1: Et ça arrive assez régulièrement, ce genre de choses.
0: Des abus sexuels dans les familles, c'est.
1: On n'en parle pas tellement, mais c'est.
0: C'est très répandu, l'inceste, ça existe, et voilà, c'est répandu. Et donc, ça peut donner des personnes qui s'identifient à l'abuseur et à l'homosexualité, s'il y a eu homosexualité. Il peut y avoir de l'homosexualité, comment dire, réactionnelle, hein, réactionnelle par échec sentimental. Voilà, une grande histoire d'amour où l'homme se sent trahi. Je me révolte contre l'amour pour une femme et puisque j'avais ça un peu au fond du cœur, j'ai passé par des étapes qui m'ont permis, voilà, d'être axé sur un amour du semblable, et voilà, je tombe dans l'homosexualité. Donc c'est réactionnel, ça peut être passager, simplement une réaction. Hein. L'homosexualité refoulée, quelqu'un qui avait développé des tendances, hein, à un stade de développement psychologique qu'il n'a pas passé, une tendance à l'homophilie, à aimer un semblable du même sexe, oui. Et puis après, voilà, il va carrément, il a refoulé ça, et à un moment, ça va réapparaître dans sa vie. Comme s'il était, il s'identifiait à l'homosexualité. Très peu d'homosexualité structurelle, génétique, ça n'existe pas structurelle, c'est-à-dire les bases familiales ont poussé la personne à se référer à un homme, parce qu'un garçon parce qu'on attendait un garçon, alors qu'elle était une fille parce qu'on attendait une fille. Voilà, il va se mettre dans la peau d'une fille, et voilà, il va donc s'identifier à ce qu'on attend de lui. Le regard qu'on lui a porté, et auquel il est redevable, et bien il va s'identifier à ce regard en disant « j'accepte d'être ce que vous voulez que je sois ».
1: Ça peut déterminer l'avenir.
0: Oui, c'était fréquent que des hommes n'ont pas trouvé leur identité masculine parce qu'on leur a demandé de porter une identité féminine, parce que la mère voulait une fille.
1: Jean-Pierre Lachise, merci pour votre partage à ce micro. On se retrouvera bientôt pour une prochaine chronique de Un air de famille.
0: Merci beaucoup.
1: Merci à vous, au revoir.
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1: Bonjour à tous. Les recherches se poursuivent dans le Gers après la mise en examen du principal suspect. Liana est portée disparue depuis vendredi à Fleurance. Elle a été vue pour la dernière fois dans l'après-midi. Les opérations se concentrent aujourd'hui dans des bois aux abords de la commune et dans la rivière. Nous ne laissons rien au hasard, a déclaré tout à l'heure le commandant du groupement de gendarmerie du Gers, le colonel Philippe de Lafourcade. Le jeune homme victime d'une violente agression à Metz le week-end dernier est décédé. Après avoir reçu de nombreux coups à la tête, il était en état de mort cérébrale. Deux hommes doivent être représentés à un juge aujourd'hui. Au moins 929 personnes sont mortes sans domicile en 2025. Un hommage est rendu à toutes ces victimes aujourd'hui à Paris. Des comptes provisoires établis par le collectif Les Morts de la Rue et il est déjà supérieur à 2024. 912 décès avaient été relevés cette année-là. Les députés vont devoir se prononcer sur le projet de loi d'urgence agricole après presque deux semaines de débat. Le texte doit être voté cet après-midi. Il est censé apporter des réponses concrètes aux agriculteurs sur plusieurs sujets comme le stockage de l'eau. Les Alpes-Maritimes, le Var et les Alpes de Haute-Provence, après les fortes chaleurs des derniers jours, ces trois départements sont placés en vigilance orange aux orages cet après-midi. Une très grande partie du reste de l'Hexagone est concernée par une vigilance jaune également. Bientôt la fin du suspense pour plus d'un million de candidats. Les premières réponses vont tomber ce soir à partir de 19h. Notez bien sur la plateforme d'admission post-bac Parcoursup. Cette phase d'admission principale s'ouvre jusqu'au 11 juillet pour les lycéens et les étudiants qui souhaitent changer de voie. Et puis la fréquentation des salles de cinéma en nette progression au mois de mai, une hausse de 33% par rapport à la même période l'année dernière. Cela représente au total près de 15 millions d'entrées enregistrées, selon les chiffres du Centre National du Cinéma publiés aujourd'hui. Michael, le diable s'habille en Prada 2 et Juste une illusion font partie des films qui ont le mieux marché. Voilà pour l'essentiel de l'actualité. Passez tous une excellente journée.
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1: Bienvenue à l'écoute de notre émission Sentez-vous bien. Je suis aujourd'hui en compagnie du docteur Jean Lindsay. Bonjour.
2: Bonjour Oscar.
1: Alors aujourd'hui, vous allez nous parler d'un sujet nouveau, lié à la santé évidemment, et il s'agit d'un cocktail.
2: Oui, aujourd'hui, nous allons réfléchir au cercle vicieux que les modes de vie modernes enclenchent. C'est-à-dire que jusqu'à maintenant, on regardait de manière analytique les sujets, puis là, on va faire un petit coup d'œil.
1: Les informations se recroisent.
2: Voilà, comment les interactions entre les divers éléments de l'environnement du monde actuel aboutissent à des cercles vicieux. Alors là, il n'y aura peut-être pas de nouveauté, on en a sans doute déjà parlé, mais là, on va voir comment ils s'emboîtent les uns avec les autres. On va partir du diesel.
1: Oui.
2: Alors, si vous avez un diesel, remarquez, les essences modernes ne sont pas beaucoup mieux.
1: Et diesel, on en trouve facilement du
2: diesel. Mais enfin, les nouveaux moteurs essence, eux aussi, font des choses comme ça.
1: Bon
2: alors d'abord, vous avez un diesel. Donc, oui. Beaucoup de gens qui ont un diesel sont sédentaires.
1: Il y a quand même un risque. Parce qu'ils roulent trop,
2: vous voulez dire. Ils font tout avec leur voiture. Bon. Donc, ils sont sédentaires. Ils ne bougent pas leur corps. Il est bien évident qu'il y a des gens qui ont un diesel et qui sont physiquement actifs. Enfin, il y en a quand même beaucoup. Enfin, ça contribue. À partir du moment où vous êtes automobiliste, on sait bien qu'à l'heure actuelle, il y a quand même beaucoup de gens qui ont une voiture et qui sont insuffisamment actifs. Bon. Le dieseliste moyen, il ne bouge pas assez son corps. Il émet des particules, en particulier des ultra-fines, des nanoparticules, pour lesquelles les filtres à particules, vous savez bien les scandales sur les... En fait, de toute façon, tant qu'il est froid, le diesel, il émet des particules. Hein, et puis après, il en émet plus que ce que les constructeurs voulaient bien nous dire. Donc, on s'est aperçu que quand on avait une alimentation trop grasse et une exposition aux particules, eh bien, à ce moment-là, vous vous mettiez à grossir. C'est-à-dire que si vous avez juste du gras, un peu trop de gras, vous ne grossissez pas. Vous êtes juste exposé aux particules, vous ne grossissez pas. Mais si vous avez les deux ensemble, clac, vous grossissez.
1: Et donc, finalement, on a souvent les deux, non?
2: En moyenne, il paraît qu'on aurait tous 3 kilos de diesel en trop.
1: 3 kilos de diesel, ça veut dire quoi exactement?
2: On a tous un petit peu de gras qui est induit par la malbouffe et
1: par cette interaction, justement, diesel et consommation de produits trop gras.
2: Ouais, ça, c'est les modèles animaux. Mais enfin, vous savez, les modèles animaux, c'est rare qu'on soit pour confirmer chez l'humain. Non, pour faire l'expérience chez les humains, puisqu'on est tout le temps tout. On ne peut pas trouver d'humain qui soit pour exposer au diesel, puisque tout le monde est exposé au diesel en permanence. Et quant au gras, il faut naviguer entre les écueils. Si vous voulez éviter le mauvais gras, c'est-à-dire les graisses hydrogénées ou l'excès de graisse dans la nourriture actuelle, il faut vous en occuper. Hein. Donc la plupart des gens sont exposés au diesel et mangent trop de gras.
1: La grande majorité.
2: Ce qui fait que tout calcul fait, c'est un calcul de coin de table qui vaut ce qu'il vaut. On estime qu'on a tous quelques kilos de trop qui sont dus simplement au diesel.
1: Alors c'est juste quelques kilos de trop ou ça peut aller jusqu'à l'obésité?
2: Après, oui, évidemment, ça peut aller à bien sûr.
1: C'est ce qui explique aussi cette...
2: Ça contribue, le sucre qui est partout. Bon, donc après, vous avez d'autres facteurs. Mais si vous voulez, là, on va voir de manière, non pas globale, complète, mais on va voir un petit cercle vicieux à l'intérieur d'un grand cercle vicieux qui serait trop long d'expliquer à l'antenne, vous voyez. Mais on va en prendre un petit, quoi, un petit exemple d'interaction.
1: Et interaction diesel produit gras, ça induit encore autre chose?
2: Si vous êtes sédentaire, si vous avez du surpoids, vous allez avoir quoi? De l'arthrose.
1: Ah. C'est la suite logique.
2: Mais alors, si vous avez de l'arthrose, la bonne nouvelle, contrairement à ce qu'on croyait, l'arthrose semble réversible. C'est-à-dire que si vous maigrissez, si vous avez de l'activité physique, si votre arthrose n'est pas... Si vous n'avez pas usé complètement vos cartilages, il va y avoir une récupération ou au moins une stabilisation. Donc l'arthrose n'est plus une malédiction. Même si ce n'est pas une bonne affaire. Enfin, c'est...
1: Juste par le fait de se mettre en exercice.
2: La perte de poids et l'activité physique.
1: Deux conciliés.
2: Parce que quand vous avez de l'activité physique, vous allez augmenter les nutriments dans le cartilage et ça va repartir, contrairement à ce qu'on croyait. Ou au moins, ça va arrêter la destruction. C'est déjà pas mal. Bon.
1: Alors que peut-être, quand on a de l'arthrose, on a tendance à réduire justement les exercices physiques.
2: On sait maintenant qu'il faut avoir de l'activité physique. Alors évidemment, il ne faut pas avoir de l'activité physique déraisonnable. Hein. C'est de la sous-maximale, mais il faut avoir de l'activité
1: physique.
2: Il faut bouger. Voilà. Alors après, si vous avez enclenché le cercle vertueux, c'est-à-dire que vous avez de l'activité physique, vous contribuez à ne pas envoyer de particules dans l'environnement, vous allez récupérer de l'activité physique, vous allez récupérer, avec l'activité physique, vous allez récupérer du cartilage, donc vous allez pouvoir avoir plus d'activité physique. En même temps, vous allez avoir une baisse de la tension artérielle, puisque vous avez de l'activité physique, vous avez perdu du poids, vous pouvez avoir de l'activité physique, votre tension, parce que la tension vient d'être révisée à la baisse. Il semblerait qu'il vaudrait mieux avoir plutôt 13,8 que 14,8.
1: La moyenne était à 14,8.
2: Oui, avant on mettait 14,8.
1: Mais maintenant on est plutôt à 13,8 alors.
2: On serait plutôt à 13,8 quoi. Oui.
1: D'accord, c'est descendu d'un point.
2: Oui, bon, c'est pas dramatique d'avoir 14,8, mais apparemment il y a quelques études statistiques qui montrent que ce serait mieux. Donc là, vous allez contribuer à faire baisser votre tension, vous allez récupérer de l'activité physique, de la possibilité d'avoir de l'activité physique grâce à la baisse de l'arthrose, et vous allez contribuer, si vous remplacez vos déplacements en diesel par des déplacements à vélo ou à pied, eh ben vous allez contribuer à ce qu'il y ait moins de particules, de polluants dans l'environnement. Si en même temps, vous arrivez à naviguer entre les écueils de la nourriture moderne, c'est-à-dire à éliminer les mauvais gras, les graisses hydrogénées, et si vous mangez moins de gras, eh ben, vous allez avoir une amélioration substantielle de votre santé. Vous aurez eu le plaisir de contribuer à la dépollution du monde. Vous voyez, c'est un exemple de cercle vicieux qui peut être transformé en cercle vertueux.
1: Donc vous nous invitez à transformer les cercles vicieux en cercles vertueux.
2: Et en même temps, il ne faut pas oublier que le diesel est classé maintenant, c'est officiel. Les particules de diesel sont classées cancérigènes, certains. Donc il va bien falloir
1: qu'on se sépare de
2: tout ça. Quoi. Et il faut suivre l'exemple, on en a parlé déjà, de Copenhague, qui est la première ville du monde développé, d'une certaine importance, puisqu'il y en a des petites qui l'ont fait, a vraiment débarrassé son environnement massivement. Enfin, une grosse part de la pollution atmosphérique qui est finalement extrêmement, beaucoup plus nocive que ce qu'on pensait jusqu'alors. Puis en plus, vous aurez contribué à ne pas avoir un cerveau inflammatoire. Et or, le cerveau inflammatoire, l'activité physique diminue l'inflammation du cerveau, et le cerveau inflammatoire, c'est le lit de toutes les maladies mentales, des dépressions, des anxiétés, des mauvais sommeils, etc. Donc vous voyez, vous avez un global à partir de l'activité physique, de la dépollution de l'environnement, on enclenche un cercle vertueux, on redonne du plaisir de vivre par la dépollution du cerveau, par l'activité physique qu'on a retrouvée, et on a aussi le plaisir de contribuer au bon fonctionnement de la société. Voilà,
1: voilà, je crois que c'était une bonne conclusion.
2: Voilà.
1: Merci docteur Jean Lincey, c'était Sentez-vous bien, et puis évidemment vous reviendrez à ce micro avec d'autres sujets.
2: D'autres, très bientôt. D'autres cercles vertueux.
1: Voilà, merci beaucoup, à bientôt, au revoir.
2: Au revoir, Oscar. 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
1: Petit sujet psychologique avec Éléonore Tarlet, bonjour.
2: Bonjour Oscar.
1: Vous êtes psychologue et psychothérapeute, vous nous retrouvez régulièrement au micro de Petit sujet psychologique et on se retrouve notamment autour du thème des phobies d'impulsion et puis dans cette mini-série sur les phobies d'impulsion, vous nous proposez aujourd'hui de nous arrêter sur un sujet particulier, la colonisation par l'agresseur.
2: Eh oui.
1: Alors, pour rappel, Éléonore, les phobies d'impulsion, c'est une peur panique de se faire du mal ou d'en faire aux autres. Mais dans ce contexte-là, est-ce que vous pouvez déjà nous expliquer qu'est-ce que c'est que la colonisation par l'agresseur ?
2: Alors, on parle de colonisation ou d'excitation traumatique, c'est-à-dire qu'en fait, notre psychisme, en tant que victime, va se retrouver colonisé par de la mémoire traumatique. Et la mémoire traumatique, on va voir que finalement, c'est les intentions, les comportements de l'agresseur qui nous auront colonisés. Un petit peu comme un pays qui a été colonisé par l'agresseur. Donc en fait, il va prendre possession des terres, des femmes, et il va finalement transformer le pays un peu à son image.
1: Donc c'est ce qui se passe dans notre cerveau, c'est ce que vous voulez nous expliquer.
2: C'est ce qui peut se passer dans notre cerveau quand on est confronté à des traumas qu'on dit nous complexes, c'est-à-dire qu'on subit des violences répétées, alors en général celles dans l'enfance, c'est-à-dire que c'est répété et précoce, mais surtout que c'est par une personne de notre entourage.
1: C'est pour ça que c'est complexe.
2: C'est pour ça, voilà. Parce que sinon, trauma simple, par exemple un viol, c'est horrible, bien sûr, il y a un trauma, mais nous, on parle de trauma simple, puisqu'on n'a aucun lien avec l'agresseur. Si c'est de l'inceste, si c'est dans le couple, si c'est des violences par son patron, si c'est des choses où on est captif, en fait, on est contraint, on est piégé, il va y avoir ce phénomène d'emprise.
1: D'accord, donc voilà pourquoi on appelle ça un trauma complexe.
2: Voilà.
1: Et alors donc vous nous avez expliqué aussi la mémoire traumatique. Et alors, de manière concrète, qu'est-ce que ça produit à terme quand on est justement colonisé par un agresseur ?
2: Alors, la mémoire traumatique, justement, un petit peu de neurophysio, c'est-à-dire que quand il y a des traumas répétés, l'amygdale et l'hippocampe, en fait, sont en panne, sont dissociés. Et c'est pour ça que l'amygdale va s'activer, on est en danger, sauf que le matériel ne va pas pouvoir être réencodé et donc ne va pas pouvoir devenir de la mémoire qu'on dit.

0: colonisation, puisque l'amygdale est restée activée telle qu'elle et n'a pas pu être retraitée par le cerveau, et notamment arriver dans le cerveau cognitif.
1: Donc on le rappelle, l'amygdale, c'est une partie du cerveau. Hein.
0: Voilà, c'est une petite, c'est en forme d'amande, c'est pour ça qu'on appelle l'amygdale, c'est pas au fond de la gorge. C'est vraiment au cœur du cerveau limbique. Donc il y a le cerveau reptilien primaire, le cerveau limbique, qui sont des cerveaux, on va dire, qui gèrent de façon un peu automatique tout le corps. C'est l'ordinateur de bord de notre système. Alors que le cerveau cognitif, le cerveau qui s'est développé par la suite, c'est un cerveau qui est plus intellectuel. C'est le cerveau où on va analyser, comprendre, débriefer, se projeter.
1: Vous nous avez expliqué ce processus de colonisation par l'agresseur. Est-ce que vous pouvez nous dire, donc, quand ça arrive, ça enclenche quoi ? Concrètement.
0: Alors, ça peut justement, puisque notre cerveau a été colonisé par les intentions, les actes violents de l'agresseur, avoir cette information piégée. Par exemple, on passe à côté d'un petit garçon en se disant, mais si ça se trouve, je l'ai touché, je lui ai touché les parties génitales, ou de croiser un enfant puis de se dire, ah mais je me vois en train de lui attraper la tête et puis de lui exploser la tête sur le macadam. Et en fait, tout ça, on se dit, mais je suis fou, enfin, pourquoi j'ai ces pensées ? Et on sent bien que quelque part, ces pensées ne sont pas à nous, sauf qu'elles sont dans notre tête. Donc, c'est ça.
1: Et on ne les maîtrise pas.
0: Voilà, et c'est ça qui est extrêmement perturbant pour la personne qui subit ces phobies d'impulsion, et du coup, cette colonisation de mémoire traumatique, puisqu'elle a l'impression que c'est à elle, puisque c'est dans sa tête, ses images, ses pensées. Mais donc forcément c'est une mauvaise personne, et ces personnes-là se sentent monstrueuses, se sentent disent je suis un usurpateur, je suis un imposteur, si les gens de mon entourage savaient vraiment qui je suis, ils ne m'aimeraient pas.
1: Quand on est colonisé, parce que c'est le terme qu'il faut utiliser, par un agresseur, et donc que ça enclenche tout ce processus que vous venez de nous expliquer, et notamment ces phobies d'impulsion qui nous amènent à avoir des pensées qui nous dépassent, comment est-ce qu'on fait ? Qu'est-ce qu'il faut faire ?
0: Alors,
1: ça se répare, ça...
0: On peut se décoloniser,
1: oui,
0: comme un
1: possible.
0: Pays va se décoloniser. Alors nous, on ne veut pas faire la guerre. Mais on peut retraiter la mémoire traumatique, même si on n'a pas de souvenir à l'initial. Ça n'est pas un problème. Et surtout, au fait, il faut révéler la vérité. C'est-à-dire, c'est comme si on remettait les choses à l'endroit, en fait. La vérité a été cachée. Vous savez, si par exemple, j'ai un conjoint violent qui a colonisé ma mémoire traumatique, je peux révéler les faits en disant ce qu'il se passe. Et je rétablis la vérité et je me réhabilite et on remet les choses à l'endroit. Et ensuite, on va retraiter. Alors, évidemment, je vais encore vous parler de l'EMDR, Eye Movement Desensitization Reprocessing, mais qui permet vraiment ce réencodage de l'amygdale vers le cerveau cognitif et du coup de transformer une mémoire traumatique en mémoire autobiographique.
1: Donc, rien n'est perdu.
0: Rien n'est jamais perdu.
1: Merci beaucoup, Éléonore Tarlé. C'était petit sujet psychologique sur la thématique des phobies d'impulsion et sur le sujet aujourd'hui de la colonisation par l'agresseur. On se retrouve très vite pour peut-être nous apporter un cas clinique qui nous permettra de mieux comprendre encore ce dont vous nous avez parlé aujourd'hui.
0: Tout à fait, avec plaisir.
1: À très bientôt, au revoir.
0: À très bientôt, au revoir.
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0: 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Il est 16h. 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
1: Conseil simple pour écolo débutant. 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Eh bien, que ça ne t'empêche pas de changer le filtre à air de temps en temps. Une voiture mal entretenue consomme jusqu'à 25% de carburant en plus. Entretenir régulièrement son véhicule prévient les pannes et réduit les émissions de polluants. Pour commencer, on peut contrôler soi-même les liquides de frein, la direction assistée, l'huile et le liquide de refroidissement. Et si on ne sait pas faire, on se fait expliquer par quelqu'un qui sait. On n'oublie pas de faire la vidange quand le voyant s'allume sur le tableau de bord. Réalisée dans le temps, elle permet de consommer moins de carburant et de préserver le moteur. On vérifie régulièrement la pression des pneus, au moins une fois par mois, car le sous-gonflage augmente inutilement la consommation de carburant. La pression doit être vérifiée à froid. Les pneus ne doivent pas avoir roulé plus de 3 km. Alors, j'entretiens mon véhicule, je respecte les dates de vidange et je surveille la pression des pneus. Ce conseil est extrait du livre « Petit guide amusant pour écolo débutant » de Sarah Bien-Aimé aux éditions Terre Vivante.
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Bienvenue à tous, vous êtes à l'écoute de Hope Radio, c'est Ed avec vous jusqu'à 20h derrière le micro. On vient d'entendre All Right, un des titres de Pierrot Batterie. Dans quelques minutes à 16h30, votre rendez-vous habituel, la réflexion spirituelle, l'instant Bible pour vous aider à mieux comprendre les textes bibliques. On entendra avec grand plaisir Elevation Worship, Fred Hammond, Perry Sisters ou encore Chris Blue. Tout de suite, voici les Golden Gate Quartet. Moses Mode the Water.

Et c'était Chris Blue, ancien vainqueur de The Voice aux États-Unis dans l'équipe d'Alicia Keys, maintenant un des chanteurs du Gather Music. On écoute tout de suite Elevation Worship qui interprète Praise, suivi de Fred Hammond avec son titre I Sing Hallelujah.

Aïe, aïe, aïe, aïe, aïe, aïe, on se plaignait des trop fortes chaleurs. Eh bien, voici qu'aujourd'hui, c'est la pluie, tant pis pour nous. Et puis, peut-être que c'est un bienfait également pour la nature, on ne sait pas. Donc, il faut accepter et prendre ce qui vient. On écoute de suite Battery Family qui interprète Nobody Knows, suivi de Peary Sisters, juste avant de retrouver l'instant Bible.

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4: Bonjour à tous, j'espère que vous allez bien, que vous avez passé une excellente semaine, comme la mienne. Aujourd'hui, on va aborder le texte de l'adoration de Dieu. On va aborder ce thème avec le pasteur Élise Lazarus. Bonjour Élise, comment vas-tu ?
5: Bonjour Nafi, je vais très bien, merci.
4: Bien, avec ce super temps ?
5: Oui, ça fait du bien.
4: Et avec le pasteur Camille Gétraud. Comment vas-tu ?
6: Coucou, bah, je profite de ce beau soleil pour retrouver des couleurs, je suis heureux, j'étais un peu pâlot.
4: Oh oui, ça se voit, ça se voit. Aujourd'hui, on va parler d'adoration, d'adorer le Créateur. Je ne sais pas si vous avez déjà vu une publicité, je ne vais pas citer qui, mais c'est un jeune homme qui passe et il se prend pour Superman et il met sa main comme ça. En avant. Il met bien sa main en avant et il admire énormément tous les gestes qu'il fait parce qu'il a vu un super-héros faire ça et il se croit pour ce super-héros. Et à un moment donné, il y a une jeune fille qui va se faire écraser et il y croit tellement, il adore tellement ce super-héros qu'il met sa main en avant pour dire à la voiture de s'arrêter. Et la voiture, évidemment, s'arrête. Hein, même hasard, pas hasard, je ne sais pas. Mais la voiture s'arrête. Ça me fait rire. Jusqu'où l'émerveillement peut aller. Et aujourd'hui, on va parler des psaumes. Il y a beaucoup d'adoration dans les psaumes. Je ne sais pas si c'est 100% de l'adoration ou pas, mais on va parler d'un personnage qui s'appelle David. Est-ce que tu pourrais nous dire qui est David ?
6: David était donc un berger, un petit berger, huitième de sa fratrie, fils d'Isaïe. Et c'est quelqu'un qui aimait tellement Dieu, qui a servi Dieu avec tellement de fidélité, qu'il a fini par devenir le roi d'Israël, mais non sans passer par un certain nombre de galères et de joies, et des hauts et des bas. Et puis souvent, quand il avait un haut, il écrivait un psaume, une chanson, une poésie. Et quand il avait un bas, il écrivait un psaume, un peu, voilà, une complainte, quoi, si on pourrait dire en vieux français, un chant où il exprime sa galère.
4: Cette complainte peut rester admirative.
6: Alors quand c'est une complainte, c'est plutôt négatif, mais quand c'est un psaume, un chant de louange, ça peut être très très beau, il en a fait des magnifiques.
4: D'accord. Alors, Élise, s'il te plaît, est-ce que tu peux me lire le psaume 139, le verset 13 à 14 ?
5: D'accord.
4: S'il te plaît.
5: Alors, c'est toi qui as créé ma conscience. C'est toi qui m'as tissé dans le ventre de ma mère. Seigneur, je te dis merci parce que tu m'as créé. Oui, mon corps est étonnant et très beau. Ce que tu fais est magnifique. Je le reconnais.

0: deux personnes différentes ont créé une nouvelle vie complètement indépendante. C'est un principe extraordinaire. Mais je pense que David, il est aussi en train d'admirer... alors, on dit que David, il était très beau, donc peut-être qu'il est en train de se faire un petit trip. Je suis quand même pas mal.
1: Je le vaux bien.
0: Je suis BG, oui. Mais je crois que ça va plus loin que ça. Il n'est pas juste en train de dire « Ah, je suis beau ». Il est en train de dire « Mais le corps humain, c'est quand même incroyable quand on y pense que le corps humain est capable de faire. »
2: Ah oui.
0: C'est fou de se dire, par exemple, que le cœur, les cellules du cœur qui battent ensemble, comment, à quel moment elles vont commencer toutes d'un seul à battre tout le temps ensemble? Comment est-ce que, on prend un bébé, comment est-ce que des cellules qui au départ sont entre les doigts savent qu'elles doivent disparaître et pas être remplacées pour que les doigts puissent être séparés? Enfin, tellement de choses incroyables dans le corps humain. Je crois que c'est ça qu'il est en train de dire, David. C'est « Ah, oh, quand même, c'est fou ce que Dieu a fait, cette machine du corps humain, à quel point elle est perfectionnée. »
2: D'ailleurs, Jethro, j'aimerais que tu réagisses à ce que je vais te dire. Est-ce que tu sais que le corps humain peut réagir de façon positive ou négative, réagir très très mal, peut développer des cancers juste parce qu'il n'est pas en phase avec ce qu'il vit, par exemple?
1: Alors ça, c'est quelque chose qui intrigue les médecins, qui ont même donné lieu à ce qu'on appelle l'effet placebo, qui est un effet extrêmement efficace parce qu'il va quelque part solliciter des ressources dans la tête. Et quelque part, quand le cerveau croit que le corps va mieux ou qu'un médicament est puissant, quelque part, il met en place quelque chose, on ne sait pas exactement le quoi et le pourquoi, ni le comment, mais il fait quelque chose. Et il y a toute une partie du corps humain qu'on connaît assez bien, hein. Et puis il y a encore plus de choses qu'on ne comprend pas et qu'on ne connaît pas. Et je crois que c'est important aussi bien de savoir plein de choses sur le corps humain que de se rendre compte de tout ce qu'on n'a pas encore maîtrisé, tout ce qu'on ne connaît pas, parce que finalement, c'est émerveillant. Aussi bien de savoir comment ça fonctionne que de se dire, tiens, il y a un effet placebo, le cerveau est capable de générer de la maladie en fonction, ou de la guérison en fonction de ce qu'il croit. Et donc, il y a toute une machinerie extraordinaire et complexe à découvrir. Et David est dans l'émerveillement. Je pense qu'on est tous qu'on prend le temps de regarder le corps humain.
2: Mais vous savez, moi, il y a une chose qui me fait peur. Ça fait pas peur à tout le monde, mais la fin du monde, l'apocalypse, ça me fait peur. Parfois, j'y pense et je me dis, est-ce que c'est quelque chose qu'on peut éviter? Est-ce que c'est quelque chose qu'on ne peut pas éviter? La Bible l'a écrit, donc on sait que ça arrivera. Mais je suis le genre de personne, des fois je dis, faites attention à la planète, arrêtez de jeter vos papiers par terre, ou des choses comme ça. Et est-ce qu'on peut dire que l'apocalypse, c'est le jugement de Dieu qui arrive, et dans quelles conditions il arrive? Élise, est-ce que tu peux m'expliquer ça, s'il te plaît?
0: Ben, tu vois, on parlait de David, justement, qui s'émerveille. Il s'émerveille de lui, mais il s'émerveille du fait que Dieu a créé les choses, des choses belles, oui, des choses bonnes. Et la Bible, en effet, dans l'Apocalypse, entre autres, dit que Dieu va juger de façon sévère et va détruire ceux qui détruisent la terre. Alors, détruire la terre, c'est pas j'ai jeté mon papier et je suis partie. C'est pas cool, hein, faites pas ça. Mais il y a des gens qui, par amour de l'argent ou du pouvoir, tuent la terre, le savent, et disent « j'en ai rien à faire ». Demain, moi, je serai plus là. La suite, je m'en fiche. T'as des gens qui déforestent l'Amazonie. Je parle même pas des ouvriers qui sont là, qui se disent « faut que je mange ce soir, faut que je donne à manger aux enfants, j'ai pas le choix ». Je parle des compagnies qui savent que c'est en train de tuer demain, mais qui disent les gens qui essayent de créer des forages dans certains endroits sous l'eau, alors qu'on sait qu'il faut absolument protéger ça, parce que si on y touche, c'est tout l'écosystème qui va mourir. Tu as des choses mises en place, mais quand on y pense, mais faut être taré pour vouloir aller jusqu'à là, sachant qu'on se condamne tous à mourir. Et je crois que l'Apocalypse dit, faites attention les humains, vous êtes partis dans un système où je pense à aujourd'hui, je pense à mon confort, je veux avoir mon nouveau téléphone et le changer tous les 2 ans, tant pis pour la batterie de lithium et tant pis pour les enfants,

0: qui doivent aller dans les mines pour les chercher et qui en meurent. J'ai besoin d'un téléphone, c'est difficile de s'en passer, mais est-ce que j'ai besoin de le changer tous les 6 mois? Enfin voilà, on est passé dans ce système où c'est moi, maintenant, tout de suite, je veux que ma vie soit facile, et tant pis pour les conséquences. Et je crois que c'est ça où Dieu dit, j'ai fait un monde tellement beau, tellement merveilleux, vous n'avez pas de respect pour lui. Vous n'avez même pas de respect pour la vie des autres humains. Va falloir rendre des comptes à un moment.
1: J'ai trop une petite question. Si je te dis chrétien et écolo, à quoi ça te fait penser de prime abord?
2: Ben justement à l'Apocalypse. Parce que souvent on voit l'Apocalypse, et même le christianisme historique a prêché l'Apocalypse, comme le moment où Dieu va se déchaîner, il va se lâcher, il va lancer les catastrophes, les calamités sur les méchants. Au final, l'Apocalypse, ça veut juste dire la révélation. Et qu'on, comme David, on est émerveillé devant non seulement notre corps, mais devant la nature, devant le monde, devant la complexité, comme le disait Élise, des écosystèmes. La beauté des écosystèmes, c'est magique. C'est magique. La communication des plantes entre elles, c'est absolument fantastique. C'est mind-blowing, ça m'explose le cerveau, c'est fantastique. Quand on commence à mesurer à quel point notre monde est beau, et merveilleux, et rare, et précieux, on en prend soin. On en prend soin. Et c'est une culture qui se développe, c'est pas forcément spontané. Moi, personnellement, ma culture écologique, elle se développe petit à petit. Je prends moins la voiture, enfin, je fais des petites choses, même ce que je jette, je trie, enfin, je commence à faire attention, mais avant, j'étais pas aussi... Bref, ça se travaille. Pour être très court, ça se travaille. Et quand on dit qu'on croit dans un créateur, si on crache sur la création, il y a une contradiction. Si je dis que j'aime bien ta fille, mais que je dis du mal de toi, il y a une contradiction.
1: Ah oui.
2: Non, je dirai jamais de mal de ton avis.
1: J'espère.
2: Eh bien, c'est ça. Comment est-ce qu'on peut être chrétien et croire qu'il y a un créateur, même si on est chrétien créationniste, littéraliste ou créationniste, évolutionniste, peu importe. Mais si on croit qu'il y a un créateur, on prend soin de la création.
1: Élise, est-ce que tu penses que le chrétien a des moyens de mettre en place pour lui, pour son foyer et pour les personnes qui l'entourent, à vivre mieux avec moins?
0: En fait, t'as des choses que tu peux mettre en place, je dirais pas facilement parce que c'est jamais facile,
1: non,
0: de faire un sacrifice sur le confort. D'enlever... Aujourd'hui, on a des choses très très faciles pour avoir tout ce qu'on veut très vite. Et ça demande un effort de dire, ben non, je ne vais pas utiliser ça. Par exemple, il y a des... Essayer, tu veux des exemples précis, ça peut être plutôt essayer de consommer des fruits et des légumes de saison. Je ne réinvente pas la roue, hein. Même l'État le dit. Après, je ne dis pas qu'il ne faut jamais se prendre une petite mangue. Le but, ce n'est pas non plus d'être toujours dans le triste et l'austérité, mais de se dire, ben pas toutes les semaines, quoi. Il y a... privilégier des objets qui viennent du surplace, de l'artisanat local.
1: Ah, oui.
0: Par exemple, tu vois, moi j'ai un petit chien avec qui je fais de l'éducation et je voulais trouver des espèces de petites salières en métal pour quelque chose, pour faire de l'éducation avec ça. J'avais besoin de ça, de choses très précises. J'ai essayé de chercher du surplace, j'ai eu du mal à trouver. Et à un moment, je suis allée sur la facilité, j'ai fait de la commande par internet et je l'ai fait venir de loin. Et je me suis dit, est-ce que vraiment j'ai bien fait? Il y a un impact de faire venir de loin, ça se discute, mais voilà, je me suis dit, ben, j'aurais peut-être mieux fait de prendre du local. Donc il y a plein de petites choses qu'on peut mettre en place, mais faut en avoir envie, il faut être convaincu. Et pas le prendre comme une souffrance. Et puis, bah, parfois, on fait des erreurs, on se trompe. Mais voilà, donc, consommer local, chercher de l'artisanat, ne pas acheter. On n'a pas besoin d'avoir 200 vêtements. On peut avoir quelques pièces, ce qu'on appelle des pièces fortes, quelque chose d'un peu, des choses jolies, marquantes. Et à côté, faire tourner, faire des assemblages différents. Et c'est pareil pour ce qu'on a à la maison en appareil électronique. On n'est pas toujours obligé de racheter. On peut essayer de remplacer, de prendre pas forcément du neuf. Ça se développe beaucoup. Aujourd'hui, il y a des moyens. Si on a envie de faire un petit pas en plus, ça demande un peu d'effort. Mais c'est pas impossible à faire.
1: Merci. J'ai trop. La consommation, c'est bien. Mais est-ce qu'il ne serait pas mieux de surconsommer des bons moments avec son entourage, des amis, partager des vrais moments de qualité? J'ai travaillé pour la Scandinavie, le Danemark, et en fait, chez eux, c'est très, très épuré. Ils ont tous 7 poubelles chez eux, mais c'est très épuré parce que c'est pas ce qu'ils privilégient, en fait. Et ils ont un système où vraiment ils se tournent vers l'autre. Du coup, est-ce que tous les Danois sont chrétiens? Je suis pas sûre, mais...
2: Ouais, il y a l'intelligence de niveau 1 et l'intelligence de niveau 2. L'intelligence de niveau 1, c'est il faut que je me brosse les dents, sinon je vais avoir des caries. Tout le monde le sait. L'intelligence de niveau 2, c'est bon sang, je me suis pas brossé les dents, j'ai une carie et à la douleur. Et là, d'un seul coup, j'ai une conscience et j'ai une compréhension profonde de ce qui est en train de m'arriver. Ça, c'est pareil avec l'écologie. Tu vois, l'intelligence de niveau 1, c'est il faut faire attention, faut sauver la planète, faut pas polluer, etc. Et puis, tu as l'intelligence de niveau 2, qui est je suis sur les gorges du Verdon l'année dernière, et puis le Verdon est à sec, on ne peut plus aller dedans. Il est à sec, oui, quasiment. Et d'un seul coup, tu commences à mesurer vraiment ce qui est en train de se passer, ce qui est en train d'arriver vraiment. On est en train d'assister à un effondrement du vivant,
1: oui,
2: à un réchauffement climatique catastrophique. Et même pour moi, sincèrement, c'est essentiellement de l'intelligence de niveau 1. Ça reste un petit peu théorique parce que finalement, j'ai toujours l'eau dans mon robinet, j'ai toujours les supermarchés qui sont achalandés. L'idéal, ce serait de faire évoluer notre conscience comme tes amis danois pour ne pas avoir besoin d'en arriver à l'intelligence de niveau 2, celle qui arrive quand on est en plein dans la catastrophe et qu'il y a des morts par millions et puis des catastrophes à n'en plus finir.
1: Je pense que c'est possible parce que les pays africains, certains pays africains, j'ai vu un reportage la semaine dernière, refusent aujourd'hui que des bateaux viennent être démantelés dans leurs ports.
2: Ça commence.
1: Parce qu'ils ont pris conscience.
2: Ça commence.
1: Que ben, finalement, on leur donnait.
0: Les poubelles.
1: Les poubelles.
2: Pour empoisonner, quoi. Un cadeau empoisonné.
1: C'est ça. C'est ça. On vous donne de l'argent, mais quelque part derrière, il y aura tellement de conséquences
2: négatif,
1: que vous n'allez même pas pouvoir en profiter. Ouais. Tout ça pour dire que David était émerveillé de cette planète et il en avait bien raison. Dieu a fait les choses parfaitement à un point où qui peut m'expliquer pourquoi la pomme est sucrée, pourquoi la mangue est sucrée
2: Arrête, j'ai faim.
0: Pas dimanche qu'on a tous souri. Hein.
1: Mais tout a été fait parfaitement et personne ne pourra expliquer le pourquoi du comment. C'est vraiment un cadeau magnifique qu'il nous a fait. Merci à David de l'avoir écrit, de l'avoir immortalisé dans la Bible. Et maintenant, peut-être n'en tienne qu'à nous de prendre soin de ce qui nous a été légué, de cet héritage qu'on nous prête parce qu'on est censé le laisser à nos enfants. Donc, prenons soin au quotidien de tout ce qu'on nous a prêté. Je dis bien prêté. En tout cas, merci beaucoup pour ces éclaircissements. Merci beaucoup, Jethro. Merci d'avoir partagé ce moment avec nous. Je te souhaite de passer une excellente semaine.
2: À toi aussi, Nafi.
1: Merci.
2: À vous aussi, tout le monde.
1: Élise, merci beaucoup. Je te remercie.
0: Plaisir.
1: Merci pour ces textes bibliques. Et merci d'avoir pris le temps de répondre à mes questions. Très
0: avec
1: bonne
0: plaisir.
1: Semaine à toi.
0: Bonne semaine, tout le monde.
1: Je vous souhaite de passer une excellente semaine. Et puis, si vous êtes intéressés, on est également sur Instagram. Donc, allez faire un petit tour. Hein. Et je vous souhaite de passer une super journée.

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On écoute tout de suite les Jéhovah Shalom a cappella Little Is Much.

All the Way to Calvary, chanté par le Brooklyn Tabernacle Choir. Dans moins de 5 minutes, le Flash Info de 17h. C'est juste après cette chanson, Do It.

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1: Bonsoir à tous. Sébastien Lecornu déplore des images lamentables après les débordements ce week-end en marge du sacre du Paris Saint-Germain. Le Premier ministre a été interrogé lors des questions au gouvernement cet après-midi à l'Assemblée. La justice passera en appliquant les lois de la République, assure le chef du gouvernement. Dans le même temps, la police des polices, l'IGPN, a été saisie. Un adolescent de 13 ans a perdu l'usage de son œil droit le soir de la finale de la Ligue des Champions. Selon les premiers éléments, il aurait été blessé suite à un tir de LBD qui proviendrait d'une voiture de police. L'actu en cette fin de journée, ce sont aussi ces recherches qui se poursuivent dans le Gers. 170 à 180 gendarmes sont mobilisés pour retrouver Liana, qui a disparu depuis vendredi. Des éléments découverts sur le terrain ces derniers jours sont en cours d'analyse, a annoncé cet après-midi le colonel Philippe de Lafourcade, commandant du groupe de gendarmerie du Gers, lors d'un point presse. Des nouvelles rassurantes dans le Gard, en revanche. La fillette de 3 ans, disparue depuis hier, a été retrouvée saine et sauve. La mère de l'enfant et un complice ont été placés en garde à vue. Le père, lui, est toujours activement recherché par les forces de l'ordre. Nouveau cycle de négociations entre le Liban et Israël aujourd'hui à Washington, le quatrième entre les deux pays depuis le début des affrontements il y a bientôt 100 jours. Ces discussions sont le seul moyen de mettre fin à la guerre, selon le président libanais Joseph Aoun. C'est le début de la phase d'admission sur Parcoursup. Les premières propositions sont attendues à partir de 19h sur la plateforme d'orientation pour les lycéens et étudiants qui souhaitent se réorienter. Plus d'un million de candidats étaient inscrits sur Parcoursup cette année, un record depuis le lancement du dispositif en 2018. Et puis direction la terre battue parisienne. Pour terminer, on connaît les deux premières qualifiées pour les demi-finales dames à Roland-Garros. Marta Kostiuk et Mira Andreeva rejoignent le dernier carré. À suivre chez les hommes en cette fin d'après-midi, l'affiche entre le jeune Raphaël Rodard et le grand favori Alexander Zverev après les nombreuses surprises des derniers jours. Très bonne fin de journée.
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0: C'était Jessica Dorsey et Mélina Anjani sur Hope Radio. Elles interprétaient un titre en créole. C'est Ed au micro avec vous jusqu'à 20h. Dans quelques minutes, à 17h32, l'agenda gospel de ce mardi 2 juin. Puis nous retrouvons à 17h45 votre rendez-vous bien-être. Top cuisine au menu du jour, le gâteau de carottes. On écoute tout de suite votre chronique Boost Espoir. Il est 17h15.
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3: Ah, les promesses, alors il y en a de toutes sortes, hein. Des promesses d'embauche, la promesse des scouts, comme ça, la promesse de vente, une promesse d'apport, si ça existe aussi, des promesses électorales, bref, les promesses sont des engagements, des paroles d'honneur, des serments, d'une certaine manière. Et la Bible dit que Dieu n'est pas un homme pour mentir. Alors quand Dieu va faire des promesses, accrochez-vous, parce qu'il les tient. Reshma, quelle promesse de la Bible tu nous proposes aujourd'hui ?
4: C'est tellement vrai, Marina, les promesses de nos jours sont vite oubliées. Mais lorsque Dieu nous fait une promesse dans sa parole, c'est une puissante déclaration de son amour et de sa fidélité envers nous. Alors si tu te sens découragé, que tu luttes avec la culpabilité, ou tu sens que tu t'es trop éloigné de Dieu, l'épître aux Romains de l'apôtre Paul, au chapitre 8, le premier verset, déclare ceci. « Il n'y a donc maintenant aucune condamnation pour ceux qui sont en Jésus-Christ. » Quel encouragement ! Il m'arrive souvent de vouloir faire ce qui est bien, mais je n'y arrive pas toujours. Donc justement, entre le vouloir faire et l'être, c'est quand même une lutte intérieure. Et je me retrouve face à des défaites et des frustrations continuelles. Cette promesse qui me donne la victoire et aucune condamnation en Jésus-Christ me rappelle que je reçois la délivrance en Jésus. Je ne suis pas condamnée à des défaites continuelles, mais unie à Jésus par la foi, je suis libérée du mal et je peux vivre cette liberté dans les actes au quotidien. Je t'invite à parcourir tout le chapitre 8 de l'Épître aux Romains. Tu y trouveras certainement du réconfort, de l'espérance, comme moi et d'innombrables d'autres personnes l'ont trouvé.
3: Merci à toi.
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Après la grande Rhoda Scott et son orgue Amon, voici Alabanza. C'est le titre que nous interprète Coral Cadmiel sur Hope Radio.

0: Laurence, Michael et Dara Mathiasi, leaders du collectif So Gospel, sont cette semaine dans l'Invité Gospel. Voici un extrait.
1: Vous faites ça à plein temps.
2: À plein temps.
1: Et donc le Covid est venu perturber tout ça.
2: Perturber.
1: Ouais. Et tu me disais en off que le Covid t'a encore plus perturbé toi. Qu'est-ce qui s'est passé?
2: Eh ben, il s'est passé que j'ai eu le Covid en décembre 2021 et je suis tombé dans le coma. Du coup, on m'a mis dans le coma pendant 10 ou 11 jours, je me rappelle plus. Et j'ai vraiment failli mourir en fait. J'ai vraiment frôlé la mort. Dans le coma aussi, j'ai vécu pas mal de choses aussi. Quand je suis ressorti du coma, pour moi, c'est une renaissance. Tu vois, je me suis réveillé le jour de mes 40 ans dans le coma. Voilà. Le jour de mes 40 ans, j'ai ouvert les yeux. C'était pas dit que j'allais ouvrir les yeux, mais en tout cas, je me suis réveillé. Et puis depuis. Je sais pas si on peut dire que c'est depuis cette date qu'il y a des choses qui ont changé,
3: oui.
2: Qu'il y a des choses qui ont évolué, qu'il y a des choses. Mais moi, je suis plus le même homme. Alors, ce qu'il faut savoir aussi, c'est qu'après ce coma, j'ai eu des problèmes aux cordes vocales.

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0: Let's Praise Jesus, interprété par les Chicago Mass Choir. Il est 17h45, voici votre chronique bien-être, Top Cuisine avec Corinne Valls, qui nous parle aujourd'hui du gâteau de carottes. J'y ai goûté, c'est très bon, voici Top Cuisine.
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3: Nous retrouvons donc à notre micro Corinne Valls, qui est spécialisée dans la cuisine saine. Corinne, bienvenue.
4: Bonjour.
3: Aujourd'hui, vous allez nous dire comment se régaler tout en prenant soin de notre santé avec un gâteau de carottes façon Corinne.
4: Voilà, façon Corinne, parce que souvent, le gâteau de carottes, il est sucré. Et moi, je fais le gâteau de carottes salé. Bon, ça existe, mais bon, ça, c'est ma recette.
3: Alors, on vous écoute.
4: Oui. Alors, voilà, un paquet de biscottes complètes ou semi-complètes. C'est bien meilleur, hein, qu'avec, j'insiste, parce qu'avec farine blanche, c'est moins bon. 600 g de carottes râpées, un citron, enfin le jus d'un citron, 150 g d'amandes ou de noix, 3 œufs entiers, 2 cuillères à soupe d'huile d'olive, un bouquet de persil haché, 2 oignons, 2 gousses d'ail, sel, 2 pincées de paprika ou noix muscade, selon le goût, un demi-verre d'eau, et 2 cuillères à soupe de levure alimentaire maltée. Alors, je râpe les carottes, j'hache les noix et les amandes, presse le citron, je broie les biscottes, pareil pour l'ail, je broie l'ail, et j'ajoute l'huile d'olive, l'eau et le sel. Alors, tous ces ingrédients, bien, vous avez vu, tout râpé, je mélange, je tasse dans un moule, on va dire un moule style moule à souffler, ou alors une cocotte en pyrex avec le couvercle, c'est encore mieux, hein. Alors bon, je voulais pas préciser, mais je pense que c'est bien d'huiler un petit peu le moule. Je mélange tous ces aliments, je tasse et je commence la cuisson à peu près, on va dire à four 6 pendant une demi-heure. Je monte à la fin, pendant un quart d'heure, je monte un petit peu mon four pour faire un petit peu gratiner. À ce moment-là, j'enlève le couvercle et je fais gratiner un petit peu. Donc, et bien après, ce plat-là, vous pouvez le manger chaud ou froid. On peut l'amener en pique-nique. C'est un plat qui peut se manger sur 2 jours ou 3 jours. C'est un plat complet.
3: Il y a une grande diversité d'ingrédients dans ce plat.
4: Oui, il y a une grande diversité d'ingrédients. Et c'est, voilà, vous avez vraiment tout là. Vous avez les oléagineux, qui sont les amandes ou les noix, si on les supporte bien sûr, les œufs, la céréale sous forme de biscotte, c'est très léger en même temps, c'est digeste. Les légumes, c'est encore une manière déguisée de faire manger des légumes, hein. L'huile d'olive, qui est un bon aliment. Et une fois que vous l'avez fait, votre plat, ben, je vous dis, c'est un peu long peut-être au départ, mais après vous en mangez sur 2 jours. C'est un plat qui est apprécié.
3: Vous disiez que c'était un gâteau de carottes salé, donc ça veut dire que la carotte se suffit à elle-même pour apporter ce petit goût sucré.
4: Ben oui, bien sûr. On l'appelle gâteau parce qu'au départ, souvent on le fait sous forme de gâteau, vraiment sucré. Mais moi, donc, j'appelle gâteau, mais il y a du sel dedans. Il y a du sel. Il n'y a pas de sucre ajouté. La carotte, c'est sûr que c'est doux, hein. Mais vous rajoutez, comme vous mettez des oignons et des aromates, ça fait quand même un plat salé.
3: Et donc, vous consommez ce gâteau en plat et non pas en dessert?
4: Non, bien sûr. Alors, c'est un plat principal. En principe, il n'y a pas besoin de rajouter autre chose. Agrémenté d'une salade. En plus, c'est joli parce que quand vous le démoulez avec une salade autour, c'est joli, c'est sympa et ça surprend. Et ce n'est pas... parce que souvent, on dit que le régime végétarien est triste et fade. Non, là, vous mangez les légumes d'une manière très agréable, bien colorée. Et ça surprend les gens qui ne sont pas habitués à manger, justement, des plats comme ça sans viande.
3: Et alors, justement, les gens qui ne sont pas habitués à manger ce genre de choses réserve un accueil plutôt favorable alors.
4: Moi, j'ai cette expérience d'avoir toujours régalé les personnes et surpris les personnes avec un plat comme ça. Beaucoup de succès, tout le temps. Hein. Maintenant, bien sûr, il faut aimer la carotte. Et encore que là, de cette manière-là, la carotte, on arrive à la manger de manière... Moi, je trouve que c'est très agréable de manger les carottes sous cette forme. Hein, parce qu'elles n'ont pas très bonne presse, les carottes en principe, surtout les carottes cuites. Et là, j'assure, en plus, toujours pareil, elles sont cuites à l'étouffée. Elles n'ont pas perdu leurs éléments dans l'eau, ni dans la vapeur. Il y a tout, quoi. Je pense que c'est... Pour moi, c'est un plat un peu idéal.
3: Merci Corinne. Alors, on se met tous à nos fourneaux pour tester le gâteau de carottes façon Corinne. Merci, à bientôt, au revoir.
4: Au revoir.
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C'était Kurt Carr sur Hope Radio et voici tout de suite I Got The Joy avec Marcel Bungou devant la chorale de Master Music. Et juste après, on retrouve donc le journal de 18h. Voici Marcel Bungou.

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1: Bonsoir, bonsoir à tous. L'inquiétude encore ce soir dans le Gers. Les recherches se poursuivent pour tenter de retrouver la jeune adolescente introuvable depuis vendredi. On fera un point dès le début de ce journal. L'Assemblée nationale a adopté à l'unanimité la proposition de loi sur les violences en milieu scolaire, mais ce n'est pas assez pour le collectif des victimes de Betaram. Et puis au moins 929 sans-abri ont perdu la vie en France. En 2025, un hommage est organisé aujourd'hui à Paris. 170 à 180 gendarmes toujours mobilisés dans le Gers. Les recherches continuent pour tenter de retrouver Liana, cette jeune collégienne de 11 ans, qui est introuvable depuis vendredi. Le colonel Philippe de Lafourcade, commandant du groupement de gendarmerie du Gers, a fait un point sur les opérations cet après-midi. Écoutez.
2: Nous couvrons chaque secteur du terrain, l'un après l'autre. Nous ne laissons rien au hasard, dans le but de nous donner toutes les chances possibles de manifester la vérité. Pour l'instant, vous voyez que nous travaillons sur le secteur de Fleurance. Maintenant, nous n'excluons rien. Nous travaillons dans une logique d'agilité géographique. S'il y a besoin de changer de secteur, on changera de secteur. On travaille aussi de manière moins visible sur les investigations. C'est la partie de la section de recherche. Mais je n'exclus aucune autre hypothèse. Et si besoin était, bien sûr, le dispositif évoluera. Le temps joue contre nous. Il ne vous a pas échappé que nous en sommes au cinquième jour de recherche. Maintenant, ça n'entame pas notre détermination.
1: Et il a également précisé que des éléments découverts sur le terrain sont en cours d'analyse. Pour rappel, dans cette affaire, le principal suspect a été mis en examen et placé en détention provisoire. Dans l'actu également, la justice passera, promet Sébastien Lecornu, après les débordements ce week-end en marge des célébrations du sacre du Paris Saint-Germain. Le Premier ministre a évoqué des images lamentables lors des questions au gouvernement à l'Assemblée cet après-midi. Les députés unanimes contre les violences à l'école, l'Assemblée a adopté la nuit dernière la proposition de loi dite Betaram en première lecture. Elle vise à mieux protéger les enfants contre les violences et les crimes sexuels dans le cadre scolaire et périscolaire. Un texte rédigé après le scandale dans ce collège-lycée privé catholique des Pyrénées-Atlantiques, secoué par des accusations de viol et d'agression sexuelle sur mineurs. Mais pour Pascal Gély, membre du collectif des victimes de Betaram d'Alain Esquer, le texte ne va pas assez loin.
3: C'est une première pierre. Maintenant, dans le contenu de la loi, il n'y a pas grand-chose sur le fond d'indemnisation. Il n'y a pas de statut et de protection des lanceurs d'alerte. Il y a une journée de commémoration. Tout ça, en fait, ce genre d'événement doit venir clore en fait le livre complet de la protection de l'enfance. On a à peine écrit l'introduction. À part le fait de dire qu'on s'en est occupé et qu'on a prévu un nouveau texte de loi, dans le fond, il y a beaucoup de manquements, en fait.
1: Et la proposition de loi prévoit aussi la création d'une journée d'hommage pour les victimes le 19 novembre. Ce drame en Moselle, une femme de 37 ans a été tuée hier soir à Sarreguemines. Son conjoint a été placé en garde à vue. Le procureur de la République précise qu'il s'est présenté spontanément au commissariat en avouant avoir étranglé la victime. Le couple a un enfant de 3 ans. Au moins 929 sans domicile fixe sont morts dans la rue en 2025 en France. Chiffre dévoilé par le collectif Les Morts de la Rue qui recense tous ces décès. À cette occasion, un hommage leur est rendu aujourd'hui à Paris. Ce soir, plusieurs associations prennent la parole pour dénoncer cette situation. Et si le nombre de décès est important, il est même sous-estimé, selon Adèle Lenormand, coordinatrice de l'enquête Dénombrer et décrire du collectif.
4: Année après année, les chiffres se dégradent. Il faut se dire que les 929 personnes qui sont mortes de la rue, c'est un chiffre qui est plancher. C'est-à-dire que on sait que il est sous-estimé, le chiffre. Il n'y a pas que des personnes qui sont décédées dans la rue. Il va y avoir aussi des personnes qui vont mourir à l'hôpital, dans des abris. Donc un abri, ça peut être une voiture, un métro, etc. C'est vrai que c'est important de nous signaler tous les décès pour que nous, derrière, voilà, notre recensement soit le plus exhaustif possible et aussi, évidemment, pour pouvoir rendre hommage à ces personnes.
1: Et notez aussi que la moyenne d'âge des sans domicile fixe disparu est de 50 ans. Le début d'une nouvelle session de pourparlers direct entre Israël et le Liban à Washington, c'est la quatrième rencontre entre les représentants des deux pays. Elle doit durer 2 jours. La France vient de connaître son printemps le plus chaud jamais enregistré avec une moyenne de 13,8 degrés selon Météo France. Avec un mois d'avril très peu arrosé, ce printemps affiche également un déficit de précipitations de 30%. Et puis, c'est le rendez-vous traditionnel avant chaque grande compétition. Emmanuel et Brigitte Macron sont allés à Clairefontaine aujourd'hui. Le couple présidentiel a passé un moment avec les joueurs de l'équipe de France à quelques jours du Mondial. Maintenant, les Bleus qui jouent jeudi soir en match amical face à la Côte d'Ivoire. Voilà pour l'info. Très bonne soirée.
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0: 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Voici l'invité de la semaine. Notre micro-reporter se trouve avec Caroline et Georges et il est question de déficience visuelle. 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
2: On est avec Georges et Caroline et on va parler de mobilité, de capacité à se déplacer lorsque l'on a un handicap, en tout cas une déficience visuelle. Caroline, bonjour.
3: Bonjour.
2: Un plaisir d'être avec vous. Georges, bonjour.
4: Bonjour.
2: Vous êtes un couple marié qui se déplace systématiquement en ville, en mouvement, et qui, par le fait de cette déficience, a besoin d'informations sur le sol, etc. Et aussi avec les modifications de ce qu'implique aujourd'hui la vie urbaine. Caroline, pendant ces quelques instants, on va être avec vous pour comprendre un peu ce que ça veut dire lorsque on est déficient visuel. Avant, il faut que vous nous parliez un peu du parcours, parce que vous, je crois que votre déficience est à la naissance, en fait. Parce qu'il y a des degrés, il y a différentes étapes. Hein.
3: Oui, je suis considérée comme aveugle de naissance. J'ai eu une maladie très tôt, étant tout bébé. C'est pour moi comme si je n'avais jamais vu.
2: Voilà, alors ça c'est fait, on l'a dit. Et puis on va parler après de musique, parce que vous êtes prof de musique maintenant et tout cela. Donc il y a toute la vie traditionnelle, la vie de famille, et puis la vie en déplacement. Georges.
4: Oui.
2: Bonjour, comment allez-vous, vous ?
4: Bah, je vais très bien.
2: Et vous, alors, votre histoire ?
4: En fait, j'ai vécu dans l'Hérault jusqu'à 1970. J'y voyais normalement. Puis après, j'ai fait des bêtises. Je me suis amusé avec des explosifs, croyant que c'était des pétards. Et de 10-10, je me suis retrouvé à 0-0. Voilà, et ça fait que maintenant, je me retrouve ici parce que mon métier était...
2: Est-ce que vous êtes accordeur de piano ?
4: Oui, accordeur de piano. Anciennement, piano rameau qui n'existe plus.
2: Très rapidement, vous vous êtes déplacé sur Marseille et ensuite sur Paris. Hein.
4: Oui, j'ai appris tout le braille et les études à Marseille et après le métier à Paris.
2: Alors Caroline, on va revenir à vous et à votre parcours avant de parler de mobilité. Parce que vous, la musique, c'est quoi l'histoire de la musique dans votre vie pour devenir ensuite prof ? Je crois que vous avez refait des études un peu plus dans le tard. Cet amour pour la musique et aussi le partage de la musique.
3: Oui, c'est important pour moi de partager, d'échanger. Et la musique fait vraiment partie de ma vie depuis très tôt.
2: Ça a commencé comment ?
3: Il y avait souvent de la musique à la maison pour apaiser, parce que ma mère mettait parfois des disques, et puis je les écoutais avec beaucoup d'attention, et j'y étais très sensible. Et puis on avait le piano à la maison, la famille qui jouait, et du coup j'ai joué aussi.
2: Musique classique plutôt ?
3: Classique, et puis ensuite je me suis orientée vers un petit peu tous les styles. Le jazz, la variété, entre autres.
2: Vous êtes aussi musicienne ?
3: Et je suis musicienne. Oui.
2: Et le professorat ?
3: Et après mes études à Strasbourg, j'ai passé quelques années à Paris. J'ai passé mon concours pour être enseignante, le CAPES, et puis j'ai fait 6 ans dans un collège à Paris. Et quand j'ai rencontré Georges, eh bien, on s'est mariés, puis on s'est installés en 2004, et voilà.
2: Et lorsqu'on entre dans des études de professorat et qu'on est en déficience visuelle, ça se passe comment déjà ? Parce que ça, c'est important, parce qu'on n'a pas les mêmes rapports peut-être aux autres. Qu'est-ce qui se passe ? On ne vit pas dans la tête des gens, évidemment, hein, Caroline.
3: Et bien sûr, le plus important, c'est de communiquer, c'est d'aller vers les autres. Les autres viennent vers nous, parfois oui, parfois non. Quand on va vers les autres, on peut demander de l'aide et on peut aussi aider nous-mêmes, c'est important. Je suis un petit peu entre deux générations parce que j'ai connu la prise de notes en braille ou bien enregistrée sur cassette. Et puis ensuite, j'ai connu les ordinateurs quand c'est arrivé. Et puis ensuite, Internet bien plus tard. Mais voilà, quand j'ai fait mes études, j'écrivais, comme on dit, à la main, avec tablette poinçon. Après, j'ai eu quand même un petit ordinateur qui me permettait une prise de notes plus rapide. Et le stockage des documents, tout ça, c'était bien plus simple. Et j'ai pu voir cette différence, j'ai pu voir l'évolution quand même, qui est très positive. Quoi.
2: C'était un défi à quel niveau ? Quand justement on a une déficience visuelle, donc on a besoin peut-être d'aide, comme vous le dites, ou pas, c'est quoi le défi ? On ne s'en rend pas compte.
3: S'adapter aux différentes situations. On se dit, ben oui, c'est bien joli de prendre des habitudes, mais quand il y a des changements, il faut savoir aussi les accepter. Ou alors faire le tri. Il y en a certains qu'on accepte, d'autres moins. Et c'est normal. Les autres ne nous font pas penser, c'est nous qui pensons, quoi.
2: Vous devez réfléchir à la manière peut-être la plus rapide ou la plus adaptée pour peut-être se déplacer, peut-être organiser sa vie, son rapport au travail, à la technique. Il y a des choses en technique qui sont plus difficiles ?
3: Alors la technique, déjà, l'accessibilité numérique n'est pas du tout au point en France. on le sait. Il y a plein de sites qui ne sont pas encore accessibles. On le dit depuis des années. Et puis, l'accessibilité dans la rue, quand on se déplace en ville, il y a du bon et du moins bon. Quand on arrive à se repérer, quand on a des choses sous les pieds qui nous disent bah, « Tiens, là, c'est la limite entre la rue et le trottoir, ok. » Mais quand il n'y a plus rien, plus de trottoir, aucun repère pour distinguer le trottoir de la chaussée.
2: Et ça, on va le voir ensemble en se déplaçant, carrément. Oui. Ça sera mieux, Caroline. Bah, ouais. Je me tourne du côté de Georges, parce oui. que maintenant, on va raconter aussi un peu votre histoire. Je parlais de passage à Marseille, puis à Paris. Vous, votre histoire, en tant que... Comment on appelle ça? Un accordeur?
4: Accordeur réparateur de piano.
2: C'était le bon truc pour séduire Caroline, ça?
4: Pas spécialement, mais disons que nous, à ce temps-là, je l'ai rencontrée parce que je faisais partie d'un club de vélo dans le midi et elle faisait partie d'un club de vélo à Paris. J'étais invité quand ils faisaient des sorties et on s'est rencontrés comme ça dans le nord, en Bretagne, pour une semaine internationale de cyclotourisme.
2: C'est la chanson, vous veniez du sud, elle venait ouais. du nord. Voilà, et ce parcours avec la musique?
4: Quand j'ai perdu la vue, bon, malheureusement, je me croyais perdu. Je disais, bon, qu'est-ce que je vais faire comme métier? Qu'est-ce que je vais faire de ma vie? Avant, je voulais faire peintre. Et malheureusement, bon, ça, il ne fallait pas y compter.
2: Peintre en bâtiment, peintre artiste?
4: Non, peintre artiste. J'étais très bon en dessin. Au début, bien sûr, je n'avais pas le moral. Je voyais que tous les collègues non-voyants dans mon école, ils étaient contents et j'étais joyeux parce qu'ils jouaient du piano, rigolaient. Et moi, j'ai dit, mince.
2: Ça a l'air pas mal.
4: Ça m'a l'air pas mal. Alors, j'allais voir le prof de musique, mais malheureusement, c'était un prof à l'ancienne. Il disait, après 6 ans, je ne prends plus personne. Alors moi, je l'ai tellement embêté qu'après, il a accepté que je fasse de la musique. Et c'est là que, bon, après, j'ai appris le piano et je suis parti à Paris, après mes études.
2: Le raccordeur, c'est encore autre chose. Il y a le don à la base, quand même. Il faut avoir une oreille.
4: Non, croyez pas ça. C'est très difficile parce que bon, on dit souvent, ouais, les aveugles, ils ont une très bonne oreille. Non, on a une oreille la même que la vôtre, mais on s'en sert plus puisqu'on compense la vue qu'on n'a plus, c'est l'oreille. Mais en fait, mon audition était la même que quand j'y voyais. Et au début, je vous dis pas, j'ai galéré pour apprendre à accorder. Mais bon, j'avais un bon prof qui m'a bien encouragé, qui m'a bien poussé, motivé, et j'y suis arrivé quand même.
2: Et puis, vous n'avez pas travaillé pour n'importe quelle firme, la firme Rameau.
4: Ah ouais, là, c'était bien. En plus, on avait après racheté les marques Pleyel, Gaveau et Rare.
2: Oula, oui.
4: On marchait bien après. Mais malheureusement, la concurrence nous a mangé. Les Chinois, Japonais.
2: Évidemment. Et votre travail, vous étiez dans une cabine acoustique, c'était oui, comment? Ou en déplacement? Oui.
4: Non, cabine insonorisée. Je travaillais rien qu'à l'usine. Je cordais toute la journée des pianos.
2: À la conception.
4: Voilà.

0: on est dans le cadre d'une émission sur la déficience visuelle ou surtout sur la mobilité aussi, le déplacement. Quand on est dans une ville et qu'on a du mal, pour certains qui sont en déficience avec des degrés ou quand on ne voit plus du tout, comment on se déplace et comment est organisée, structurée la ville et surtout comment sont également les réactions de la population. Peut-être un mot déjà sur vos cannes. Alors je commence par l'un d'entre vous parce que vous avez des cannes un peu spéciales. Allez, Caroline, dit Georges. Il est gentil, Georges, non?
1: Oui.
0: Ça dépend. Vous avez une canne, vous pourriez nous parler de cette canne? Elle est originale, je vois qu'il y a des boutons.
1: C'est une canne blanche qui est munie d'un petit appareil, un petit boîtier qui se nomme le Tompousse. Ce petit appareil sert à pouvoir repérer les obstacles de proximité sans les toucher, en émettant des vibrations. Donc c'est un petit plus pour plus de sécurité dans les déplacements avec la canne blanche. C'est une canne blanche traditionnelle sur laquelle a été fixé ce petit boîtier.
0: Ce petit dispositif, ça aide bien, Georges?
2: Ah oui, c'est très bien. La canne traditionnelle, comme avant, il fallait aller toucher, pour repérer l'obstacle, il fallait toucher l'obstacle. Là, non, au contraire, avec cette canne, on évite l'obstacle, donc on a une démarche plus fluide et moins saccadée.
0: Et vous utilisez ça depuis combien de temps?
2: Une dizaine d'années.
1: 2005, oui, 2005.
0: 20 ans déjà?
1: Et oui.
0: Il n'y a pas eu d'évolution à ces procédés?
2: Ah ben si, quand même. La première était vraiment rudimentaire. Puis après, il y a eu le Tompousse 2 et le Tompousse 3.
0: Oui, parce que moi, j'ai interviewé les gens qui ont fabriqué ces cannes. Et effectivement, ils me parlaient d'évolution à chaque fois, avec des rayons laser maintenant sur certaines, etc. Et ça coûte cher, parce que c'est aussi un coût, on imagine.
2: Mais là, c'était offert par le Lions Club.
0: Ah oui, donc vous êtes quelquefois aidé, ça, c'est bien.
1: On est aidé parfois, oui.
0: D'accord. Vrai. Et pas de chien? Alors Caroline, faut demander à Caroline, a dit Georges. On demande à Caroline parce que je suis allé voir aussi les chiens de Nice.
1: Oui.
0: Et c'était pas mal parce que je voyais comment il est formé et tout. Et ils sont mis à disposition aussi. Vous en avez eu, Caroline?
1: Alors moi j'ai eu deux chiens dans ma vie, donc 10 ans chacun de mes chiens. J'étais contente de les avoir, mais comme ma vie a changé, que j'ai dû m'adapter à de nouvelles choses qui un petit peu me faisaient réfléchir sur le fait que le chien serait moins heureux parce que beaucoup de déplacements parfois qui me permettaient pas toujours d'avoir le chien avec moi. Il faut quand même se dire, on a beau dire qu'il y a des lois, le chien guide doit être accepté partout, mais c'est pas évident.
0: Ah, il n'était pas accepté partout.
1: Ben, certains avions refusent, par exemple. Et puis, il y a aussi des contraintes parfois, suivant ce qu'on fait, quoi, les activités qu'on peut faire. Alors, il faut être rentré à temps pour sortir le chien, parce que le chien ne peut pas toujours nous accompagner. Dans certaines situations, je m'en suis rendu compte. J'ai décidé ensuite de ne plus avoir de chien et de passer à autre chose. Chacun fait son choix dans la vie.
0: Et la place aussi pour un chien, peut-être dans une maison, c'est important quand même.
1: C'est important aussi. Après, j'ai compris aussi que pour moi, un chien comme ça, il a besoin d'espace. Je ne pouvais pas toujours lui apporter ce dont le chien avait besoin, quoi.
0: Voilà, pour le bonheur du chien. J'ai fait la même chose, Caroline. Je suis passé en appart et j'ai arrêté avec le chien. Alors, Georges et Caroline, on va bouger. On va se lever. Vous allez nous dire, je ne sais pas qui veut dire où on va, parce que moi, je vous suis.
2: On va partir vers l'avenue Gambetta. On va remonter un peu le boulevard Gambetta et on va aller vers la rue Michelet qui va vers la boulevard Louis Blanc.
0: Mais vous m'avez dit que déjà où on est ici, ça a déjà une importance.
1: Vous voyez qu'il n'y a pas de bordure de trottoir ici, un peu plus loin vers la médiathèque.
0: Alors voilà, vous n'avez pas de bordure de trottoir, déjà nous expliquer, parce que ces petits panneaux blancs que je vois devant, moi ils sont blancs, ils sont plutôt gris maintenant avec les années. Il y en a une dizaine, ils longent le trottoir, c'est des petites boules quoi. Ça vous indique quelque chose?
2: Ah, les boules en fer?
0: Oui.
2: Bah, c'est ce qu'ils ont mis dans la rue Saint-Vincent. Alors là, c'est pénible parce que comme il n'y a plus de trottoir, il faut vraiment faire attention parce que des fois, bing,
1: on doit les toucher pour les éviter. Parce qu'elles ne sont pas assez hautes pour que notre appareil les détecte.
2: Détecte que 60.
0: On va vous suivre, on va où vous voulez.
2: Oui, Michelet.
1: Il y a aussi un trottoir.
0: Je vous laisse l'un à côté de l'autre, comme ça, moi, je vous suis avec le micro.
2: On se met plus loin, on se sépare, nous.
0: On va vous séparer?
2: Ah oui, parce que sinon, si je suis trop près d'elle, elle me détecte. Ça lui fait un obstacle.
0: Ah, d'accord. Et là, vous venez de taper sur un bout de ferraille. Allez, je vous suis aussi, Caroline. Ah oui, vous êtes l'un derrière l'autre.
1: Oui, le plus souvent. Parfois, en cas de grosse difficulté, une traversée un petit peu compliquée, on se tient le bras.
0: Mais vous connaissez des parcours aussi bien souvent, non? Oui. Ça aide ou pas? Je passe de l'autre côté, Caroline, hein, je vous préviens.
1: Bah, le fait d'avoir passé du temps ici, on prend nos repères. on s'adapte.
0: Et là, en ville, vous vous déplacez tous les jours quasiment. C'est quoi les trajets que vous faites ?
1: Déjà, moi, c'est pour aller au travail. Donc, je fais une partie à pied, une partie en bus. Et puis, pour aller à certains endroits pour faire des courses. Par exemple, au marché de l'Abbaye, à pied. Là, c'est Georges qui y va le plus souvent. Au centre-ville, pour faire d'autres courses, la banque, des vêtements parfois aussi, des choses comme ça. On va à pied à la gare aussi, parce que c'est à un quart d'heure de chez nous.
0: Il est parti loin devant, hein, Georges.
1: Et tu nous attends.
0: Il a écouté, donc ça, c'est très bien. Je le rattrape tout doucement. Voilà, Georges, vous avez pris 30 mètres d'avance, vous êtes en échappée.
2: Il suffit de m'arrêter.
0: Alors, je posais la question des parcours qu'on connaît déjà à votre femme. Vous, vous connaissez déjà presque tous les parcours.
2: Donc, je connais pas mal de la ville parce que, comme je suis ici depuis 1981...
0: Alors, moi, je vois vous déplacer. Alors, j'ai pas l'image.
2: Oui.
0: Alors, c'est impressionnant parce qu'on se rend compte, en fait, qu'il y a des obstacles de partout.
2: Oui, oui.
0: Les routes ne sont jamais les mêmes, les revêtements ne sont jamais les mêmes.
2: On a tout par cœur dans la tête.
0: Vous avez une carte.
2: Oui, on peut dire, on a le GPS dans la tête.
0: Ça vous est arrivé de tomber ou d'avoir...
2: Oui, ça arrive, ça m'est arrivé, Ça...
0: Là, on arrive à un passage de rue.
2: Voilà. Alors, vous voyez, là, ils ont fait un abaissement. Hop, là, vous voyez, ça s'abaisse. Et là, ils ont pas mis les boules.
0: Oui, parce que là, vous ne savez pas que vous arrivez à une route, en fait.
2: Oui, voilà. Vous voyez, là, il n'y a plus rien.
0: Et là, il y a une voiture à 5 mètres, donc si elle ne vous voit pas... Et qu'est-ce que vous faites, là, avec la canne ?
2: J'ai fait signe que je vais traverser.
0: Vous avez levé la canne.
2: Voilà.
0: Attention.
2: Oui, je sais.
0: Ouh là là, oui, d'accord.
2: On a l'équilibre. Caro, t'arrives ?
0: Bon, je vais aller voir Caro. Caro, vous arrivez ? Ça va ? Alors, c'est vrai que c'était un problème, parce qu'en fait, on arrive là, on ne sait pas qu'il y a une route.
1: Voilà.
0: Et alors là, si vous ne tendez pas la canne, ça ne marche pas, quoi. Voilà, là, vous sentez.
1: Là, il y a le trottoir, OK ?
0: Je demandais à votre mari, Caroline, si ça vous est arrivé de tomber aussi.
1: Oui, en voulant éviter une poubelle sur un trottoir qui est très haut, j'oublie la hauteur du trottoir et bing, grand écart.
0: Et bing, grand écart. Et là, on vous file un coup de main ? Voilà, oh là là, je suis effaré de la manière dont vous rapidement vous réagissez quand même. Et le nombre d'obstacles qu'il peut y avoir. Il faut vivre la chose et il faut être à côté de vous, ce qui n'est pas souvent le cas.
1: Quand il y a du monde, on se fait aider. Parfois oui, parfois non, ça dépend.
0: Les gens sont plutôt sympathiques ou pas ?
1: Oui, la plupart du temps. Mais il m'est déjà arrivé de me relever seule. Et un jour, la chute la plus monumentale que j'ai pu faire, c'est devant chez moi. Il y avait un ballon qui était placé sur une des marches de notre escalier, et je ne le savais pas du tout. J'ai mis le pied dessus, et le ballon a roulé, et bing, je me suis retrouvée à plat ventre, la tête en bas de mon escalier. Il n'y avait que quatre marches, mais quand même, je l'ai senti passer.
0: Oh là là, Georges Guy, trace.
1: Tu nous attends un peu.

0: toujours en forme, toujours d'attaque. On va peut-être parler de la route, du parcours, de la mobilité. Les apparences sont trompeuses parce qu'on a l'impression que tout est facile en se déplaçant, sauf que d'un coup, si on mettait un bandeau sur les yeux, ce ne serait pas si simple. Caroline et Georges, vous êtes en déficience visuelle et vous avez une canne blanche et vous vous déplacez. Donc là, on est dans cette petite rue de, juste à côté, effectivement, de la médiathèque. Mmh. Et on se rend compte de la difficulté à se déplacer et de trouver des repères. Pourtant, on a l'impression que tout est organisé. Moi, quand j'écoute quelquefois sur tout ce qui touche à l'inclusion, on a l'impression que tout est organisé pour qu'on puisse se déplacer. C'est pas si simple, Caroline.
1: Pas si simple.
0: Qu'est-ce qui manquerait ?
1: Il manque parfois des repères dont on a besoin pour savoir où on est et aussi pour se rendre compte de là où c'est dangereux et là où ça ne l'est pas, pour notre sécurité.
0: Il y en a des petits repères déjà ? Qu'est-ce qu'il y a comme repère ?
1: Certains trottoirs qui ont été abaissés pour une adaptation pour les fauteuils roulants ont un repère, une bordure un petit peu en forme de rigole. Là, on peut suivre, on sait que c'est la limite, on sait que si on va plus loin, on est sur la route. Mais à certains endroits, comme ici, par exemple, il n'y a pas de repère.
0: C'est vrai. Ah bah non, mais là, vous passez directement sur la route et puis...
1: Directement sur la route sans savoir où est la limite.
0: J'arrive, Georges, parce que je vois que Georges réagit. Et on va aussi lui demander un petit peu à Georges.
2: Je ne dis rien.
0: Si, vous dites, parce que vous dites pas assez, il n'y a pas grand-chose, vous avez dit.
2: Vous savez, on écoute un peu les informations. J'ai des amis qui sont allés, mettons, au Japon, tout ça. Et pour les repères, dans les rues, ils ont des plaquettes à l'angle de chaque rue, avaient marqué en braille la rue. Là, en ce moment, je ne sais pas ce qui m'arrive. Ça fait plusieurs fois que je vais au marché de l'abbaye, là-bas, en centre-ville. Et je ne sais pas pourquoi, à un endroit que je fais par cœur, que je ne me trompe jamais, ça fait trois fois que je me trompe. Parce que, justement, il n'y a rien d'indiqué pour le nom des rues. Alors, je tourne en rond.
0: Et s'il y avait ça, pour vous,
2: ça déjà, vous voyez, là, on serait là, hop. Je longe le mur.
0: Alors, il y a déjà un poteau qui vous empêche de...
2: C'est pas grave.
0: Ah oui, non, mais...
2: Et ça, c'est pas grave. Là, on serait là.
0: Et vous auriez un nom.
2: Voilà. Donc, rue Michelet. Hop, voilà. Tel numéro, rue Michelet.
0: Ah oui, et c'est pas grand-chose à mettre en place. Ça pourrait être assez simple.
2: Une plaque en bois et avec un braille plastifié, que ça ne s'efface pas. Le nom de la rue et le numéro.
0: Parce que c'est vrai qu'il y a eu des adaptations pas mal dans les villes, dans les grandes villes, pour les fauteuils roulants, mais pas forcément.
2: Tant mieux pour eux, ça.
0: C'est bien, oui, c'est bien.
2: Ils n'ont pas pensé beaucoup à nous.
1: Alors bien sûr, il y a des appareils en technologie, là, soit qui sont connectés au téléphone, ou des GPS, ou des appareils qui nous disent vocalement où on est, tout ça. Sauf que tout le monde ne peut pas se le permettre. Il y en a qui vont vous dire, oui, mais il y a ces appareils-là, faut pas se limiter au braille. Ben, je regrette, chacun a ses moyens. Quoi.
0: Ah ouais, et puis on n'est pas tous obligés d'être dans le numérique. Alors là, on est sur cette rue Michelet, on va où, là,
2: on
0: maintenant?
2: On va aller vers le boulevard Louis Blanc.
0: Et là, il y a un problème?
2: Moi, je vous le dirai, je vous le ferai savoir.
0: Vous faites combien de kilomètres par jour, une moyenne? Alors, je rappelle, vous êtes à la retraite, Georges. Vous étiez accordeur de piano, chez les pianos Rameau, en plus, un piano de prestige. Mmh. Et vous êtes toujours professeur, Caroline. Vous êtes professeur de musique,
1: oui,
0: au collège.
1: Oui, je suis professeure de musique et chant chorale.
0: Ah, donc tous les jours, faut y aller où?
1: Alors là, j'ai 20 minutes à pied, je prends un bus et j'arrive devant le collège.
0: Et le bus?
1: Le bus, il met entre 5 et 10 minutes.
0: Non, mais vous, dans le bus, ça va comment?
1: Alors, dans le bus, ça
0: c'est
1: va.
0: Bien?
1: Ça va, oui.
0: Ah, je me rends pas compte, c'est pour ça que je vous suis.
1: ça va, j'ai généralement, la plupart du temps, j'ai une place assise, les gens sont sympas.
0: Alors, j'ai posé la question tout à l'heure à Caroline, Georges, je me tourne vers vous. Vous avez de l'aide des fois, les gens sont sympas?
2: Depuis quelques années, c'est vrai que c'est presque automatique. Vous voyez, là, on vous a attendu au carrefour. Il y a plusieurs personnes qui ont dit « Ah, vous êtes perdu, monsieur, madame ?» J'ai dit « Non, c'est gentil, on attend quelqu'un. »« Ah, bon. » J'ai dit « Merci quand même. » Et même si des fois, on connaît le chemin, ça peut arriver, on n'est pas pressé. Il y a une personne qui demande gentiment « Voulez-vous que je vous aide à traverser ?» J'ai dit « Ah oui, volontiers. » Parce que si un jour, mettons, vous êtes perdu et qu'on retombe sur cette même personne et qu'on a refusé la fois précédente, elle ne va pas nous aider.
0: Alors, c'est une question qui vient un peu dans ce sens-là aussi, un peu dans la suite, Caroline et Georges. Est-ce qu'on arrive à avoir justement une vie normale et qu'on ne reste pas? Parce que pendant une époque, moi je m'en rappelle, et même quand on avait d'autres handicaps, par exemple mobilité, on était un peu enfermé dans des structures, etc. Là, aujourd'hui, vous avez une vie normale en étant professeur, en étant accordeur, avec des populations très variées, très différentes. Mm-hmm. Vous avez dit, Caroline, on n'a pas entendu.
1: Oui.
0: Oui, ça se passe plutôt bien.
1: Ça vient aussi des choix qu'on a faits.
0: Oui, c'est vrai.
1: De pouvoir se retrouver dans cette situation. Si on choisit d'être autonome au maximum de ce qu'on peut, avec quand même de l'aide parfois quand on en a besoin, ou alors si on préfère rester en milieu fermé parce qu'on a trop peur, parce que bon, ça peut arriver, hein. Moi, je ne juge pas ces gens. Chacun son choix. Et bien sûr, dans mon travail, j'ai une assistante.
0: Ah oui, parce que Georges, il dit que t'as une assistante. Oui,
1: une assistante, parce que c'est pas parce que lui le dit, mais.
0: Ah, vous pourriez pas.
1: Faut que je le précise quand même, parce que il y a des choses à faire. Au collège, par exemple, écrire au tableau, les choses comme ça.
0: Ah oui, bien sûr.
1: Pour avoir un regard sur les élèves, un regard, je vais dire, visuel, parce que bon,
0: moi, ça fait le chahut.
1: Je peux pas toujours savoir quand il y en a un qui fouille dans son sac quand c'est pas le moment. Il y a des bruits que j'entends, mais
0: vous savez pas ce que c'est.
1: Choses que mes yeux, malheureusement, sont incapables de voir. Donc là, mon assistante va remplacer mes yeux.
0: Très bien, voilà. Et vous aviez pas d'assistant, Georges ?
2: Ah ben non, pour accorder le piano,
0: vous mettez le piano là et hop, vous débrouillez.
2: Je prenais ma clé, hop, et j'accordais.
0: Allez, on vous suit alors, on continue le parcours.
2: Alors, on avance. Continue la rue Michelet, on va vers le boulevard Louis Blanc.
0: Voilà, parce que vous marchez l'un derrière l'autre à environ 10 mètres, sauf quand Georges met le turbo.
2: Il faut m'arrêter parce que c'est vrai que je marche pas mal, assez vite.
0: Vous aimiez le dessin quand vous étiez petit, vous auriez voulu faire du dessin.
2: Ah oui, je dis pas que ça aurait marché, mais je voulais faire soit dessinateur ou peintre.
0: Et il n'y a pas eu de moyen avec l'intelligence artificielle, avec quelque chose comme ça, de pouvoir imaginer ?
2: Non, je ne pense pas. Parce que pour les couleurs, pour faire vraiment le paysage, tout ça, c'est pas évident. Hein. Mais ce n'est pas grave, maintenant j'ai de la musique.
0: La musique, vous continuez d'ailleurs, parce que vous êtes retraité.
2: Oui, je suis retraité, mais pendant quelques années, j'ai fait aussi de la trompette. Mon professeur de musique, il était cousin de Maurice André. Quand on allait faire des concerts, des fois, on le côtoyait. C'est fabuleux.
0: J'imagine, oui. Je suis en train de penser, il y a aussi des panneaux qui sont assez importants et on sent, avec votre canne, vous sentez juste le bord, mais en fait, le panneau, il peut être beaucoup plus ample et vous pouvez le prendre dans le visage.
2: Ah, ben justement, alors là...
0: J'ai pensé à ça en vous voyant marcher là, vous êtes passé à côté d'un panneau, je me dis, oula.
2: J'ai pas mis la fonction, mais je vais vous faire voir. Là, je suis à 4 mètres. Alors, si je fais...
0: Sur la canne, alors, on va juste dire, vous êtes sur la canne avec un tampousse, c'est un système de détection, oui.
2: Voilà, et si je fais un coup de poignet, comme je fais, ça détecte... Voilà, les obstacles.
0: À votre hauteur.
2: À hauteur. Vous voyez, c'est ça qui est.
0: Voilà. Ah, vous ne l'avez pas dit.
2: Ah, ben, j'ai pas pensé à tout vous dire.
0: Merci, Georges. On rejoint Caroline. Caroline, il ne nous a pas raconté l'histoire avec les objets en hauteur. C'est important, parce que les panneaux et tout ça, quand on bouge la canne, ça fait une autre détection.
1: Bien sûr.
0: Allez, on vous suit. Doucement, mais sûrement. Enfin, pas si doucement que ça. Hein.

0: déjà depuis quelques temps. Et là, on s'est arrêté, en fait. Et on était en train de parler, justement, de moments où vous avez besoin d'une confiance en des personnes. Alors, on n'est plus dans le déplacement et la mobilité. Pour des actes de la vie qui semblent quotidiens pour beaucoup, enfin, simples, et qui, pour vous, nécessitent quand même un rapport de confiance et d'explication assez précis. On commence avec Caroline. Par exemple, ce rapport de confiance, vous l'avez en faisant les courses, quelquefois.
1: Oui. En faisant les courses, comme certains endroits sont assez éloignés de chez nous et qu'une voiture et quelqu'un qui peut nous accompagner, un ami par exemple, un ou une amie, peut nous aider à faire nos courses, à condition bien sûr qu'on sache bien ce qu'on veut et qu'on sache l'expliquer. Parce que parfois, la personne peut se tromper de produit, c'est pas tout à fait ce qu'on voulait.
0: Un petit exemple.
1: J'utilise souvent du thon dans mes salades. Je n'aime pas le thon en miettes, parce que déjà pour les goûter, on en perd un petit peu. Et au goût, je trouve que le thon entier, c'est meilleur.
0: Et ça, faut le préciser au départ.
1: Il faut le préciser au départ. Si je dis je veux une boîte de thon ou je veux 6 boîtes de thon, eh ben, je risque de me retrouver avec 6 boîtes de miettes de thon. Ben non.
0: Et ces courses-là où vous êtes accompagné, vous les faites combien de fois par mois ou par semaine?
1: C'est une fois tous les 2 mois. Voilà.
0: Oui, Georges?
2: Je disais tous les 2 mois parce que moi, la plupart du temps, j'aime bien ça d'ailleurs, je vais au marché de l'abbaye tous les samedis et je fais les différents corps et métiers, boucherie, fruits et légumes, boulangerie, poissonnerie. Et chaque fois que je vais à quelque part, la personne qui me sert me dit: bon, maintenant, t'as fini le marché, Gignon, mène-moi à tel endroit. Hop. Donc maintenant, je suis connu comme le loup blanc. Et chaque fois, maintenant.
0: Ah oui, on vous voit venir de loin et on se dit: voilà, il voit ce qu'il veut plus ou moins, on connaît vos goûts. Ça, c'est l'avantage. Ah, et la proximité aussi, ça va être sympa le marché.
2: Ah ben là, j'aime bien parce que. Un exemple, la dernière fois, je voulais acheter un produit qui existait et qui était à la vie saine.
0: Produit bio.
2: Produit bio, voilà. Et je vais là-bas, et je dis: ben c'est où? Et je demande la vie saine, s'il vous plaît. Ah, mais monsieur, ouf, il y a belle lurette qu'elle n'existe plus.
0: Ouh là là.
2: Elle est dans la rocade. Parce que beaucoup de magasins qu'on côtoyait, ils s'en vont tous à la rocade. Alors là, c'est pénible.
0: Ah bah oui, d'un coup, ça fait un déplacement, ça fait un mouvement. Et Caroline, il y a aussi le paiement. Parce que le paiement, quand on paye en carte, par exemple, bah, il faut quand même avoir une personne de confiance, j'imagine, à côté, ou par chèque, par exemple.
1: Ben, par carte, c'est pas trop un problème parce qu'on a, la machine et on connaît son code et on n'a pas besoin de quelqu'un forcément pour.
0: Et par chèque?
2: Ah ben là,
1: il faut faire confiance.
2: C'est la personne qui nous remplit le chèque et nous on signe après.
0: Moi, si vous me demandez, moi j'en fais 2 des chèques.
2: Ça m'étonnerait.
0: Il y a d'autres moments comme ça où vous avez besoin de personnes de confiance. Alors, je ne parle pas dans le déplacement, là, parce que ça peut arriver. Ah ben... Mais c'est assez aléatoire parce que vous êtes autonomes tous les deux. Ben... Alors, je ne sais pas, Georges ou Caroline, qui intervient?
2: Eh bien, c'est surtout dans les magasins de vêtements, de chaussures, parce que la vendeuse ou le vendeur, il va nous vendre quelque chose que lui, pour lui, c'est presque le plus cher, mais qui ne sera pas adapté à ce qu'on veut. Alors on dit non, ou même pour les messieurs ou les dames, elle va nous vendre une robe ou un pantalon qui pour elle est très bien, mais pour
0: nous,
2: peu cher.
0: Ça, c'est de l'expérimenter. Ça vous parle, ça aussi, Caroline?
1: Oui, il faut être bien entouré pour ça.
0: C'est le cas, vous êtes bien entouré?
1: Oui.
0: Alors, qu'est-ce qui manque?
1: À la maison, on peut avoir besoin, par exemple, d'une aide occasionnelle pour lire certains courriers qui sont pour nous difficiles à lire. J'ai un scanner, une machine à lire, mais parfois, il y a des courriers que je ne comprends pas très bien. J'ai du mal à lire, donc je préfère demander de l'aide pour ne pas me tromper, pour savoir si je dois fournir des pièces dans un dossier ou bien des choses comme ça, parce que ces courriers-là, souvent sous forme de tableau ou écrit assez petit, c'est difficile à lire. Souvent, les gens me disent, mais même pour nous, les voyants, c'est compliqué. Alors, ils comprennent, quoi, ils sont avec nous.
0: Alors, il y a ça, puis il y a aussi l'informatique aujourd'hui. Alors, on peut intégrer le téléphone ou pas. Bon, ça, au téléphone, vous répondez très vite. Mais sur l'informatique, il y a aussi des choses qui vous gênent, parce qu'aujourd'hui, beaucoup de choses sont, par exemple, aujourd'hui, pour certaines amendes, pour les impôts, tout est sur Internet. Comment ça se passe?
1: Eh ben, c'est compliqué. La plupart du temps, ben, on fait encore par courrier ou alors on demande un rendez-vous pour y aller.
0: Ah oui.
1: Il n'y a pas le choix.
0: Georges?
2: Ben souvent quand même, bon, soit on demande un rendez-vous, mais alors vous avez des administrations qui ne répondent pas. Alors là, il faut y aller et c'est des amis qui nous amènent aux impôts ou alors à la MDPH, maison pour les personnes handicapées. Parce que sur Internet, je vous dis, une fois j'ai vu une revue en braille, ils disent que sur 400 sites. Il y en a que, j'exagère pas,

0: 10% qui sont accessibles.
1: Ah oui, quand même, 10%.
0: C'est énorme.
1: Merci à tous les deux. Caroline et Georges, ça a été un bon moment quand même. Moi, j'ai bien apprécié. On n'a pas fait tout dans une ville et dans la mobilité et dans le déplacement.
2: Il y aurait tant de choses à dire.
1: Eh ben, on reviendra. À bientôt. Au revoir, Georges.
0: Au revoir.
1: Au revoir, Caroline.
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Si vous nous rejoignez sur Hope Radio, soyez les bienvenus. C'est Ed avec vous entre 16h et 20h du lundi au vendredi. Dans quelques minutes, le Flash Info de 19h. Tout de suite, on écoute la formation Vocal Union.

C'était My Lord and High, interprété par l'ensemble vocal Il est écrit, qui nous vient du Québec. On poursuit avec la formation américaine a cappella Victory in Jesus, suivi de Major, chanté par Jekalin Carr.

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1: C'était Jekaline Carr. Merci de votre fidélité à l'écoute de Hope Radio. 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Voici le Flash Info de 19h.
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3: Bonsoir à tous. Les recherches se poursuivent pour tenter de retrouver Liana. Plus de 170 gendarmes sont mobilisés dans le Gers où les enquêteurs disent avoir trouvé aujourd'hui des éléments sur le terrain. La jeune collégienne de 11 ans est portée disparue depuis vendredi à Florence. Le principal suspect, père d'une amie de la jeune fille, a été mis en examen pour enlèvement et séquestration et placé en détention provisoire. Un ado de 13 ans grièvement blessé à l'œil à Bobigny lors des débordements après la victoire du PSG en Ligue des Champions. L'IGPN, la police des polices, a été officiellement saisie après des soupçons de tir de LBD. 98% des personnes interpellées samedi soir sont des garçons, un tiers sont mineurs, indique Sébastien Lecornu devant les députés à l'Assemblée, le Premier ministre qui a déploré des images lamentables. Le rappeur Booba, condamné à 3 mois de prison avec sursis et 30 000 euros d'amende. Il a été reconnu coupable d'injures raciales et de cyberharcèlement contre une journaliste de France Télévisions. Elle avait subi une vague de haine en ligne après la publication d'un article évoquant la dérive complotiste de l'artiste. À l'étranger, les autorités ukrainiennes ordonnent l'évacuation de milliers de civils dans la région de Kharkiv. Elles redoutent une avancée des forces russes dans le nord-est du pays. Des frappes nocturnes russes ont fait plus de 20 morts la nuit dernière dans les villes de Kiev et de Dnipro. La France vient de connaître son printemps le plus chaud jamais enregistré. La température moyenne entre mars et mai s'est élevée à 13,8 degrés selon Météo France. La saison a notamment été marquée par un épisode de chaleur inédit par sa précocité fin mai, mais aussi par un déficit de précipitations de l'ordre de 30%. Et puis un mot de tennis, Alexander Zverev, premier joueur qualifié pour les demi-finales de Roland-Garros. L'Allemand a dominé le jeune Espagnol Rafael Rodar en 3-7 cet après-midi. Il connaîtra son futur adversaire ce soir à l'issue du deuxième quart de finale. La night session qui se déroule ce soir entre le Tchèque Jakub Mencik et le Brésilien João Fonseca. Et voilà pour l'info, excellente soirée à tous.
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0: C'était Smokey Norfool sur Hope Radio. Il est 19h10, vous faites le choix d'être sur Hope Radio. Eh bien, vous faites le bon choix. Voici l'invité culturel et aujourd'hui, notre micro-reporter se trouve à Nice. On écoute tout de suite l'invité culturel sur Hope Radio.
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3: Jardin en avril, c'est à Nice et il y a quelques stands avec des propositions de découverte de l'environnement, de la nature, de ce qui nous entoure. Avec Marie-Christine Vidal, vous venez pour la Maison de l'Environnement à Nice et vous proposez entre autres des découvertes de senteurs. Moi, j'ai rien trouvé. C'est quoi l'idée de cette présence là en début de printemps ici à Nice ?
4: L'idée, c'est d'accompagner les gens à la découverte de la nature, à l'apprécier, ce que la nature peut nous donner pour pouvoir avoir plus envie de la protéger, en fait. Nous, notre approche de la protection de l'environnement, c'est que les gens la connaissent et l'apprécient et l'aiment.
3: Parce que ces maisons de l'environnement, depuis quelques décennies, l'idée, c'est vraiment de faire de l'écologie pratique auprès des familles, auprès des populations.
4: Absolument. Chez nous, nous avons un jardin pédagogique en permaculture. On fait des stages pour les adultes, on propose des ateliers pour les enfants et souvent aussi en famille, ce qui permet aussi de reconnecter les parents avec les enfants sur des animations. On a des expositions également avec une médiatrice qui explique beaucoup de choses selon son public. Elle reçoit des scolaires, mais aussi des seniors, mais aussi du public qui passe nous voir. Et puis on a aussi beaucoup d'animations et d'ateliers sur ce qu'on appelle la seconde vie des objets, qui ont lieu les samedis matins quand les gens ne travaillent pas et qui peuvent venir assister. On a des repair cafés, on apprend à coudre, à réparer un jean, en ce qu'on appelle de l'upcycling en mauvais français, pour redonner une deuxième vie à ses vêtements, à faire également de l'aquarelle, parce que là encore, par la beauté, quand on aime quelque chose, on peut ensuite mieux le protéger.
3: Alors la protection, oui, avec une évolution ces dernières décennies en ce qui concerne même la notion d'écologie, mais Nice est une ville qui est quand même bien ancrée dans cette notion de sensibilité à la nature, oui ou non ?
4: Ah oui, absolument, il n'y a qu'à voir tous les nouveaux espaces verts qui se sont créés, ce genre d'animation qu'on fait aujourd'hui également, la fête de l'agriculture qui se tient le premier week-end de septembre. Nice, de plus en plus, développe des espaces verts avec la contrainte, j'ai envie de dire, de l'espace que l'on a et on fait avec. Mais un maximum d'espaces maintenant sont dédiés au jardin.
3: Oui, parce qu'on est quand même dans un espace urbain. Donc souvent, on a juste un petit balcon et vous avez proposé à des époques des possibilités pour le compostage, même faire des pommes de terre sur son balcon dans des bacs. Donc vous adaptez aussi à cette notion d'urbanisme.
4: Ah oui, il n'y a pas besoin de beaucoup d'espace pour faire pousser son basilic et ses tomates cerises. Moi, j'ai un balcon et j'ai des tomates cerises qui ressortent chaque année parce qu'après, je les mets dans mon compost. Donc les graines de tomates cerises repoussent par elles-mêmes. C'est la pousse spontanée. Et il n'y a pas besoin d'avoir beaucoup d'espace. Juste le plaisir de les voir pousser, de les manger, elles ont un goût complètement différent. De voir pousser son basilic, de le sentir le matin quand il y a le soleil qui vient chauffer dessus, ça suffit déjà à se rendre heureux le matin.
3: Et la maison de l'environnement a aussi un impact politique, on s'entend bien dans la logique, c'est-à-dire dans l'engagement des citoyens et de la société. Et ça, cela fait des années. Mais quel est cet engagement aujourd'hui au niveau d'une mairie, d'une région, ici comme ici ?
4: Alors la politique au sens engagement citoyen, c'est vraiment notre rôle. Nous, à la Maison de l'Environnement, on s'adresse aux citoyens, on s'adresse aux personnes, que ce soit des enfants, des adultes, les familles, les personnes plus âgées, des étrangers, on reçoit des groupes d'étrangers. Et notre politique, c'est de leur montrer tout ce qui peut se faire, tout ce que chacun peut faire à sa petite échelle. On dit bien que les petits ruisseaux font les grandes rivières. Vous triez vos déchets, vous apportez vos déchets ménagers alimentaires dans des bacs à compost. Tout ça, ce sont des actes citoyens et politiques pour protéger l'environnement.
3: Ça commence souvent avec les tout-petits, parce que vous avez beaucoup de pédagogie, évidemment, vous en parliez.
4: Tout à fait. L'année dernière, on a sensibilisé 25 000 élèves, 25 000 scolaires dans Nice, soit dans les classes, soit en venant chez nous visiter des expositions. Les enfants sont des éponges. Il n'est jamais trop tôt pour prendre les bonnes habitudes. Et en plus, très souvent, les enfants, après, ramènent l'information chez leurs parents et incitent les parents aussi à faire mieux, à faire différemment.
3: Question subsidiaire, et qu'est-ce qui manque encore à Nice ou dans les villes en général? Qu'est-ce qui manque? Il y a certaines villes, par exemple en Angleterre, où ce n'est plus des espaces verts, c'est des espaces de jardinage. Où on vient chercher ses légumes, ses partagés, etc. Qu'est-ce qui manque à Nice?
4: Alors les jardins partagés à Nice, il y en a de plus en plus. Ça se développe énormément sous l'impulsion de Madame Moreau depuis ces dernières années. Je pense qu'il y a beaucoup de projets de jardins partagés dans les quartiers qui vont voir le jour.
3: Merci Marie-Christine Vidal. Je rappelle que vous êtes chef de service pour la maison de la nature et de l'environnement à Nice.
0: L'invité gospel, une interview sans tabou à retrouver sur votre radio ce mercredi à 11h avec Laurence, Dara et Michael Mattiasi, piliers du collectif So Gospel et à l'origine de Leur Voix Gospel Festival.

Et on poursuit avec la formation So Gospel qui interprète Is Able. So Gospel que vous retrouverez en concert samedi 6 juin au théâtre Guy Gambu à Saint-Marcel à l'occasion de leur Voix Gospel Festival dont Hop Radio est partenaire. On écoute Is Able interprété par So Gospel.

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0: Nous commençons à Marseille, où le musée de Longchamp accueille jusqu'au 21 juin Alice et les drôles d'oiseaux, une exposition née de la rencontre entre Alice au Pays des Merveilles et les collections du muséum, revisitées par le plasticien Bernard Briançon. Une invitation à réfléchir sur le passage du temps, la nature rêvée et fantasmée, l'absurde et le réel, qui se croisent et s'entremêlent. On y retrouve les animaux emblématiques du monde de Lewis Carroll, lapins, flamants roses, hérissons, ainsi que de nombreux autres représentants d'une arche de Noé onirique. Une proposition qui mêle imaginaire littéraire et collection naturaliste dans un dialogue aussi inattendu que poétique. À Aise, la Maison de la Nature accueille Immersion Nature Augmentée, une expérience artistique et numérique qui invite petits et grands à découvrir la richesse et la fragilité des zones humides. À la croisée de l'art, de la pédagogie et des nouvelles technologies, l'exposition propose une approche sensible et ludique de ces milieux essentiels à la biodiversité. Au centre du dispositif, une sculpture naturaliste en papier mâché prend vie grâce à un dispositif de réalité augmentée. Les visiteurs explorent la berge d'un cours d'eau sous toutes ses facettes. Fonctionnement des zones humides, rôle écologique, espèces animales et végétales. Une expérience qui sensibilise à la vulnérabilité des équilibres naturels, accessible à tous les âges. À Paris, où la BNF François Mitterrand propose jusqu'au 19 juillet Cartes imaginaires. Inventer des mondes, une immersion dans la cartographie et ses territoires imaginaires à travers plus de 200 œuvres, parchemins médiévaux, arts contemporains, atlas, dessins et jeux vidéo se côtoient pour un voyage aux frontières du réel et de la fiction. De l'Atlantide à l'Eldorado, de Narnia à Game of Thrones, le visiteur parcourt quatre escales dans le temps, de l'époque des encyclopédies médiévales peuplées de créatures chimériques jusqu'à nos imaginaires contemporains. Dispositif interactif et ambiance sonore onirique propose une expérience ludique et vivante accessible à tous les âges. À la Tour de Peiltz, le musée suisse du jeu propose jusqu'au 5 juillet son exposition Planète Jeu, une exposition interactive qui explore les liens entre le jeu, la nature et les défis environnementaux contemporains réalisés en collaboration avec des chercheurs de l'Université de Lausanne et de la HEI Valais. De la gestion des ressources aux jeux vidéo où les écosystèmes sont des terrains d'exploration, la question se pose, doit-on accumuler des ressources pour gagner ou collaborer pour préserver la planète ? Derrière l'apparente légèreté du jeu se cache aussi une réflexion sur son empreinte écologique et les alternatives plus durables à imaginer.
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à venir sur Hope Radio, la grande Mahalia Jackson, Ben Faleras ou encore les American Gospel Singers dirigés par Malik Young. Mais tout de suite, on écoute Alvin Slaughter, suivi de Kurt Carr et les Kurt Carr Singers.

Always Covering Me, chanté par Kurt Carr et sa chorale, les Kurt Carr Singers. Voici Sweet Bolaland, chanté par Jason Crabbe.

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1: Bienvenue à notre post-it. Aujourd'hui, on va parler des disciples. Est-ce qu'ils étaient chanceux de pouvoir cheminer avec Jésus pendant 3 ans? Ou c'est exactement pareil pour nous? Si cela t'interpelle, si tu veux savoir plus, suivre juste notre réflexion, il faut vraiment écouter ce message jusqu'à la fin. Alors, le texte que je vous propose pour notre réflexion se trouve dans l'Évangile de Luc, chapitre 10, et du verset 23 jusqu'à 24. Il nous dit ainsi le texte. Puis Jésus se tourna vers ses disciples et leur dit à eux seuls, « Heureux êtes-vous de voir ce que vous voyez, car je vous déclare, beaucoup de prophètes et des rois ont désiré voir ce que vous voyez, mais n'ont pas vu, et entendre ce que vous avez entendu, mais n'ont pas entendu. » Alors, on est tous d'accord qu'ils étaient chanceux. Nous, on peut lire ces textes, mais eux, franchement, ils pouvaient parler face à face avec Jésus, ils pouvaient discuter avec lui, ils pouvaient voir in loco les choses qu'il faisait. Il a guéri des personnes devant les yeux de ses disciples. Il a aussi fait des miracles devant les yeux de ses disciples. Et beaucoup d'autres choses qui ne sont pas écrites sur la Bible, mais qu'ils ont pu témoigner. Et quel bien, je pense, que cela a fait à ses cœurs. Mais quand on regarde les textes bibliques, quand on regarde les personnes qui entouraient Jésus, je pense qu'on pourrait dire avec certitude que le fait qu'ils ont vu et qu'ils ont été à côté de Jésus n'était pas un avantage en soi. Déjà, le fait que Judas, il a aussi passé ses 3 ans, mais que pour finir, il a trahi, il a abandonné, ça montre bien que ce n'était pas un avantage. Ces pharisiens en plus, qui étaient là aussi, qui connaissaient bien la parole de Dieu, qui voyaient en Jésus, justement, l'accomplissement de tout ce qu'ils avaient lu et étudié par le passé, ce n'était pas non plus un avantage pour eux. Mais une chose qui est claire dans la relation qu'on peut encore avoir avec Jésus aujourd'hui, c'est que peu importe le type de relation qu'on peut développer, visible ou invisible, mais cette relation sera toujours quelque chose de fort dans notre vie. Si toi tu décides d'être un disciple aujourd'hui, disciple, mathétès en grec, ça veut dire étudiant. Ça veut dire que tu iras dans une école? Non, pas vraiment. Ça veut dire que tu seras quelqu'un qui va suivre Jésus. Et dans ce processus de suivre ton maître, tu vas développer une relation forte qui t'aidera dans ta vie spirituelle. L'avantage que les disciples avaient avec le Christ, ce n'était pas le fait de le voir, c'était le fait qu'ils pouvaient avoir cette relation permanente avec lui. Alors nous, à notre tour, on est justement appelés à être aussi des disciples, des étudiants, pas que vont dans une école, mais qui suivent Jésus partout. Et que dans ce cheminement, on puisse développer une relation forte qui nous aide à vivre notre vie et nos difficultés ici-bas sur terre. Mon invitation pour toi, c'est que tu puisses accepter d'entrer dans l'école du Christ. Que tu puisses devenir cet étudiant qui suit Jésus partout et qu'à travers de sa parole, tu puisses trouver le bonheur qui existe en être disciple.
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sa voix est reconnaissable entre toutes. C'était la grande Mahalia Jackson sur Hope Radio. On poursuit avec Miracle, chanté par le American Gospel Singers, dirigé par Malik Young.

C'était Tu peux compter sur moi avec Mira Maud, Fabienne Medina, titre de Ben Faleras. Merci d'avoir été à l'écoute de Hope Radio, d'avoir passé ces quelques moments en ma compagnie. On se retrouve demain, mercredi 3 juin, entre 16h et 20h. À venir sur Hope Radio dans quelques secondes, votre émission Un air de famille, le sujet du jour, l'homosexualité. Passez une agréable soirée à l'écoute de nos programmes et puis à demain.

0: 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Il est 20h.
1: Jean-Pierre Lachise, bienvenue au micro de 1 heure de famille.
2: Bonjour.
1: Vous allez bien ?
2: Très bien.
1: Merci d'être avec nous aujourd'hui. Alors, je rappelle que vous êtes éducateur, pasteur, formé à l'accompagnement des personnes et des couples.
2: Oui,
1: et
2: des personnes seules aussi.
1: Des personnes seules, et que vous animez d'ailleurs des séminaires sur ces sujets-là avec votre épouse. Aujourd'hui, quel est le thème que vous souhaitez que nous abordions ?
2: C'est le thème de l'homosexualité. Quelles sont diverses formes, diverses causes de l'homosexualité ? Puis apprendre à avoir un autre regard sur l'homosexualité. En général, aujourd'hui, on en parle plus librement, c'est un petit peu moins tabou. Mais pendant très longtemps, on n'en parlait pas. Et une grande souffrance de gens très sensibles. Et c'était une grande souffrance pour eux. Maintenant, on peut en parler plus librement. Et c'est important de développer un autre regard sur l'homosexualité.
1: Et alors, quel est ce regard ?
2: Alors déjà, la première chose, je pense qu'il faut essayer de ne pas identifier la personne à sa sexualité. Je dis pas à quelqu'un qui est marié, il y a l'hétérosexuel du troisième étage, comment il va ? On a tendance à identifier la personne avec sa sexualité. Alors c'est une question de société. Ça veut dire que la sexualité, ça serait l'essentiel de l'identité de la personne. Ce qui est faux pour moi, pour vous, pour tous, et aussi pour l'homosexuel. Hein, celui qu'on aime. Alors je dirais, c'est une personne qui a des tendances homosexuelles, mais voilà, je ne l'identifie pas à sa sexualité.
1: Il y a un film. Bien faire la part des choses entre l'individu et sexualité.
2: Et il y a un film qui est très beau qui explique ça, c'est le film Philadelphia, où on voit justement un avocat catholique, bien rangé, avec une belle petite famille, qui l'approche, et au fur et à mesure qu'il le connaît, il n'y a plus cette identité à l'homosexuel, mais une personne très sensible, une personne très intelligente, une personne ouverte, une personne qui a des qualités en tant que personne, et presque on peut s'identifier à lui tellement il a de qualité, de sensibilité. Donc voilà, un autre regard, une autre approche, déjà pour commencer. Alors après, il faut savoir que l'homosexualité, on a dit pendant un moment que ça pouvait être génétique, et ça c'est une des raisons qu'on donne en dernier, ça peut l'être, mais c'est exceptionnel.
1: Ouais, donc, c'est pas ce qui prévaut.
2: Non, il y a une histoire de l'homosexualité, il y a une histoire familiale. Alors ça peut être déjà une déficience.
1: Ça veut dire qu'il y a un contexte qui va favoriser à un moment donné cette tendance.
2: Voilà, qui peut favoriser cette tendance. Alors je rappelle, on est tous du féminin, du masculin en nous, et suivant l'éducation, suivant le rapport à nos parents, ce féminin, ce masculin peut se développer, s'amoindrir, on l'a déjà vu, mais c'est important de le rappeler. Ça veut dire que dans une famille dysfonctionnelle, par exemple, où il y a un père absent, imagine un garçon, il ne voit jamais son père. Et un jour, voilà, il ne sait pas qui il est, il se développe dans son adolescence, et puis il ne sait pas trop ce qu'il est dans son identité sexuelle. Il rencontre un autre homme, un homme un peu plus mûr, qui est très sensible aussi, qui le rejoint dans ses problèmes, il lui dit, j'ai pas eu de père non plus, ils vont se comprendre. Et là, l'adolescent qui se cherche sexuellement peut tomber dans cette tendance homosexuelle en s'identifiant à l'homosexualité, alors qu'il ne l'est pas, mais par absence du père. Voilà, ça peut être par absence du père, ou une forte puissance de la mère, auquel on ne peut pas se détacher. On a parlé de fusion à un moment avec la mère, on ne peut pas se détacher de la mère. Alors, qu'est-ce qu'on fait quand on ne se détache pas de la mère, ou que la mère est trop idéalisée ? Eh bien, on peut trouver qu'un homme pour... Il peut y avoir donc un dysfonctionnement familial. Il peut y avoir de l'homosexualité subie, c'est-à-dire que si, dans une famille, un grand-père a eu, vis-à-vis de son petit-fils, des attouchements, des abus sexuels, et l'enfant, le jeune, va se développer et il peut se dire, je connais pas autre chose, mais je suis homosexuel.
1: Et ça arrive assez régulièrement, ce genre de choses.
2: Les abus sexuels dans les familles, c'est...
1: C'est
2: très répandu, l'inceste, ça existe, et voilà, c'est répandu. Et donc ça peut donner des personnes qui s'identifient à l'abuseur et à l'homosexualité, s'il y a eu homosexualité. Il peut y avoir de l'homosexualité, réactionnelle, réactionnelle par échec sentimental. Une grande histoire d'amour où l'homme se sent trahi. Je me révolte contre l'amour pour une femme et puisque j'avais ça un peu au fond du cœur, je suis passé par des étapes qui m'ont permis d'être axé sur un amour du semblable et je tombe dans l'homosexualité. Donc c'est réactionnel, ça peut être passager, simplement une réaction. L'homosexualité refoulée, quelqu'un qui avait développé des tendances, un stade de développement psychologique qu'il n'a pas passé, une tendance à l'homophilie, à aimer un semblable du même sexe. Oui. Et puis après, il va carrément, il a refoulé ça et à un moment ça va réapparaître dans sa vie. comme s'il était, il s'identifiait à l'homosexualité. Très peu d'homosexualité structurelle, génétique, ça n'existe pas structurelle, c'est-à-dire les bases familiales ont poussé la personne à se référer à un homme, parce qu'un garçon parce qu'on attendait un garçon, alors qu'elle était une fille parce qu'on attendait une fille. Voilà, il va se mettre dans la peau d'une fille et voilà, il va donc s'identifier à ce qu'on attend de lui. Le regard qu'on lui a porté et auquel il est redevable, et il va s'identifier à ce regard en disant j'accepte d'être ce que vous voulez que je sois.
1: Ça peut déterminer l'avenir.
2: Oui, ça a été fréquent que des hommes n'ont pas trouvé leur identité masculine parce qu'on leur a demandé de porter une identité féminine, parce que la mère voulait une fille.
1: Jean-Pierre Lachise, merci pour votre partage à ce micro. On se retrouvera bientôt pour une prochaine chronique de 1 heure de famille.
2: Merci beaucoup.
1: Merci à vous. Au revoir.

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1: Vous faites ça à plein temps.
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2: Perturber, ouais.
1: Et tu me disais en off que le Covid a encore plus perturbé toi. Qu'est-ce qui s'est passé?
2: 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Et j'ai vraiment failli mourir, en fait. J'ai vraiment frôlé la mort. Dans le coma aussi, j'ai vécu pas mal de choses aussi. Quand je suis ressorti du coma, donc pour moi, c'est une renaissance. Tu vois, je me suis réveillé le jour de mes 40 ans, dans le coma. Voilà. Le jour de mes 40 ans, j'ai ouvert les yeux. C'était pas dit que j'allais ouvrir les yeux, mais en tout cas, je me suis réveillé. Et puis depuis... je sais pas si on peut dire que c'est depuis cette date qu'il y a des choses qui ont changé,
3: oui.
2: Qu'il y a des choses qui ont évolué, qu'il y a des choses. Mais moi, je suis plus le même homme. 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
2: Dessine ou j'écris. En fait, j'ai l'impression d'être comme un arbre qui fait beaucoup de fruits. Mais ça sort pas tout seul. Il faut que je les écris, il faut que je les dessine, il faut que je les joue. Et puis, ben, j'espère que ces fruits, ça donne de l'espoir à des gens. J'espère que ça leur donne envie de vivre plus de choses belles. Enfin, voilà.
1: C'est vous l'histoire s'empare de ses plus beaux crayons de couleur pour entrer dans le petit monde foisonnant d'Alain Auderset. Dessinateur de BD, auteur, acteur, musicien, Alain est un artiste complet et productif. Il est l'auteur de Rendez-vous dans la forêt, un livre écrit un peu comme un carnet de voyage, rempli de dessins, de photos et d'histoires parfois rocambolesques. La forêt, c'était presque une évidence puisqu'il habite avec sa famille juste au-dessus de son atelier dans une petite ville du nord-ouest de la Suisse, bordée de forêts justement, qu'il a parcourue dans les moindres recoins. Qui dit rendez-vous dans la forêt dit rencontre. Alors qui Alain Auderset rencontre-t-il dans les bois? Christine Raymond lui a posé la question.
2: Ben, je vais carrément pour parler à Dieu en fait. C'est gonflé, hein. Mais c'est une bonne nouvelle quand même, ça veut dire que n'importe qui peut y aller. C'est pas forcément dans une forêt, mais ce qui est bien là-bas, c'est que c'est calme. Et puis... En fait, je me rencontre moi aussi des fois, et puis des fois je rencontre des gens. Des fois même, c'est vraiment étrange. Mais ouais, c'est un petit peu magique cette forêt, la forêt en général, quoi, je trouve. C'est comme si tu pouvais rentrer dans une œuvre de quelqu'un, c'est le cas, hein, tu vois. Puis tu peux comprendre des choses sur cette personne qui l'a faite. Ça m'est arrivé il n'y a pas longtemps, là. Je me suis réveillé. Enfin, c'est pas moi qui me suis réveillé, c'est une inquiétude qui m'a réveillé, qui m'a dit ah, ça va pas aller, ça va être dur, la vie, tu verras. Enfin, des pensées comme ça, puis c'était 3h du matin, puis je suis parti dans la forêt. Et puis j'arrive dans une nuit épaisse. C'est pas une nuit à peu près, hein. C'est vraiment wouh! Et puis au moment de rentrer, t'entends des pas. De pas de je sais pas quoi. Le soir avant, il y a un pote qui m'a expliqué qu'il s'est fait attaquer par un sanglier. Alors moi, je me suis dit, mais qu'est-ce que tu fous là, Auderset? Va-t'en ailleurs, quoi, il y a d'autres endroits. Puis tout à coup, j'ai réfléchi, ah ouais, je vais allumer mon portable. Puis c'est fou comme une petite lumière te rassure. Non mais c'est rien une lumière, ça te protège de rien, mais ça te rassure. Et puis je pense, dans ce monde, les gens savent pas trop où ils vont. Ils ont des illusions de savoir, c'est-à-dire qu'ils ont leur petit monde et puis ils ont leur petit affairage et puis qu'ils font tous les jours puis ils réfléchissent plus. Moi, je me dis, ben, le fait d'avoir Dieu, c'est vraiment une lumière. C'est pas un truc religieux que là, c'est un ami. En lisant la Bible, par exemple, j'ai vraiment quelque chose qui m'aide à savoir où j'en suis dans le monde, où est-ce que je vais, tout ça. Et puis ça me réconforte beaucoup. J'ai traversé cette forêt en lui parlant et en lui expliquant ce qui allait pas et tout. Et en revenant, je me souviens, j'ai quitté cette forêt puis j'ai senti que j'étais beaucoup plus fort. C'est comme si cette faiblesse n'était plus là et du coup je suis reparti me rendormir et j'ai bien dormi.
3: Donc l'angoisse qui t'avait réveillé, elle est restée dans la forêt, elle.
2: Ah ouais, j'ai dû la paumer en marchant.
1: Parmi son entourage, Alain Auderset a fait des adeptes avec ses balades entre les arbres. Un court extrait de son livre « Rendez-vous dans la forêt ».
3: La forêt s'est enrichie depuis hier car une jeune fille en stage chez moi vient elle aussi y chercher Dieu. Puisse-t-elle garder cette habitude toute sa vie? Si tous faisaient de même, peut-être bien que le jour se lèverait aussi pour ceux qui sont encore dans la nuit. Ouais. C'est quelque chose que tu souhaites aussi aux autres, de pouvoir non seulement parler à Dieu dans le silence de la forêt, mais aussi d'entendre quelque part des réponses.
2: Ben, en fait, on est beaucoup dans une société qui veut faire. Il faut faire ci, il faut faire ça, même si c'est des bonnes choses. Alors que c'est mieux d'être. Être, ça te permet de faire les choses justes. Parce que tu peux faire des choses qui paraissent bien, mais avec une mauvaise motivation. Par contre, si tu l'as fait parce que c'est toi, c'est beaucoup plus fort. Et je pense que beaucoup de gens sont déconnectés entre ce qu'ils font et ce qu'ils sont. Et en prenant du temps avec Dieu, ben forcément, tu parles directement avec celui qui t'a fait, celui qui te connaît vraiment, pas la personne que tu penses être ou que les gens ont dit que tu es. Là, c'est une personne qui t'aime sans condition, pas parce que tu as fait ci ou parce que tu étais sage ou comme ça. Et donc là, tu t'approches vraiment de la source. Et je pense que c'est ce qui me transforme le plus. C'est quand je m'approche de Dieu. En fait, je pense que si tu fréquentes un colérique, tu vas devenir colérique. Si tu fréquentes Dieu, ben, tu ne vas pas devenir Dieu. Mais tu vas attraper des choses sans faire exprès, quoi. Et des fois vraiment étonnant. Par exemple, des choses, tu parles avec quelqu'un, puis tu vois en lui que ça ne va pas, alors qu'il dit que ça va. Il y a des choses, mais je me dis, tout ça sort, ça comment ? Ben, je pense que c'est à force de fréquenter Dieu.
3: Comment il a débarqué dans ta vie, Dieu ? C'est quelqu'un qui a toujours fait partie de ta vie ou pas du tout ?
2: Non, non, mais moi, je connaissais rien de tout ça, moi, avant. J'en ai un petit peu rien à battre, quoi, comme la plupart de mes copains. Pour moi, Dieu, c'était... Déjà, c'est un mot que je connaissais pas trop, c'est de la religion, c'est un truc pour des... Je sais pas qui c'est qui peut s'intéresser à un truc pareil. Mais lors d'un ramassage de vieux papiers, que des gens avaient jeté à une BD qui s'appelle Tournesol, qui parle de Jésus et tout, je sais pas, ça m'a bouleversé. Je savais pas que ça puisse être vrai. En fait, je pensais que c'était de la religion, mais que c'était un truc que t'apprends à l'école, qui sert à rien. Mais là, il y avait des témoignages de vécu et tout ça, et puis je me suis dit, mais alors si c'est possible d'avoir un contact avec l'être le plus puissant de l'univers et qu'il te réponde, je veux pas passer à côté. En fait, j'ai fermé la porte de ma chambre, puis j'ai dit, t'es là ? Puis j'ai rien ressenti. Puis je me suis dit, peut-être je m'y prends pas de la bonne manière. Je me suis trouvé une Bible. J'ai commencé à la lire. Et puis petit à petit, vraiment, il y a cette présence qui est rentrée. Je l'ai invité à venir, en fait. Mais probablement que c'était lui qui toquait à ma porte, tu vois. Mais petit à petit, on s'est connus comme ça. Et puis c'est devenu toujours plus grand. J'y ai cru, quoi. J'ai décidé, je me dis, j'essaye. Voilà, c'est là, allons-y, puis on verra. Puis ça marche, quoi. Il y a vraiment quelqu'un. Sauf que quelqu'un, c'est très dit. Si je peux dire que Dieu a un défaut, c'est qu'il est discret. Il s'impose pas. Mais en fait, il n'est pas si discret que ça. Il est un peu partout, parce que c'est juste nous qu'on est bouchés. Mais qu'il va pas mettre le pied à la porte, quoi.
1: Depuis sa rencontre avec Dieu au travers d'une BD trouvée sur un tas de vieux journaux, Alain Audersen n'a plus jamais lâché son crayon. Mais avec l'essor de son atelier, l'artiste multiplie les tâches, parfois au détriment du dessin.
2: Je dois presque me battre pour trouver du temps pour vraiment dessiner. Et des fois, je me prends vraiment une heure tranquille où je dessine. Et puis là, pour moi, c'est du bonheur. Après, j'ai réalisé que je passais des super moments à dessiner pendant que mes gamins regardent la télé. Je suis avec eux à côté, je dessine, et je suis avec eux, j'arrive un peu suivre ce qui se passe, suivre les conversations et tout ça. Et ces derniers temps, j'ai beaucoup dessiné comme ça, donc il y a un côté festif dans ce métier. Toi. Alors quand je suis à l'église pour écouter celui-là qui parle, moi je dessine, je suis dans le train, je dessine, ou j'écris. Et j'ai des histoires qui naissent en moi un peu comme des œufs qui doivent être pondus, quoi. Et puis tant qu'ils sont pas pendus, faut que ça sorte. J'ai quelque chose à donner. Et en fait, j'ai l'impression d'être comme un arbre qui fait beaucoup de fruits. Mais ça sort pas tout seul. Il faut que je les écrive, il faut que je les dessine, il faut que je les joue. Enfin, tu vois, ça sort d'autres. Et puis, j'espère que ces fruits, ça nourrit beaucoup de gens, que ça donne de l'espoir à des gens. J'espère que ça change leur vie, que ça leur donne envie de vivre plus de choses belles. Enfin, voilà.
3: On sent que La famille est très importante pour toi. Tu parles notamment de ton fils Benjamin et tu dis à un moment donné que Benjamin met le crayon à l'oreille comme moi et il dit volontiers à qui veut l'entendre que quand il sera grand, il fera pareil que son papa. Mmh. Je suis si fière de pouvoir lui transmettre le peu de sagesse que j'ai à disposition. Et à la fin de ce petit chapitre, tu dis « Je comprends encore mieux pourquoi Jésus a si souvent insisté pour nous dire que Dieu est un père pour nous.
2: » Ben, ça me touche que tu prends ce texte parce que j'ai appris beaucoup avec mes enfants. Et j'avais un peu l'idée que je devais les éduquer, mais j'ai réalisé que c'est eux qui m'ont appris à vivre. Parce que moi, je voyais la vie d'une manière pas intéressante. Quand tu as un enfant et puis qu'il te prend ses petits doigts là, qui entourent ta main, là, tu apprends ce que c'est la vie. C'est pas dans les écoles que tu apprends. Hein. C'est vraiment là, mais il faut être ouvert, c'est clair. Et puis, j'apprécie beaucoup, je me réjouis du temps que je passe avec eux. C'est aussi un investissement que je fais. Vu que mon atelier grandit, tout ça, il y aurait 36 000 choses. Mais mes enfants, ça passe avant, c'est 36 000 choses. Et tant pis si des choses autres ne sortiront pas ou peu. Mais au moins, j'aurais passé du temps avec eux. Et puis, je pense que Dieu aime ça aussi. Il aime passer du temps avec nous. On a 36 000 choses, mais si on réfléchit, toutes ces choses qu'on fait, on les fait pour être aimé. C'est vrai. Tout ce qu'on fait, souvent, pose-toi juste la question, pourquoi ? Donc, tu fais du badminton, tu fais du ping-pong, je ne sais pas quoi, pourquoi ? Ah, je fais ça pour être en société, pourquoi ? Parce que j'ai besoin d'avoir des amis, pourquoi ? Parce que je n'ai pas envie d'être seul, pourquoi ? J'ai besoin quand même. Voilà, tu peux faire ça avec tout. Alors, en allant vers Dieu, tu arrives à la source, mais je pense qu'ensuite, c'est les proches qu'il y a autour de toi. C'est ta famille, mais si tu n'as pas de famille, c'est peut-être les gens que Dieu a mis sur ton chemin. Je pense qu'on cherche beaucoup trop compliqué.
3: Est-ce que tu pensais à l'époque, un jour, que tu deviendrais papa ? Est-ce que c'est quelque chose que tu rêvais ou pas vraiment ?
2: Je savais. J'étais adolescent et puis je me réjouissais d'un jour d'être papa. Je savais que j'en aurais 4. Et j'en ai 4. Et je priais pour eux. Alors que j'avais même pas de femme. Ouais, c'est ça. Je pense que Dieu, c'est pareil. Il savait toujours qu'on existait, puis il nous aimait déjà, puis il nous appréciait déjà. Mais bon, lui, c'est pire encore. Je pense qu'il est encore plus malade que moi.
3: Encore plus malade de ses enfants, tu veux dire ?
2: Ouais, c'est ça.

0: C'était Florent Macheret, Ma particule élémentaire. Il est temps de quitter le monde coloré d'Alain Audercet, mais vous pouvez tout à fait prolonger le séjour chez lui en cliquant www.audercet.com. Son site internet vaut le détour. 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Bye bye.
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1: 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Conseil simple pour écolo débutant. Tu aimes le look vintage de ta voiture ? Eh bien, que ça ne t'empêche pas de changer le filtre à air de temps en temps. Une voiture mal entretenue consomme jusqu'à 25% de carburant en plus. Entretenir régulièrement son véhicule prévient les pannes et réduit les émissions de polluants. Pour commencer, on peut contrôler soi-même les liquides de frein, la direction assistée, l'huile et le liquide de refroidissement. Et si on ne sait pas faire, on se fait expliquer par quelqu'un qui sait. On n'oublie pas de faire la vidange quand le voyant s'allume sur le tableau de bord. Réalisée dans le temps, elle permet de consommer moins de carburant et de préserver le moteur. On vérifie régulièrement la pression des pneus, au moins une fois par mois, car le sous-gonflage augmente inutilement la consommation de carburant. La pression doit être vérifiée à froid. Les pneus ne doivent pas avoir roulé plus de 3 km. Alors, j'entretiens mon véhicule, je respecte les dates de vidange et je surveille la pression des pneus. Ce conseil est extrait du livre « Petit guide amusant pour écolo débutant » de Sarah Bien-Aimé aux éditions Terre Vivante.
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1: Sur son lit de mort, le laboureur n'avait ni argent ni or à léguer à ses fils. Son seul bien était une terre qu'il avait travaillée toute sa vie avec acharnement. Ses garçons doutaient de sa valeur. Rester à la maison, pour eux, signifiait labourer, semer, récolter à court d'année. Enfin, survivre. Ils voulaient partir à l'aventure, découvrir de grands espaces ou faire leur place dans la société. Le père avait reçu sa terre de son propre père, comme ce dernier en avait hérité du sien. « Approchez-vous, mes enfants, je dois vous dire un secret. » Au mot « secret », ils ne se firent pas prier. La voix du père était presque inaudible. De quel secret s'agissait-il ? Il y a un trésor dans le champ. Leur son ne fit qu'un tour. Un trésor, il a dit, un trésor dans le champ. Oui, pas en Amérique ou aux Indes ou à Paris, mais là, dans le champ, dans notre champ. L'espoir d'une vie meilleure se trouvait chez eux. L'effet de surprise passé, ils pressèrent le mourant de questions. Où est le trésor, père, dites-le-nous. Où devons-nous chercher ? Rassemblant ses dernières forces, le vieil homme murmura : creusez, fouillez, bêchez, ne laissez nulle place où la main ne passe et repasse. Dans une autre fable, le lièvre et la tortue, Jean de La Fontaine enseigne l'importance de travailler avec persévérance, sans quitter du regard le but fixé. Le lièvre possédait toutes les qualités pour gagner. Affronter une tortue dans une course de vitesse, en voilà une plaisanterie. Il était si rapide qu'il pouvait se distraire en chemin, s'arrêter, faire du tourisme. Pendant ce temps, la tortue avançait à son rythme, c'est-à-dire doucement, mais sûrement, vers l'arrivée. Vous connaissez la suite ? Elle franchit la ligne victorieuse. N'oublie pas, celui qui se relâche dans son travail est frère de celui qui se détruit. Citation de la Bible. Notre prochaine chronique a pour titre « Il y a un trésor dans le champ ».
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2: Bonjour à tous, j'espère que vous allez bien, que vous avez passé une excellente semaine, comme la mienne. Aujourd'hui, on va aborder le texte de l'adoration de Dieu. On va aborder ce thème avec le pasteur Élise Lazarus. Bonjour Élise, comment vas-tu ?
3: Bonjour Nafi, je vais très bien, merci.
2: Bien, avec ce super temps ?
3: Oui, ça fait du bien.
2: Et beaucoup avec bien. Le pasteur Camille Gétraud. Comment vas-tu ?
4: Coucou, je profite de ce beau soleil pour retrouver des couleurs, je suis heureux. J'étais un peu pâle.
2: Oh oui, ça se voit, ça se voit. Aujourd'hui, on va parler d'adoration, d'adorer le Créateur. Je ne sais pas si vous avez déjà vu une publicité, je ne vais pas citer qui, mais c'est un jeune homme qui passe et il se prend pour Superman et il met sa main comme ça, en avant. Il met bien sa main en avant et il admire énormément tous les gestes qu'il fait parce qu'il a vu un super-héros faire ça et il se croit pour ce super-héros. Et à un moment donné, il y a une jeune fille qui va se faire écraser et il y croit tellement, il adore tellement ce super-héros qu'il met sa main en avant pour dire à la voiture de s'arrêter. Et la voiture, évidemment, s'arrête. Hein, même hasard, pas hasard, je ne sais pas. Mais la voiture s'arrête. Ça me fait rire. Jusqu'où l'émerveillement peut aller. Et aujourd'hui, on va parler des psaumes. Il y a beaucoup d'adoration dans les psaumes. Je ne sais pas si c'est 100% de l'adoration ou pas, mais on va parler d'un personnage qui s'appelle David. Est-ce que tu pourrais nous dire qui est David ?
4: David était donc un berger, un petit berger, huitième de sa fratrie, fils d'Isaïe. Et d'accord. C'est quelqu'un qui aimait tellement Dieu, qui a servi Dieu avec tellement de fidélité, qu'il a fini par devenir le roi d'Israël, mais non sans passer par un certain nombre de galères et de joies et des hauts et des bas. Et puis souvent quand il avait un haut, il écrivait un psaume, une chanson, une poésie. Et quand il avait un bas, il écrivait un psaume un peu, voilà, une complainte quoi, si on pourrait dire en vieux français, un chant où il exprime sa galère quoi.
2: Cette complainte peut rester admirative.
4: Alors quand c'est une complainte, c'est plutôt négatif, mais quand c'est un psaume, un chant de louange, ça peut être très très beau. Il en a fait des magnifiques.
2: D'accord. Alors, Élise, s'il te plaît, est-ce que tu peux me lire le psaume 139, le verset 13 à 14 ?
3: D'accord.
2: S'il te plaît.
3: Alors, c'est toi qui as créé ma conscience. C'est toi qui m'as tissé dans le ventre de ma mère. Seigneur, je te dis merci parce que tu m'as créé. Oui, mon corps est étonnant et très beau. Ce que tu fais est magnifique. Je le reconnais.
2: Alors, je suis désolée, je vais être très sectaire, mais pour les femmes qui ont porté la vie, elles se rendent compte à quel point c'est magnifique la création. Elles l'ont portée, donc quand on leur met leur enfant sur elles, elles doivent se dire « Waouh, c'est moi qui ai fait ça !» Un tel émerveillement. Et qu'est-ce qui émerveille David dans ce psaume ?
3: Je pense qu'il y a plein de choses qui l'émerveillent. En effet, il y a le fait, juste la vie, quand on y pense, c'est fou.
2: Ouais.
3: De rien, avec deux personnes différentes, on crée une nouvelle vie complètement indépendante. C'est un principe extraordinaire. Mais je pense que David, il est aussi en train d'admirer... Alors, on dit que David, il était très beau, donc peut-être qu'il est en train de se faire un petit trip. Je suis quand même pas mal.
4: Je le vaux bien.
3: Je suis BG, oui. Mais je crois que ça va plus loin que ça. Il n'est pas juste en train de dire « Ah, je suis beau ». Il est en train de dire « Mais le corps humain, c'est quand même incroyable quand on y pense que le corps humain est capable de faire. »
2: Ah oui.
3: C'est fou de se dire, par exemple, que le cœur, les cellules du cœur qui battent ensemble, comment, à quel moment elles vont commencer toutes d'un seul à battre tout le temps ensemble. Comment est-ce que, on prend un bébé? Comment est-ce que des cellules qui, au départ, sont entre les doigts savent qu'elles doivent disparaître et pas être remplacées pour que les doigts puissent être séparés? Enfin, tellement de choses incroyables dans le corps. Moi, je crois que c'est ça qu'il est en train de dire, David. C'est oh, quand même, c'est fou ce que Dieu a fait, cette machine du corps humain, à quel point elle est perfectionnée.
2: D'ailleurs, j'aimerais que tu réagisses à ce que je vais te dire. Est-ce que tu sais que le corps humain peut réagir de façon positive ou négative, se rendre, réagir très très mal, peut développer des cancers juste parce qu'il n'est pas en phase avec ce qu'il vit, par exemple.
4: Alors ça, c'est quelque chose qui intrigue les médecins, qui ont même donné lieu à ce qu'on appelle l'effet placebo, qui est un effet extrêmement efficace, parce qu'il va quelque part solliciter des ressources dans la tête, et quelque part quand le cerveau croit que le corps va mieux, ou qu'un médicament est puissant, ben quelque part, il met en place quelque chose, on ne sait pas exactement le quoi et le pourquoi, ni le comment, mais il fait quelque chose. Et il y a toute une partie du corps humain qu'on connaît assez bien, hein. Et puis il y a encore plus de choses qu'on ne comprend pas et qu'on ne connaît pas. Et je crois que c'est important aussi bien de savoir plein de choses sur le corps humain que de se rendre compte de tout ce qu'on n'a pas encore maîtrisé, tout ce qu'on ne connaît pas, parce que finalement, ben, c'est émerveillant. Aussi bien de savoir comment ça fonctionne que de se dire, tiens, il y a un effet placebo, le cerveau est capable de générer de la maladie en fonction, ou de la guérison en fonction de ce qu'il croit. Et donc, il y a toute une machinerie extraordinaire et complexe à découvrir. Et David est dans l'émerveillement. Je pense qu'on est tous qu'on prend le temps de regarder le corps humain.
2: Mais vous savez, moi, il y a une chose qui me fait peur. Ça ne fait pas peur à tout le monde, mais la fin du monde, l'apocalypse, ça me fait peur. Parfois, j'y pense et je me dis, est-ce que c'est quelque chose qu'on peut éviter? Est-ce que c'est quelque chose qu'on ne peut pas éviter? La Bible l'a écrit, donc on sait que ça arrivera. Mais je suis le genre de personne, des fois je dis, faites attention à personne, des fois je dis, faites attention à la planète, arrêtez de jeter vos papiers par terre, ou des choses comme ça. Et

0: jeter mon papier et je suis partie. C'est pas cool, hein, faites pas ça. Mais il y a des... Il y a des gens qui, par amour de l'argent ou du pouvoir, tuent la terre, le savent, et disent « j'en ai rien à faire. Demain, moi, je serai plus là. La suite, je m'en fiche. » T'as des gens qui déforestent l'Amazonie. Je parle même pas des ouvriers qui sont là, qui se disent « il faut que je mange ce soir, il faut que je donne à manger aux enfants, j'ai pas le choix. » Je parle des compagnies qui savent que c'est en train de tuer demain, mais qui disent les gens qui essayent de créer des forages dans certains endroits sous l'eau, alors qu'on sait qu'il faut absolument protéger ça, parce que si on y touche, c'est tout l'écosystème qui va mourir. Tu as des choses mises en place, mais quand on y pense, mais faut être taré pour vouloir aller jusqu'à là, sachant qu'on se condamne tous à mourir. Et je crois que l'Apocalypse dit, faites attention les humains, vous êtes partis dans un système où je pense à aujourd'hui, je pense à mon confort, je veux avoir mon nouveau téléphone et le changer tous les 2 ans, tant pis pour la batterie de lithium et tant pis pour les enfants qui doivent aller dans les mines pour les chercher et qui en meurent. J'ai besoin d'un téléphone, c'est difficile de s'en passer, mais est-ce que j'ai besoin de le changer tous les 6 mois? Enfin voilà, on est passé dans ce système où c'est moi, maintenant, tout de suite, je veux que ma vie soit facile et tant pis pour les conséquences. Et je crois que c'est ça où Dieu dit, j'ai fait un monde tellement beau, tellement merveilleux, vous n'avez pas de respect pour lui. Vous n'avez même pas de respect pour la vie des autres humains. Il va falloir rendre des comptes à un moment.
1: J'ai trop une petite question. Si je te dis chrétien et écolo, à quoi ça te fait penser de prime abord?
2: Justement à l'Apocalypse. Parce que souvent, on voit l'Apocalypse, et même le christianisme historique a prêché l'Apocalypse, comme le moment où Dieu va se déchaîner, il va se lâcher, il va lancer les catastrophes, les calamités sur les méchants. Au final, l'Apocalypse, ça veut juste dire la révélation. Et comme David, on est émerveillé devant non seulement notre corps, mais devant la nature, devant le monde, devant la complexité, comme le disait Élise, des écosystèmes. La beauté des écosystèmes, c'est magique. C'est magique. La communication des plantes entre elles, c'est absolument fantastique. C'est mind-blowing, ça m'explose le cerveau, c'est fantastique. Quand on commence à mesurer à quel point notre monde est beau, est merveilleux, est rare, est précieux, on en prend soin, on en prend soin. Et c'est une culture qui se développe, c'est pas forcément spontané. Moi, personnellement, ma culture écologique, elle se développe petit à petit. Je prends moins la voiture, enfin, je fais des petites choses, même ce que je jette, je trie, enfin, je commence à faire attention, mais avant, j'étais pas aussi... Bref, ça se travaille, pour être très court, ça se travaille. Et quand on dit qu'on croit dans un créateur, si on crache sur la création, il y a une contradiction. Si je dis que j'aime bien ta fille, mais que je dis du mal de toi, il y a une contradiction.
1: Ah oui.
2: Non, je dirai jamais de mal de ton avis.
1: J'espère.
2: Eh bien, c'est ça. Comment est-ce qu'on peut être chrétien et croire qu'il y a un créateur, même si on est chrétien créationniste, littéraliste ou créationniste, évolutionniste, peu importe, mais si on croit qu'il y a un créateur, on prend soin de la création.
1: Élise, est-ce que tu penses que le chrétien a des moyens de mettre en place pour lui, pour son foyer, mmh, et pour les personnes qui l'entourent, à vivre mieux avec moins?
0: En fait, tu as des choses que tu peux mettre en place, je ne dirais pas facilement, parce que c'est jamais facile,
1: non,
0: de faire un sacrifice sur le confort. D'enlever... Aujourd'hui, on a des choses très très faciles pour avoir tout ce qu'on veut très vite. Et ça demande un effort de se dire, non, je ne vais pas utiliser ça. Par exemple, il y a des... Essayer... Tu veux des exemples précis? Ça peut être... Plutôt essayer de consommer des fruits et des légumes de saison. Je ne réinvente pas la roue, hein. Même l'État le dit. Après, je ne dis pas qu'il ne faut jamais se prendre une petite mangue. Le but, ce n'est pas non plus d'être toujours dans le triste et l'austérité, mais de se dire, pas toutes les semaines, quoi. Il y a privilégier des objets qui viennent du surplace, de l'artisanat local.
1: Ah, oui.
0: Par exemple, tu vois, moi j'ai un petit chien avec qui je fais de l'éducation et je voulais trouver des espèces de petites salières en métal pour quelque chose, pour faire de l'éducation avec ça. J'avais besoin de ça, de choses très précises. J'ai essayé de chercher.

0: cherché du sur place, j'ai eu du mal à trouver. Et à un moment, je suis allée sur la facilité, j'ai fait de la commande par Internet et je l'ai fait venir de loin. Et je me suis dit, est-ce que vraiment j'ai bien fait ? Il y a un impact de faire venir de loin, ça se discute, mais voilà, je me suis dit, ben, j'aurais peut-être mieux fait de prendre du local. Donc, il y a plein de petites choses qu'on peut mettre en place, mais faut en avoir envie, il faut être convaincu et pas le prendre comme une souffrance. Et puis, ben, parfois, on fait des erreurs, on se trompe, mais voilà, donc consommer local, chercher de l'artisanat, ne pas acheter, on n'a pas besoin d'avoir 200 vêtements. On peut avoir quelques pièces, ce qu'on appelle des pièces fortes, quelque chose d'un peu des choses jolies, marquantes, et à côté, faire tourner, faire des assemblages différents. Et c'est pareil pour ce qu'on a à la maison en appareil électronique. On n'est pas toujours obligé de racheter. On peut essayer de remplacer, de prendre pas forcément du neuf. Ça se développe beaucoup. Aujourd'hui, il y a des moyens. Si on a envie de faire un petit pas en plus, ça demande un peu d'effort. Mais ce n'est pas impossible à faire.
1: Merci. Gétro, la consommation, c'est bien. Mais est-ce qu'il ne serait pas mieux de surconsommer des bons moments avec son entourage, des amis, partager des vrais moments de qualité? J'ai travaillé pour le Danemark. Et en fait, chez eux, c'est très, très épuré. Ils ont tous 7 poubelles chez eux, mais c'est très épuré parce que c'est pas ce qu'ils privilégient en fait. Et ils ont un système où vraiment ils se tournent vers l'autre. Du coup, est-ce que tous les Danois sont chrétiens ? Je suis pas sûre, mais...
2: Il y a l'intelligence de niveau 1 et l'intelligence de niveau 2. L'intelligence de niveau 1, c'est il faut que je me brosse les dents, sinon je vais avoir des caries. Tout le monde le sait. L'intelligence au niveau 2, c'est « bon sang, je ne me suis pas brossé les dents, j'ai une carie et à la douleur. » Et là, d'un seul coup, j'ai une conscience et j'ai une compréhension profonde de ce qui est en train de m'arriver. Là, c'est pareil avec l'écologie. Tu vois, l'intelligence au niveau 1, c'est « il faut faire attention, il faut sauver la planète, il ne faut pas polluer, etc. » Et puis, tu as l'intelligence au niveau 2, qui est « je suis sur les gorges du Verdon l'année dernière, et puis le Verdon est à sec, on ne peut plus aller dedans. » Il est à sec, quasiment. Et d'un seul coup, tu commences à mesurer vraiment ce qui est en train de se passer, ce qui est en train d'arriver vraiment. On est en train d'assister à un effondrement du vivant,
1: oui,
2: à un réchauffement climatique catastrophique, et même pour moi, sincèrement, c'est essentiellement de l'intelligence de niveau 1. Ça reste un petit peu théorique, parce que finalement, j'ai toujours l'eau dans mon robinet, j'ai toujours les supermarchés qui sont achalandés. L'idéal, ce serait de faire évoluer notre conscience comme tes amis danois, pour ne pas avoir besoin d'en arriver à l'intelligence de niveau 2, celle qui arrive quand on est en plein dans la catastrophe et qu'il y a des morts par millions et puis des catastrophes à n'en plus finir.
1: Je pense que c'est possible parce que les pays africains, certains pays africains, j'ai vu un reportage la semaine dernière, refusent aujourd'hui que des bateaux viennent être démantelés dans leurs ports.
2: Ça commence.
1: Parce qu'ils ont pris conscience.
2: Ça commence.
1: Que ben, finalement, on leur donnait.
0: Les poubelles.
1: Les poubelles.
2: Pour empoisonner, quoi. Un cadeau empoisonné.
1: C'est ça. Hein. C'est ça. On vous donne de l'argent, mais quelque part derrière, il y aura tellement de conséquences
2: négatif,
1: que vous n'allez même pas pouvoir en profiter. Ouais. Tout ça pour dire que David était émerveillé de cette planète et il en avait bien raison. Dieu a fait les choses parfaitement à un point où. Qui peut m'expliquer pourquoi la pomme est sucrée, pourquoi la mangue est sucrée
2: Arrête, j'ai faim.
0: Pas dit mangue, on a tous souri. Hein.
1: Mais tout a été fait parfaitement et personne ne pourra expliquer le pourquoi du comment. C'est vraiment un cadeau magnifique qu'il nous a fait. Merci à David de l'avoir écrit, de l'avoir immortalisé dans la Bible. Et maintenant, peut-être n'en tienne qu'à nous de prendre soin de ce qui nous a été légué, de cet héritage qu'on nous prête, parce qu'on est censé le laisser à nos enfants. Donc, prenons soin au quotidien de tout ce qu'on nous a prêté. Je dis bien prêté. En tout cas, merci beaucoup pour ces éclaircissements. Merci beaucoup, Gétro. Merci d'avoir partagé ce moment avec nous. Je te souhaite de passer une excellente semaine.
2: À toi aussi, Nafi. Merci. À vous aussi, tout le monde.
1: Élise, merci beaucoup. Je te remercie. Merci pour ces textes bibliques. Et merci d'avoir pris le temps de répondre à mes questions. Très bonne semaine à toi.
0: Bonne semaine, tout le monde.
1: Je vous souhaite de passer une excellente semaine. Et puis, si vous êtes intéressés, on est également sur Instagram. Donc, allez faire un petit tour. Hein. Et je vous souhaite de passer une super journée. Au revoir. part.

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1: Bienvenue à l'écoute de notre nouvelle émission Dialoguer. Je suis heureux de retrouver autour de cette table Imam Hamed et Pasteur Pierre. Bonjour.
2: Bonjour. Bonjour.
1: Bienvenue. Alors, je rappelle que cette émission Dialoguer, eh bien, c'est une émission qui permet de mieux se comprendre et d'échanger autour de certains sujets qui nous intéressent. Aujourd'hui, eh bien, dans le cadre de cette série d'émissions, nous allons nous arrêter sur la question de la foi. Mais la foi hier, aujourd'hui et demain. Alors, comme on peut le rappeler, c'est que les religions, notamment celles que vous représentez ici, l'islam et le christianisme, sont des religions qui ont été fondées il y a déjà fort longtemps. Et la société, elle, au fil des siècles, elle a évolué. Et donc, c'est intéressant de s'arrêter aujourd'hui et de regarder si la foi, elle aussi, a évolué à travers les siècles. Qu'est-ce que c'était la foi, il y a quelques siècles, Imam Hamed, en islam ?
3: La foi, en fait, c'est quelque chose d'immuable. Elle n'évolue pas, puisque ce qui est essentiel dans la foi, ce sont ses fondements. Et qui sont les mêmes qui ont été annoncés dans les textes, dans le Coran et dans la tradition prophétique, et qui sont les mêmes aussi bien aujourd'hui et hier et aujourd'hui. Par contre, ce qui évolue, c'est la pratique de la foi des gens. C'est ça qui évolue. Ça évolue parce que la vie évolue. Mais en même temps, nous gardons à l'esprit que le modèle, la référence de la foi, c'est quand même la pratique initiale de la foi par la première génération, puisque c'est celle qui a reçu cette foi dès la première heure par le prophète Mohammed, le guide et l'enseignant de cette foi. Donc ils l'ont bien comprise et ils l'ont bien pratiquée. Et les générations d'après donc, s'inspirent de ce modèle, en effet. Donc c'est vrai qu'à travers l'histoire, à travers le temps, il y a eu une évolution. Enfin, il y a eu déjà une tendance de bonne pratique de la foi au départ et pendant longtemps. Mais c'est vrai qu'avec l'évolution du temps et à travers l'histoire et comme vous l'avez dit les siècles, puisqu'il s'agit de siècles, il y a eu quand même un éloignement plus ou moins qui est lié à la nature du système général de la pratique de l'islam, puisque il y a eu un petit peu ce manque de fidélité de la part peut-être de ceux qui sont chargés de veiller à cette bonne pratique. Et comme on le sait dans l'histoire de la société musulmane, il y a eu une évolution sur le plan politique qui a créé une cassure historique entre le spirituel et le temporel, ce qui a impacté sur... la compréhension générale de la foi et de sa mise en pratique, et qui a marginalisé de plus en plus certains aspects essentiels de la foi, à savoir la liberté, la justice, etc. Et donc ça a impacté sur la foi des croyants, et jusqu'au point où la religion c'est devenu à certains moments une pratique répétitive et traditionnelle qui était coupée en fait de la source qui est la science, la connaissance, le rapport aux guides spirituels qui sont les garants et les maîtres de cette foi. Et donc ça crée en quelque sorte une foi réduite à une croyance, c'est-à-dire quelque chose qui constitue ce rapport plus de l'intellect, de la raison avec Dieu, au lieu que ça soit quelque chose de spirituel qui est ancré dans le cœur et qui s'entretient dans le cœur pour être cette lumière qui rayonne sur l'être et autour de lui.
1: Ce qu'on pourrait appeler une foi vivante.
3: Absolument, exactement. D'ailleurs, le propre du renouveau et de la revivification consiste justement à faire renaître de nouveau cette foi pour qu'elle devienne active et qu'elle devienne essentiellement opérationnelle. Mais cela ne peut se faire que si effectivement elle trouve cette dimension dans le cœur du croyant.
1: Alors, pasteur Pierre, je me tourne vers vous. J'imagine que dans le christianisme, on doit avoir vécu à peu près une expérience similaire. C'est-à-dire que la foi, à un moment donné, dans l'histoire, est sans doute devenue plus traditionnelle que vivante.
2: Il y a eu, au cours des siècles, une évolution où la foi a fini par s'institutionnaliser. C'est devenu... juste une affaire de tradition, trop souvent. Ce qui a d'ailleurs provoqué des réactions où des courants se sont formés pour revenir à une pratique beaucoup mieux vécue et plus sincère de la foi. Et c'est pour ça que de nouvelles dénominations chrétiennes se sont créées.
1: Le point marquant, c'est sans doute lorsque Martin Luther a affiché sa 95 thèse.
2: Oui, c'est la naissance du protestantisme qui était effectivement marqué une rupture et qui disait on veut sortir des traditions et on veut revenir à une pratique beaucoup plus fidèle à la Bible. Maintenant... il y a cette évolution-là, mais en même temps, il y en a une autre. C'est que depuis grosso modo un siècle, on aperçoit un autre phénomène. C'est que il y a eu certains abus de la religion autrefois qui ont provoqué la loi de la séparation entre l'État et l'Église en 1905. À l'époque, on peut dire que la population française était en très très très grande majorité croyante. Aujourd'hui, on constate que, en majorité, la population française n'est plus croyante. Qu'est-ce qui explique cela ? Une évolution dans ce qu'on constate aujourd'hui qui est liée à une mauvaise interprétation de la laïcité. Au départ, c'était la laïcité, c'était que l'État ne se mêle pas de religion, tant que la religion ne pose pas de problème à l'ordre public. Et aujourd'hui, c'est de plus en plus compris comme quoi l'État et même la société devient anti-religion.
1: C'est le sentiment que vous avez ?
2: Oui, oui, oui. Et puis c'est ce qu'on constate. On voit qu'il y a, depuis quelques dizaines d'années, une évolution très rapide, même c'est même étonnant, de constater que la société française est même... On le remarque aussi ailleurs, dans d'autres pays, dans le monde occidental en général. La foi était vécue ouvertement, et maintenant, la foi, elle s'est restreinte au domaine privé. Voilà, c'est juste une affaire personnelle. Ça devient même mal vu de commencer à parler de sa foi devant les autres. C'est ton affaire personnelle. Alors bon, moi j'ai parlé de la laïcité, enfin de la loi sur la laïcité. Maintenant, je pense qu'il y a d'autres phénomènes qui expliquent cela aussi. C'est que depuis une centaine d'années, on a eu tout un tas d'inventions. On a eu l'invention du cinéma, l'invention de la télévision et maintenant l'invention d'Internet et des réseaux sociaux. Et on voit que vraiment, ces inventions-là, si elles ont apporté des choses intéressantes, elles ont en même temps apporté un état d'esprit de moquerie, un état d'esprit de remise en question de tout, un état d'esprit qui... pousse les limites de la moralité de plus en plus loin, et les limites de la religion aussi, qui fait que justement, ça explique que la religion, elle n'est plus vue de la même façon qu'autrefois, c'est vu comme quelque chose même de mauvais, ou alors d'inutile carrément. Et c'est ça qui explique en grande partie cette évolution de la société vers une société sans religion.
1: Sans foi, sans Dieu.
2: Sans foi, sans Dieu. Et ça devient même mal vu, tout simplement, de parler de Dieu. Mais de quoi tu nous parles, ça, c'est, ça te regarde toi, ça ne me regarde pas moi, quoi. Hein. Et parler de Dieu, même aujourd'hui, c'est vu comme dangereux, quoi.
1: Donc c'est comme ça, Pasteur Pierre, que vous percevez les choses en tant que chrétien. Je me tourne vers vous, Imam Ahmed. Vous percevez les choses de la même manière en islam. Vous trouvez que la foi se perd de plus en plus au fil que la société évolue?
3: Non, tout à fait le contraire. On se rend compte qu'il y a un retour de la foi qui est très présent chez les gens. Un retour vraiment...
2: En islam.
3: Oui, je parle de l'islam.
1: Oui, en islam,
3: ouais.
1: Oui.
3: Oui. Très généralisé chez différentes catégories des gens. Hein. C'est très, très... Et d'ailleurs, pas seulement en France, c'est pareil aussi dans les pays musulmans. Et moi, je pense que l'explication de ça est liée essentiellement par rapport au monde que nous vivons. Parce qu'autrefois, la foi, elle était aussi marginale parce qu'il n'y avait pas un rapport entre ceux qui enseignent la foi et ceux qui vont l'apprendre avant la mondialisation. La foi, ça s'enseignait dans un espace limité dans la société, et donc le politique faisait ce qu'il voulait. Et comme je sais que dans les pays musulmans, le politique, il instrumentalise la religion et il veut donner la dose qui convient à sa politique. Donc c'est vrai que la religion, et la religion d'une manière générale et la foi en particulier, il avait une place très, très restreinte. Aujourd'hui, puisque à travers le monde moderne, il y a ce rapport entre de liberté d'apprendre et d'enseigner, et donc il y a eu cette rencontre entre les savants musulmans et les musulmans ordinaires à travers les chaînes satellitaires, à travers les différents moyens existants, à travers les gens qui se déplacent pour faire des conférences, etc. On se rend compte que les gens, ils ont très soif d'apprendre à la religion, d'apprendre à la foi, de rentrer en rapport avec ces maîtres qui enseignent la foi. Effectivement, ça a donné ce que ça a donné aujourd'hui. Tout le monde suit et apprend la religion à travers les médias modernes, et aussi également, puisque nous on est en France, moi je constate que autrefois il y avait très peu de gens qui allaient apprendre la religion dans les écoles musulmanes ou dans les mosquées, mais aujourd'hui on a du mal à trouver des places. Il y a tellement de monde qui sont demandeurs, des gens qui sont demandeurs. Et je parle à commencer par les adultes, les parents, les grands, les hommes, les femmes, etc. Et bien évidemment les enfants également. Forte demande de ça. Pourquoi ? Ben parce qu'on a créé les conditions d'apprentissage localement et dans le monde. Et donc les gens, puisqu'il y a ce besoin chez eux, sans qu'on les incite, ce n'est pas une obligation, une incitation. Il y a ce besoin, il y a cette recherche de spiritualité, puisque la foi, ça tourne autour de ça. Et donc, les gens, ils vont chercher à apprendre. Et ça crée ce développement, justement, et cette tendance de développement et d'accentuation, de retour à la foi, de plus en plus. Il y a des gens qui n'ont pas reçu d'éducation, mais ils respectent la foi. Ils vont peut-être à la mosquée le vendredi, même s'ils ne sont pas pratiquants, parce qu'ils trouvent quelque chose qui répond à leurs besoins, qui leur fait du bien. Donc à la différence de ce qu'il a dit Pierre, c'est exactement le contraire qui est produit chez les musulmans.
1: Et cette évolution dont vous nous parlez, Imam Ahmed, vous la constatez en France ou de manière générale dans le monde?
3: D'une manière générale.
1: Dans le monde.
3: C'est vraiment général, partout.

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1: Et alors donc, ce qui est assez saisissant là, quand on vous entend chacun, pasteur Pierre et puis imam Ahmed, c'est que vous faites un constat totalement opposé.
2: Oui.
1: Et comment ça s'explique?
2: Et ça explique beaucoup de choses aujourd'hui. Alors d'un côté, on voit que dans le monde occidental et en France en particulier, pour les raisons que j'ai expliquées tout à l'heure, on voit que le christianisme est passé de la sphère publique à la sphère privée. Et on voit que dans l'islam, c'est l'évolution inverse. Les premiers musulmans faisaient assez profil bas, mais au fur et à mesure que le nombre de musulmans augmente, ça se montre de plus en plus. Et c'est ça qui explique les clashs que l'on a aujourd'hui. Parce que beaucoup de gens...
1: Les clashs, c'est-à-dire
2: ben, les confrontations, les critiques, les réactions négatives...
1: Entre chrétiens et musulmans ou entre la société et les communautés religieuses?
2: La société française, elle a fait pression sur le christianisme pour que le christianisme, justement, rentre dans la sphère privée. Mais on voit que l'islam, qui était dans la sphère privée, se montre de plus en plus ouvertement dans la sphère publique.
1: Et la société n'arrive pas à faire pression aussi sur l'islam ?
2: En tout cas, ce qu'on remarque, c'est que le christianisme, il est passé de la sphère publique à la sphère privée, et de plus en plus, l'islam passe de la sphère privée à la sphère publique. Et c'est ça qui explique comment beaucoup d'hommes politiques s'en prennent à l'islam, parce qu'ils n'arrivent pas à comprendre. Pour eux, c'est pas acceptable. La religion, c'est une affaire privée, c'est tout. C'est ça qui explique beaucoup de ressentis et d'incompréhension, parce que on est dans deux phénomènes complètement inverses aujourd'hui, et qui fait aussi que des fois même le dialogue entre chrétiens et musulmans n'est pas toujours facile non plus.
1: À cause de cette compréhension de la religion, d'un côté où il faut qu'elle reste dans la sphère privée, et dans un autre côté où on la voit plutôt comme étant quelque chose à mettre sur la place publique.
2: Voilà, ouais.
1: Donc notre thème d'aujourd'hui, c'est la foi hier, aujourd'hui et demain. Donc vous nous avez parlé un petit peu, imam Ahmed et pasteur Pierre, de ce qu'était la foi à ses origines, de son évolution vers une tradition et puis d'un regain d'intérêt vers quelque chose de qui est plus de l'ordre de la foi vivante. Comment est-ce qu'on pourrait parler de la foi demain? Pour en parler, soit il faudrait être devin, ou soit il faudrait se référer à des écrits qui parlent de ce que sera la foi demain chez les musulmans, par exemple, imam Ahmed.
3: Normalement, on est sur une tendance qui veut que la foi, c'est ce que Dieu a choisi pour l'homme, d'avoir cette vérité dans son cœur, en lui, qui est une vérité suprême, et qui est en fait conforme avec les besoins de l'homme. La foi, ce n'est pas quelque chose qui concerne que le croyant, mais c'est quelque chose qui est la source du bien pour tout le monde, parce qu'il est en rapport avec Dieu, et Dieu est bonté, Dieu est amour, Dieu est miséricorde. Et donc, cette foi, puisqu'il est, elle représente ce bien, l'homme, en général, préfère le bien au mal, et ce qui doit l'emporter dans la vie, dans la société, voire dans le monde, c'est le bien. C'est-à-dire, c'est le bien qui a priorité. Même si on sait que le mal existera toujours, il disparaîtra pas définitivement, il existera. Mais Dieu a voulu faire de l'homme en lui donnant cette foi, celui qui est capable de contrer le mal et de répondre aux besoins de l'homme d'une manière générale et à l'intérêt de sa vie. En partant de là, les textes dans le Coran Et dans l'enseignement prophétique, ils nous apprennent que ce mouvement de désir et de cheminement vers le bien continuera. Et Dieu, s'il a créé le monde, c'est pas pour que le mal puisse être le dominateur permanent. Bien au contraire, le mal ne s'agrandit que lorsque les gens démissionnent du bien, lorsque l'acteur qui est censé propager le bien et faire le bien ne joue pas son rôle. Et c'est en développant la foi que ces acteurs du bien seront majoritaires et seront capables de veiller pour que ce bien se généralise et répond à l'intérêt général de l'homme sur tous les plans, si bien psychologique, humain, dans la société, dans les relations entre les hommes, etc., etc. Parce qu'on connaît, on sait que dans l'histoire, il y a eu tellement de problèmes faits par les hommes du mal, qui ont brisé les relations entre les hommes, qui ont constitué des périodes d'histoire où ils ont fait du mal à des peuples ou à l'homme d'une manière générale. Mais je pense que Dieu, il est tellement bon qu'il ne laissera pas ses créatures, les humains, vivre et finir leur vie dans le mal. Parce qu'il ne les a pas créés pour ça, il les a créés pour le bien. Et donc, d'où justement la nécessité de la progression et de l'existence de cette masse en permanence qui se développera de plus en plus. Et c'est ce qu'on constate depuis la naissance de ce renversement, de cette tendance isolée ou marginale de la foi. On constate aujourd'hui que la foi est quelque chose qui est recherché par beaucoup de gens. Pas seulement chez les croyants, même chez les gens qui ne sont pas croyants, on constate qu'ils cherchent une spiritualité, qu'ils cherchent quelque chose d'autre que ce que l'homme est capable d'apprendre. Donc ils cherchent Dieu, ils cherchent rapport avec le Créateur, celui qui est capable d'apporter réponse à tout. Parce qu'on sait très bien que l'homme ne peut pas apporter réponse à tout, ça on le sait très bien, du fait de sa limite d'intelligence, etc. Mais Dieu, il nous a enseigné, il nous a annoncé qu'à un moment, l'homme vivra dans un espace où c'est le mal qui sera dominant et que c'est le bonheur qui l'emportera sur le malheur et c'est la justice qui l'emportera sur l'injustice. D'où justement la foi, la conviction que cette évolution, cette augmentation des hommes de foi et de la foi continuera.
1: Alors, pour conclure, pasteur Pierre, la Bible parle, elle, de l'évolution de la foi à travers les siècles ?
2: Oui, juste avant de répondre directement à la question, oui. On a parlé donc de cette évolution inverse entre le christianisme et l'islam.
1: Oui.
2: Alors, d'un côté, on a ceux qui, comme les moutons de Panurge, suivent les grands courants de pensée et de vie, et les modes de pensée et de vie, sans se poser de questions et ne se rendent pas compte que de plus en plus ils se détournent de Dieu. Ça a comme conséquence positive, hein, puisqu'on parle de demain, hein, que, effectivement, comme disait Ahmed, un certain nombre de personnes sentent bien que ça va pas, le monde ne tourne pas rond là, et ça pousse des gens à réfléchir et à se mettre à rechercher le bien. Ce qui fait que si le christianisme est de moins en moins présent dans la société française, il y a quand même ceux qui choisissent de rester avec une foi vivante. On se rend compte que chez eux, il y a une foi de bien meilleure qualité que ce qu'il y avait avant. C'est plus simplement une foi traditionnelle, c'est vraiment une foi par choix, par conviction. Donc des gens qui vivent vraiment les choses de façon beaucoup mieux vécue que ce que c'était auparavant, où c'était juste, on suivait une tradition qui était plus culturelle que religieuse. Donc on a vraiment des gens qui vivent vraiment une foi. Mais à côté de cela, effectivement, on voit que la grande majorité de la société se détourne de plus en plus de Dieu. Et ça, c'est annoncé dans la Bible. Hein. Je vous lis juste un passage. Hein.
1: Il y a des textes dans la Bible qui font référence à ça ?
2: Effectivement, oui. Et par exemple, pour décrire le courant de la majorité, sache bien que dans la période finale de l'histoire, les temps seront difficiles. Les hommes seront égoïstes, avides d'argent, vantards et prétentieux. Ils parleront de Dieu d'une manière injurieuse et n'auront pas d'égard pour leurs parents. Ils seront ingrats, dépourvus de respect pour ce qui est sacré, sans cœur, sans pitié, calomniateurs, incapables de se maîtriser, cruels, ennemis du bien, emportés par leurs passions et enflés d'orgueil. Ils seront prêts à toutes les trahisons. Ils aimeront le plaisir plutôt que Dieu. Et donc, ça nous montre que ça, c'était annoncé. Mais voilà, parallèlement à ça, d'autres passages, je n'ai pas le temps maintenant, nous montrent qu'en réaction à cela, il y aura une frange qui ne sera pas majoritaire, mais qui, elle, va rester vraiment fidèle à Dieu malgré tout. Et c'est cette situation-là qui fait qu'à un moment donné, la Bible nous dit que Dieu interviendra pour arrêter ce mal et rétablir le bien sur la terre au moment où Jésus reviendra. Et que là, le mal sera éradiqué, le mal n'existera plus. Et c'est quand même une perspective intéressante de vivre dans un monde où il n'y aura plus le mal, oui.
1: Donc en conclusion, on pourrait dire que au final, c'est le bien qui l'emportera.
2: Ah oui, au final, Dieu fera en sorte que le bien l'emporte, oui.
1: Je crois que c'est aussi les propos que vous avez tenus, hein, Imam Ahmed.
3: Oui, tout à fait. Oui. Dans un verset, Dieu nous parle de la fin du monde, en fait, pour nous dire comment les hommes, enfin, quelle serait la phase finale dans laquelle vivront les gens. Il dit que la terre appartient aux gens du bien, en fait. C'est-à-dire, ça serait ceux qui feront le bien, qui veilleront à la bonne gestion, on va dire, l'influence. Si c'est possible, juste, je voulais dire en un mot, juste définir le mot foi, oui. Parce qu'on a parlé de la foi.
1: Oui.
3: Et le mot foi, en fait, pour bien l'expliquer en arabe, le mot foi, qu'on traduit par iman, l'iman, a un sens, dans le sens étymologique, enfin le sens linguistique du mot, parce qu'il y a le sens coranique et le sens étymologique. Ça veut dire, le mot foi, la foi veut dire sûreté, sécurité, stabilité, tranquillité, sérénité. La foi est censée donner tout ça à l'homme. Pas simplement question de relation, de religion comme ça, entre l'être humain et Dieu, mais en même temps, ça procure tout ça.
1: Ce qu'elle produit.
3: Elle produit tout ça chez l'homme. Cette assurance dans le cœur, cette certitude, cette tranquillité, etc. Voilà.
1: Pasteur Pierre, la foi chez les chrétiens ?
2: Je pense qu'il y a énormément de manières différentes de comprendre le mot foi. Ce qui est sûr, c'est que la foi implique de vivre quelque chose avec Dieu et en fonction de ce que Dieu nous demande. Si ce n'est pas cela, on peut se demander que signifie la foi pour la personne si c'est juste théorique. Là, la foi, ça peut pas être quelque chose de théorique. La foi, c'est forcément quelque chose de vécu, mais pas vécu par rapport à moi, c'est vécu par rapport à quelque chose de transcendant, quelque chose de plus haut que moi qui me donne une direction. Et voilà, si j'ai la foi, je vis en fonction de la direction que Dieu me donne, hein, et c'est forcément des bonnes directions. Comme on l'a déjà dit dans une autre émission, hein, la Bible définit la foi, c'est aimer Dieu et c'est aimer son prochain. Donc, si aimer Dieu me conduit à aimer les gens autour de moi, ça peut être que quelque chose de bon.
1: Bon, je crois que c'est une bonne conclusion pour terminer cette émission. Voilà, merci beaucoup, Pasteur Pierre et Imam Ahmed, d'être venus au micro de Dialoguer. Donc, cette émission qui nous permet d'échanger autour de sujets religieux, de foi, comme ça, c'était le cas aujourd'hui. Une émission qui permet en tout cas de mieux se comprendre. Merci beaucoup. On se donne rendez-vous pour notre prochaine émission. À bientôt. Au revoir.
3: À bientôt. Merci.
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1: Bonsoir, bonsoir à tous. Le projet de loi d'urgence agricole adopté en première lecture à l'Assemblée. Accès à l'eau, revenus des agriculteurs ou encore lutte contre la prédation du loup. Le texte est présenté par le gouvernement comme une réponse à la colère des agriculteurs de l'hiver dernier. Il a été soutenu par le RN alors que la gauche a unanimement voté contre. La Confédération paysanne dénonce notamment un texte en faveur de l'agro-industrie au détriment des paysans. Il déplore des images lamentables. Sébastien Lecornu promet que la justice passera après les débordements samedi soir en marge du sacre du PSG en Ligue des Champions. Près de 900 personnes ont été interpellées. L'IGPN a par ailleurs été saisi suite à un signalement du député insoumis Ali Diouara. Un jeune de 13 ans a été grièvement blessé à l'œil suite à un tir probable de LBD. Toute la lumière sera faite sur cette affaire, promet le ministre de l'Intérieur Laurent Nunez. Patrick Poivre d'Arvor, visé par deux nouvelles plaintes pour agression sexuelle. Ce sont désormais 13 femmes qui accusent l'ancien présentateur vedette du 20h de TF1. PPDA est à ce jour mis en examen dans un seul dossier, un viol commis en 2009 sur la journaliste Florence Porcel. Dans l'actualité également, les États-Unis pensent que le guide suprême iranien est vivant et de plus en plus impliqué. Déclaration de Marco Rubio, alors que les négociations entre Washington et l'Iran piétinent. Le chef de la diplomatie américaine dit toujours espérer un accord pour mettre fin à la guerre, sans toutefois s'avancer sur un calendrier. Un mémorial en hommage aux victimes du génocide des Tutsis au Rwanda. Il a été inauguré sur les bords de Seine à Paris par Emmanuel Macron aux côtés de son homologue Paul Kagame. En 2021, le chef de l'État s'était rendu à Kigali pour reconnaître les responsabilités de la France dans le génocide qui a fait au moins 800 000 morts en 1994. Et puis l'été 2026 sera probablement plus chaud que la normale en France selon Météo France. L'organisme vient de dresser le bilan de la saison écoulée. Résultat, nous avons vécu le printemps le plus chaud jamais enregistré depuis le début des mesures avec une température moyenne de 13,8 degrés.
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0: Bienvenue à l'écoute de votre émission Rencontre. Roberto Badenas, bonjour et bienvenue à cette émission.
1: Bonjour.
0: Merci du temps que vous avez pris pour nous accompagner durant toute cette série d'émissions Rencontre. Je rappelle que vous êtes auteur d'un ouvrage du même titre dont sont inspirées toutes ces émissions. Aujourd'hui, nous arrivons au terme de cette longue série de rencontres et nous sommes pour finir dans un endroit où se réunissent tous les personnages qui ont croisé Jésus. En tout cas, c'est ce que vous imaginez, Roberto Badenas.
1: Voilà, cette rencontre dernière, elle vient de mon imagination. J'imaginais un groupe de personnes dans lesquelles se trouvent tous ceux que l'on a rencontrés tout au long de notre itinéraire.
0: Quand on évoque justement ces différentes rencontres, quelles sont celles qui vous viennent tout de suite comme ça à l'esprit ?
1: Eh bien, ici, j'imagine que les gens que nous avons rencontrés, eh bien, ils sont là à prendre congé de Jésus avant qu'il parte, n'est-ce pas ? Alors, ils sont tous là, les paysans, les pêcheurs, les artisans, le docteur de la loi, par exemple. Nous avons Nicodème, Joseph d'Arimathée, les pharisiens, qui ont été là probablement excommuniés pour avoir rejoint la nouvelle secte. Alors, ils ont mis leur talent et leur influence au service de leur nouvelle foi, pour faire cause commune avec les apôtres du Nazaréen. Là, j'imagine Simon, d'autres terroristes qui ont quitté les armes et qui ont décidé de risquer leur vie, mais non pas pour tuer les autres, mais pour aider à faire triompher la justice. Nous trouvons là Marie-Madeleine avec d'autres femmes, même des prostituées, maintenant libérées, presque méconnaissables, ou passant inaperçues. Elles vivent là pour une autre forme d'amour. Et alors j'imagine tous ces gens qui sont là, unis tout simplement parce qu'ils ont rencontré Jésus un jour. Et il a su les écouter. Et il a su répondre à leurs attentes et à leurs besoins. Et maintenant ils se trouvent unis autour de lui.
0: Donc en fait, cette rencontre de toutes ces personnes que vous venez de nous citer avec Jésus de Nazareth, ça a changé leur vie ?
1: C'est ça, ils ont été transformés complètement et alors ils ont trouvé l'équilibre, la santé, le courage, la générosité dont ils étaient capables mais dont ils ne savaient pas, mais qui a été déclenchée par cette rencontre avec le Christ qui les a transformés et complètement.
0: Et alors la question qu'on pourrait se poser, c'est qu'est-ce qui serait advenu de toutes ces personnes s'ils n'avaient pas rencontré Jésus-Christ ?
1: Voilà, c'est ce que j'essaie de décrire ici, qu'est-ce que serait-il passé de Marie de Béthanie, n'est-ce pas ? Aurait-elle été finalement lapidée sur la place par les gens bien pensants de son village ? Ou continuerait-elle à se faire exploiter dans une maison close ? Alors, je demande aussi que serait-il devenu Zachée, le chef des publicains, s'il n'avait pas découvert le secret du bonheur ? Alors, pendant combien de temps aurait-il encore continué à escroquer les contribuants pour se venger de son amère frustration ? Et comme ça, j'énumère tous les uns et les autres.
0: Donc en fait, par là, vous démontrez que cette rencontre avec Jésus de Nazareth a vraiment été capitale et un tournant radical dans la vie de toutes ces personnes.
1: Quand j'ai rencontré d'autres personnes dans ma vie qui ont vécu aussi cette expérience spirituelle, eh bien, leur vie a changé par leur rencontre avec Jésus.
0: Pour conclure toute cette série, Roberto Badenas, quel est le message général que peuvent nous renvoyer toutes ces rencontres ?
1: Ces hommes et ces femmes n'étaient pas ni plus crédules ni plus doués que nous. Et ils ont été capables de braver tous les dangers pour nous parler de Jésus, convaincus qu'il accomplirait un jour sa promesse de revenir. Et alors, Jésus s'en est allé en laissant la porte de l'espérance grande ouverte et en insistant pour qu'on la garde toujours comme ça. Et alors, il a confié la mission de rencontrer les gens pour leur redonner de l'espoir et transformer leur vie. Il a donné cette mission à ces personnes qui avaient été transformées et rencontrées par lui. Et alors, Jésus a voulu qu'il en soit ainsi. Parce que si nous nous déchargeons facilement de nos responsabilités sur un corps professionnel, un sacerdoce, voilà, la spiritualité c'est l'affaire de quelques professionnels, alors lui, il n'a jamais fait ça. Il préfère le témoignage direct simplement des témoins, des gens comme vous et comme moi. Et alors il a voulu qu'il en soit ainsi car il sait que sans notre intervention, personnelle, il manquera toujours aux rencontres de l'Évangile l'émotion de la transmission directe, comme ici à la radio, n'est-ce pas? C'est pourquoi il nous a laissé le soin de leur prêter à chaque fois notre voix et notre cœur. Je crois, et ça c'est mon message pour nos auditeurs, que la dernière page de l'Évangile restera inachevée aussi longtemps qu'il lui manquera notre propre rencontre, la vôtre, la mienne, la tienne, celle de nous. Parce qu'il y a beaucoup de gens qui ont besoin de cette rencontre pour transformer leur vie et retrouver le bonheur.
0: Merci beaucoup Roberto Badenas pour cette conclusion. Voilà, nous arrivons au terme de cette série Rencontre. Merci beaucoup, à bientôt, au revoir.
1: Au revoir.

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1: Je viens d'une île et j'allais souvent le dimanche après-midi au port avec mon père. Et j'étais impressionné par ces gros bateaux, ces navires, ces bateaux de marchandises, de plaisance. Et je demandais toujours à mon père, mais comment se fait-il que ces tonnes d'acier ne coulent pas? Comment se fait-il que ces monstres marins flottent sur l'eau? Mon père essayait de m'expliquer en des termes un peu trop techniques et que je n'arrivais pas toujours à comprendre, mais il me dit de regarder bien. Sur le rebord de chaque bateau, il y a une ligne blanche qui peut être aussi d'une autre couleur. Il semble que cette ligne s'appelle la ligne Plimsoll. C'est un monsieur Plimsoll qui l'avait découvert et qui avait permis de comprendre qu'en dessous de cette ligne, c'est le point de non-retour. On peut charger ou surcharger le bateau jusqu'à une certaine limite. Si on descend plus bas que la ligne Plimsoll, alors on peut s'attendre à une catastrophe, à un naufrage. Combien de personnes chaque jour meurent noyées parce que justement ils s'engouffrent dans des bateaux qui ne ressemblent plus à des bateaux, qui sont extrêmement surchargés. C'est la même chose dans beaucoup de pays, je l'ai vu personnellement, des camionnettes ou des voitures surchargées. L'accident est presque inévitable et la responsabilité vient de ceux qui ont permis cela. Il y a toujours des limites à ne pas dépasser. D'ailleurs, la route est remplie de codes qui nous le rappellent. Excès de vitesse, limites non permises, etc. On peut se révolter par rapport à ces limites, mais quand on y réfléchit, ces limites sont là pour notre bien. Ces limites sont là pour que nous puissions vivre. On ne peut pas vivre constamment en dehors des limites. Parfois, ça arrive qu'on s'en sorte, mais d'une manière générale, au-delà de limites, au-delà du point de non-retour, c'est sûr et certain que le retour ne sera plus possible.
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2: Le Paris Saint-Germain vient de remporter sa deuxième Ligue des Champions consécutive. Un exploit sportif exceptionnel. Pourtant, quelques jours après, ce n'est plus vraiment du match dont il est question. Les images qui restent sont celles de violence, de dégradation, d'affrontements avec les forces de l'ordre. Le bilan, c'est un mort, des centaines de blessés et des centaines d'interpellations. Le football disparaît derrière le chaos. Mais est-ce que le sujet est vraiment le football ? Depuis des années, dans certains quartiers, les policiers sont régulièrement pris pour cible. Les pompiers ou secours médicaux interviennent parfois sous protection. Des élus, des enseignants ou des agents publics racontent eux aussi les difficultés croissantes à faire respecter les règles les plus élémentaires de la vie en société. Peu à peu, une forme de culture de l'affrontement avec l'autorité semble s'être installée dans ces quartiers chez une partie de la jeunesse. Non pas chez tous les jeunes, bien sûr. La grande majorité travaille, étudie, respecte les autres et aspire simplement à construire son avenir. Mais une minorité suffisamment visible finit par imposer sa violence à l'ensemble. Tant que ces comportements restent confinés dans certains territoires, beaucoup détournent le regard. On s'indigne quelques jours, puis l'actualité passe à autre chose. Mais lorsque cette culture de la confrontation sort de son environnement habituel pour se retrouver au cœur de l'espace public, à l'occasion d'un grand rassemblement, les conséquences sont catastrophiques. Car la liberté n'existe que si elle s'accompagne de règles communes. Et lorsqu'une génération grandit avec ses propres règles et avec l'idée que l'autorité est illégitime et que la violence permet d'imposer sa volonté, il ne faut pas s'étonner que certaines célébrations dégénèrent. Ce qui s'est produit samedi soir n'est pas la conséquence d'un match de football. Le match n'est que le révélateur, le miroir grossissant d'un malaise qui existe déjà depuis longtemps. Pour sécuriser cette seule soirée, l'État a mobilisé des dizaines de milliers de policiers et de gendarmes. À cela s'ajoutent les dégâts matériels, les interventions des secours, les enquêtes, les procédures judiciaires et les indemnisations qui suivront. Autrement dit, lorsque la fête est terminée, la collectivité paie. Au fond, la question n'est pas celle du football. Une société peut très bien vivre sans football. En revanche, elle ne peut pas vivre durablement sans respect des règles communes, sans responsabilité individuelle et sans maîtrise de ses finances publiques. De son côté, la Bible, elle, n'est pas hostile à la fête. Elle est même remplie de moments de fête, de joie, de célébration et de partage. Mais l'apôtre Paul rappelle que le fruit de l'esprit est fait d'amour, de joie, de paix et de maîtrise de soi. La joie fait partie de cette liste, mais elle n'est pas séparée de la paix ni de la maîtrise de soi. C'est là l'une des questions que nous laisse cette actualité. Savons-nous encore faire de notre joie quelque chose qui construit ? Car une société ne se juge pas seulement à sa capacité de célébrer ses succès, elle se juge aussi à ce qu'il reste lorsque la fête est terminée.
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2: Bonjour à tous, j'espère que vous allez bien, que vous avez passé une excellente semaine et que vous vous êtes très bien reposés. Aujourd'hui, on va aborder le sujet du sabbat. On va aborder ce sujet avec le pasteur Élise Lazarus. Comment vas-tu, Élise ?
3: Je vais très bien et moi aussi je suis bien reposée.
2: Tu es bien reposée, mm-hmm. Tu es détendue.
3: Exactement.
2: Tu es parée pour faire une super semaine.
3: Parée.
2: Je vais poser la question au pasteur Camille Gétraud qui va également aborder cette thématique avec nous. Comment vas-tu ?
4: Mais je suis plein de joie et de reconnaissance d'être ici avec vous, c'est chouette.
2: Merci. Du coup, est-ce que tu es reposée ?
4: En pleine forme.
2: En pleine forme.
4: Je ne sais pas comment ce sera à la fin de l'émission, mais là pour l'instant ça va.
2: Tu es reposée. Alors, le sabbat. On va aborder cette thématique que je trouve passionnante. Qu'est-ce qu'il y a de mieux que de se reposer, de penser à Dieu, de voir la nature et de prendre un bon repas? Je ne sais pas si vous savez s'il y a quelque chose de mieux que ça.
3: C'est-à-dire que tu as beaucoup d'éléments très sympathiques là-dedans, donc c'est difficile de trouver mieux.
2: Et toi, Gétraud ?
4: Pas mieux. J'ai pas mieux que ce que vient de dire Élise.
2: Alors moi, j'aurais bien aimé que quelqu'un m'explique ce qu'est le sabbat. Mais avant toute chose, j'aimerais vous dire que moi, j'aimerais le vivre à la plage. Voilà. Élise ?
3: Oh, la plage, ça me va bien aussi. J'aime bien la plage.
4: Oui, la plage avec la montagne juste derrière.
2: Hein ? D'accord. Alors, Gétraud, peut-être que c'est toi qui vas me lire un texte. J'aimerais bien que tu me lises Ésaïe 58, versets 13 et 14, s'il te plaît.
4: Alors, Ésaïe 58, versets 13 et 14.
2: S'il te plaît.
4: C'est Dieu qui dit à son peuple, supposons ceci, tu ne fais pas de démarche le jour du sabbat, tu ne t'occupes pas de tes affaires pendant ce jour qui m'est consacré, tu appelles le sabbat bonheur, tu appelles le jour de l'Éternel jour honorable, et tu l'honores en évitant les démarches, les affaires et les discussions. Alors tu trouveras ton bonheur en moi.
2: C'est extraordinaire quand même.
4: Ah oui.
2: Mmh. Alors, est-ce une recommandation ou est-ce une obligation ?
4: Oui, c'est vrai, c'est quoi le sabbat ? C'est une question vraiment pointue qu'Élise va se faire un plaisir de d'élucider, de clarifier pour nous.
2: Merci Élise.
3: N'est-ce pas ? Alors, dans la Bible, le tout début de la Bible, dans un livre qui s'appelle la Genèse, on parle de comment Dieu a créé la terre. On te dit en plusieurs jours, et chaque jour, qu'est-ce qu'il a fait, qu'est-ce qu'il a créé ce jour-là ? Et puis, le septième jour, c'est précisé que Dieu n'a rien créé de plus, il s'est reposé. En gros, il avait fait tout ce qu'il avait à faire, et maintenant il dit, tout est très bien, et je vais profiter avec vous de tout ce qui a été créé, et je bénis ce jour-là, et je vous donne cette bénédiction pour que ce jour-là, pour vous aussi, il soit particulièrement beau.
2: Mais c'est quel jour ?
3: La Bible dit que c'est le samedi. D'ailleurs, tu as les Juifs, qui sont ceux qui se basent sur l'Ancien Testament, donc la première partie de la Bible uniquement, ils respectent encore le samedi aujourd'hui. Tu as aussi quelques chrétiens, les adventistes, les baptistes du septième jour, qui font encore le jour du sabbat.
4: Si je peux ajouter un petit mot ?
2: Oui, tu peux, sans problème.
4: Sur la bénédiction que ça représente, parce que sabbat, ça veut dire chômer, se reposer, quoi, si on veut. C'est un jour chômé, c'est un jour où on ne travaille pas. Et en fait, c'est vraiment chouette qu'on a un jour par semaine où on ne travaille pas, où on se pose, où on laisse son esprit un petit peu, vagabonder en regardant les vagues de la mer ou la montagne, ou bien simplement les arbres devant chez soi. Ça fait vraiment du bien et les neurologues, etc., savent que les temps d'oisiveté, les temps de repos, les temps un peu de calme, ça fait du bien au cerveau, à l'esprit, au corps, à la famille, au couple. C'est vraiment quelque chose qui est non seulement une bénédiction dite de la part de Dieu, mais une vraie bénédiction. Quand on le pratique vraiment, ça fait un bien fou, c'est vraiment top.
2: D'accord. Élise, est-ce que tu connais le film Les Chariots de Feu ?
3: J'ai regardé ça quand j'étais petite et j'aimais beaucoup.
2: Alors, pour ceux qui ne connaissent pas ce film, c'est l'histoire d'une personne qui a une conviction sur le samedi et qui se repose ce jour-là et qui ne fait rien d'autre. Mais c'était un athlète de haut niveau. Si je me souviens bien, on parle bien des Jeux Olympiques. Hein.
3: Il faisait de la course.
2: Il faisait de la course. Hein. De la course de haies.
3: Oui, il me semble que c'est ça. Oui.
2: Voilà. Et en fait, il a dit « Je ne concourrai pas parce que ça se passe le samedi ».
3: Le risque est énorme. Demain, si tu fais des études de médecine et qu'on te dit que l'examen final, c'est le samedi, quand t'as passé 5 années ou 4 années à t'entraîner et à passer des diplômes, peut-être que tu baisserais les bras et te dirais « Bon, ben, j'y vais. Peut-être. Je ne sais pas. » Eh ben, cette personne a dit « Non, je ne concourrai pas. » Et du coup, qu'est-ce qui s'est passé, Élise ?
5: D'ailleurs, il y a eu plein d'histoires. Vous pouvez encore trouver le film, c'est assez beau. Au final, si je me rappelle bien, la course a été déplacée. Il a pu concourir. Mais c'est surtout en plus qu'il n'était pas dans la... Ouais, vous devez tous me répéter. Moi, j'ai décidé que... Il était vraiment à dire, je comprends, j'accepte les conséquences. Et ça, j'avoue, je ne suis pas sûre que je le ferai. Déjà, je n'irai jamais aux Jeux Olympiques.
4: Ça dépend de quoi ? De l'intelligence et de l'humilité, tu pourrais concourir.
5: Oh, oh là là, ouf. S'entraîner toute sa vie pour un événement, et il avait des bonnes chances de gagner, donc s'entraîner toute sa vie pour ça et renoncer, c'est incroyable. Et ça me fait dire, il y a quelque chose de particulier dans le sabbat. C'est pas juste une question de Dieu a ordonné, je le fais, je réfléchis pas. C'est vrai, Dieu a ordonné de respecter le sabbat. Mais je pense que pour en arriver là et de dire, quoi qu'il arrive, je le respecte, il faut vraiment sentir dans sa vie de tous les jours qu'il se passe quelque chose d'extraordinaire ce jour-là qui vaut mieux que tout le reste. Et quand on arrive à vivre ça, c'est incroyablement beau.
2: C'est très beau. Je vais me permettre une anecdote. Il y a quelques années, je travaillais pour une marque de prêt-à-porter et je ne travaillais jamais le vendredi. Ce que je prépare le vendredi, mon sabbat à l'avance pour le samedi pour ne rien avoir à faire. Et tous les jeudis, j'étais en effervescence et je parlais tout le temps. Oh là là là là, j'ai pas fait ça pour mon sabbat, j'ai pas fait ça pour mon sabbat et autres. Et un jour, on était à table et mes collègues me disent mais c'est qui cette personne de sabbat que tu as, que tu reçois tous les samedis? Et en fait, t'es tellement conscient, t'es tellement. En joie, t'es impatiente et tout, j'aimerais bien que tu me reçoives comme ça. Et c'est là que je me suis rendu compte à quel point je le vivais bien. C'était pas une privation de ne rien faire, c'était pas une privation que de tout préparer, c'était quelque chose que je vivais bien. Et pour les personnes de l'extérieur, j'étais heureuse de recevoir cette personne tous les samedis. Et je pense que c'est... C'était une belle anecdote, ça m'a fait sourire avec les années.
4: Ah bah c'est vraiment super, c'est vraiment super. Ça me rappelle un petit peu la manière dont j'ai compris et reçu l'idée du sabbat quand j'étais jeune, j'avais 20 ans, ça fait 30 ans. Et on m'a présenté ça de manière tellement jolie, en me disant que c'est vraiment le jour où on prend le temps, comme le disait très bien Élise, de rencontrer Dieu. C'est un temps que Dieu veut passer avec nous, que je l'ai adopté pour moi, et j'ai même risqué la prison à l'armée, parce que mes chefs voulaient m'envoyer en prison, je ne voulais pas travailler le samedi. Et je ne dis pas que tout le monde doit faire ça, hein, du tout. Et je ne dis pas que c'est une obligation que Dieu a là avec son fusil, respecte le sabbat, ce n'est pas du tout ça. Je ne me suis jamais senti obligé à rien. C'est juste que quand tu tiens drôlement à quelque chose, le reste devient secondaire. C'est un petit peu comme si on vous dit qu'il y a une star immense, je ne sais pas, Christophe Maé qui est à côté, vous pouvez aller faire des photos avec si vous voulez. Mais finalement, vous aimez bien, mais votre jardin est plus important.

0: donner à manger à mes enfants. J'ai pas su lui répondre. Et du coup, j'en étais très attristée parce que je suis restée ébahie devant sa question, devant son affirmation même.
1: Mmh. Là, c'est difficile de répondre parce que tu peux pas lui dire bah si, faut que tu le fasses. C'est une question vraiment là de conviction personnelle.
2: Conscience propre, hein, c'est
1: oui.
2: Ça, c'est ça.
1: Le sabbat, outre que c'est très beau et que c'est une bénédiction, quand tu le vis, surtout dans notre monde, quand tu dis ce jour-là, je travaillerai pas, je m'occuperai pas des problèmes du quotidien, je serai pas voilà, en train d'essayer d'amasser de l'argent, tu es aussi en train de dire à Dieu, j'ai confiance en toi. T'es comme mon papa, t'es celui qui m'a créé, tu vas prendre soin de moi. Et je veux pas faire des catégories en disant il y a des meilleurs chrétiens ou des moins bons chrétiens.
0: Non, non.
1: Parce qu'on est tous en chemin, en recherche. On en est là où on en est avec Dieu et Dieu nous prend là où on en est. Je pense que c'est possible qu'à des moments, il y ait des chrétiens qui en arrivent à dire « J'ai tellement confiance en Dieu que je mettrai le sabbat avant tout et que, ben, comme celui des chariots de feu, je ne ferai pas une course, c'est la course de ma vie, je ne la ferai pas. J'ai un examen, je n'irai pas. J'ai un travail, on me demande de travailler le samedi, ben, s'il faut, je perdrai ce travail. » Mais c'est difficile de dire à quelqu'un, ben, tu dois le faire.
2: Non, il ne faut pas.
1: Voilà, on ne fait pas ça. Après, c'est vraiment cette conviction-là de dire à Dieu, je te mets en premier. Et pour ma petite expérience personnelle, les fois où je l'ai fait, parce que j'étais dans ce cas, étudiante, à devoir travailler pour payer mes études, elles n'étaient pas données. Et il fallait absolument que je l'aie ce travail d'été. Et on m'a dit, on te change tes horaires, maintenant tu travailles le samedi. Et où j'ai répondu de dire, je peux pas, je travaille, j'étudie pour être pasteur, je vais pas commencer à mettre mes valeurs sous le tapis pour payer les études pour être pasteur. C'est pas,
0: non,
1: ça tournerait pas rond.
0: Pas ça.
1: Et je leur ai dit ça le plus respectueusement possible, je ne peux pas le faire. Je suis prête à m'arranger tout ce que vous voulez à côté, venir le dimanche, faire plus d'heures, faire les horaires que personne veut, mais le samedi, je peux pas. Et j'ai été menacée d'être renvoyée. Et il y a eu une intervention pour moi de Dieu.
0: Divine.
1: Et au final, non seulement j'ai pas été renvoyée, mais une des personnes dans les hiérarchies qui était très toxique et qui voulait utiliser cette excuse-là, c'est elle qui a eu des ennuis derrière, au grand soulagement de tous les gens qui travaillaient dans le magasin. Je dis pas que c'est automatique, je dis pas que... voilà. Mais je crois que Dieu prend soin de ses enfants. Il prend soin des gens qui l'aiment, parce que lui, il les aime de toute façon, et qu'il ne les abandonne pas dans ces cas où on le met en premier.
0: J'ai vu un texte dans la Bible qui disait « Mettez-moi à l'épreuve et il y a une histoire d'ouvrir les cieux. »
1: Les écluses des cieux.
0: Les écluses des cieux. Est-ce que ce n'est pas à ce moment-là qu'on peut, je vais dire, tenter, on ne tente pas Dieu, mais de le mettre à l'épreuve ?
2: Bien, il ne s'agit pas de renoncer à nos responsabilités. Hein, il ne s'agit pas de dire que je vais là et puis Dieu, tu te débrouilles pour tout arranger. Ce n'est pas ça. C'est d'abord une histoire d'amour. C'est d'abord une histoire d'amour entre un individu et Dieu. C'est pour ça qu'on ne peut pas dire à quelqu'un « Oui, risque ou ne risque pas. » Et tout. Chacun doit avoir sa propre histoire individuelle avec Dieu, même si on est entouré, on s'aide les uns les autres. Et donc, dans cette histoire d'amour-là, bien sûr qu'on va un petit peu mettre Dieu à l'épreuve dans le sens, écoute, tu m'as dit que tu... bon voilà, je te fais confiance, mais même si de toute manière ça ne tourne pas exactement comme je veux, je ne vais pas pour autant arrêter de t'aimer. Parce que ce qui va compter, c'est vraiment cette qualité d'amour et de relation. Pourquoi ? Parce qu'on parle de commandement de Dieu, comme si c'était une entité qui dit « fais ceci, ne fais pas cela », etc. C'est pas ça. Chaque commandement que Dieu donne, c'est un conseil, c'est un cadeau aussi qu'il fait. Ça va, c'est un des plus beaux cadeaux qu'il nous fait. Un vrai jour de repos, où on se pose, où on est bien, c'est merveilleux. Si on le vit comme une contrainte, une obligation morale, sous peine de, je pense qu'on passe complètement à côté de la beauté, de la valeur. C'est un petit peu comme si je me suis marié à ma femme, parce que sinon je me prenais de la chevrotine dans les jambes. Quoi. Non, ben non.
1: Non.
2: On passe à côté. Ben, le sabbat, c'est un cadeau merveilleux de Dieu. Et ça a vraiment vocation à nous faire du bien, à conforter la relation qu'on a avec lui.
0: Puis je dirais à notre avantage, moi j'ai toujours choisi mes emplois où je travaillais

0: pas le vendredi et ni le samedi. Ce qui fait que j'ai toujours eu 3 jours de congé. Et c'est très beau.
1: C'est vrai que ça fait du bien.
0: Et ça fait du bien. En tout cas, merci. Merci beaucoup, Jethro. Merci d'avoir passé ce temps avec moi, d'avoir répondu à mes questions. Merci pour le sourire. Merci beaucoup, Élise. Merci d'avoir répondu à mes questions. Je vous souhaite à tous les deux une très, très bonne semaine.
1: Merci
0: et
1: beaucoup.
0: Et un bon repos, hein, qui soit bénéfique. Je vous invite à tous à vous reposer, à passer un temps avec vous, avec vos proches. Du temps avec Dieu, c'est bénéfique, mais tellement bénéfique. Et je vous invite aussi à parcourir l'ensemble de nos réseaux sociaux, de regarder les émissions qu'on a fait précédemment. Et si vous avez des remarques, dites-le nous. Si vous avez des questions, posez-les et on sera là pour répondre au mieux et faire en fonction de ce qu'on pourra vous apporter. Passez à tous une excellente semaine.

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0: 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Il est 2h. 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
1: Mon père avait hérité avec ses frères de la ferme paternelle. Il travaillait de tout son cœur. Enfant, je ne partageais pas le même enthousiasme, à l'exception d'une chose, conduire le tracteur. Mais le bétail, le ramassage des pommes de terre, les foins, ne me passionnaient pas beaucoup. Je rêvais d'apprendre un métier, d'aller à l'usine ou au bureau, en suivant des horaires et surtout en recevant un salaire. Chaque année, le 1er juillet, je partirai en vacances, comme les gens de la ville. J'aurai de l'argent de poche. Notre ferme était sans doute la plus grande du village. Nous détenions un certain capital foncier, mais pas d'argent liquide. Tout se passait dans l'achat des machines. Nous vivions comme de petits riches sans argent. Quand je voyais les difficultés de maman, simplement pour varier les menus, je me disais « Je ne choisirai pas cette vie ». Papa en éprouvait de la tristesse. Pourquoi travailler autant? Que deviendrait la terre sans héritier pour la cultiver? Il lui arrivait, lorsque nous nous trouvions à l'endroit le plus élevé de la propriété, de m'en montrer les limites. Bonne occasion pour lui de me parler de ses projets. Et puis, comme si un doute traversait son esprit, il me citait les quelques vers de La Fontaine, appris à l'école communale. Il y a un trésor dans le champ. Dans la fable, les fils du laboureur ont cherché le trésor. Ils retournèrent, tant et si bien le sol, qu'il finit par produire des légumes, des céréales. Ils s'enrichirent. Et un jour, ils comprirent que le trésor dont parlait leur père, c'était la terre, leur terre. Ils comprirent également que pour le découvrir, une seule méthode était possible, le travail. À méditer, mon cœur trouvait sa joie dans mon travail et c'est le fruit que j'en ai retiré. C'est une citation du livre de l'Ecclésiaste dans la Bible. Et notre prochaine chronique a pour titre « Le trésor de mon père ».
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